0: 7 octobre 2023 est largement considéré comme un référendum sur le leadership de Benjamin Netanyahou. Âgé de 76 ans, le Premier ministre a annoncé son intention de briguer un nouveau mandat. Un incendie d'une ampleur exceptionnelle ravage la forêt de Fontainebleau, près de Paris. Peu après minuit, les flammes avaient parcouru quelques 800 hectares dans cette forêt emblématique de la région parisienne. Le brasier a nécessité l'engagement de 400 pompiers, mais aussi de 2 avions et de 2 hélicoptères bombardiers d'eau. Il s'agit de moyens inédits en Île-de-France, où le trafic ferroviaire est très perturbé. Le ministre français de l'Intérieur, Laurent Nunez, se rendra ce lundi matin sur place. Une nouvelle centrale nucléaire générerait chaque année plus d'1,5 milliard de francs de valeur ajoutée pour l'économie suisse. Elle créerait aussi environ 3000 emplois. Ces chiffres ressortent d'une étude publiée hier par l'Institut de recherche BAC Economics à la demande d'Économie Suisse. L'analyse conclut toutefois qu'un tel projet ne peut être rentable sans une aide de l'État. Un défi de taille pour retrouver sa respiration intérieure. Victime de douleurs chroniques aux pieds à la suite d'une opération bénigne, la vaudoise Nathalie Despons ne veut pas se laisser gagner par l'aigreur. Elle entend aussi attirer l'attention sur tous les handicaps invisibles. Pour ce faire, cette quinquagénaire hyperactive prévoit de gravir la Dent de Morcle, un sommet situé à près de 3000 mètres d'altitude en Valais. Un défi technique et humain, puisqu'il faudra notamment inventer le matériel qui lui permettra de réaliser son rêve. En tennis, Yannick Sinner a conservé son titre à Wimbledon. L'Italien a enlevé la finale hier qu'il opposait à l'Allemand Alexander Zverev sur le gazon londonien. Pour décrocher son 5e titre en Grand Chelem, le numéro 1 mondial s'est imposé 6-7, 7-6, 6-3, 6-4. Et puis en MotoGP, Marc Marquez a réalisé un nouveau festival lors du Grand Prix d'Allemagne. Vainqueur pour la 13e fois sur le circuit du Sachsenring, un record, l'Espagnol a triomphé devant le Japonais Ai Ogura. Le pilote ibérique en a profité pour se relancer dans la course au titre mondial. Du soleil au programme ce lundi, mais aussi des voiles nuageux, d'altitude, parfois denses. Pour ce qui est des températures, elles resteront très élevées. Il fera jusqu'à 34 degrés en pleine. 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On se retrouve à 3h pour un nouveau point sur l'actualité.
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7: C'est parti pour la troisième et dernière heure de ce Coucou Malibu. 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Pour aller où ? 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Le Quick Quiz qui sera précédé par une ultime radio des festivals où nous reviendrons sur notre entretien avec le talentueux et très volubile Lord Funk. Et puis on n'oublie pas votre chronique préférée ou détestée, hein, c'est selon le 2 minutes inside. Et je crois qu'on sera bon pour passer du bon temps durant cette heure qui commence en musique avec Somber, ça s'appelle Potential.

0: Revolution, c'était les Beatles sur Couleur 3. Et en parlant des Beatles, les Rolling Stones ont sorti un nouvel album cette semaine. Allez y jeter une oreille.
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0: Le Montreux Jazz Festival, on y était hier après-midi avec Jiggy Jones pour parler avec les artistes qui s'y produisent, mais aussi les nombreux DJ bookés dans les 1001 lieux de l'événement. Tout de suite, on revient sur la carrière de l'homme qui groove, l'homme chez qui les rappeurs venaient prendre leur sample, le formidable Lord Funk qui a enfin sorti son premier album. Mais pourquoi avoir mis autant de temps, Lord ?
2: Trois.
3: Bah écoute, il a fallu que je m'y mette un moment. En tout cas, donc ouais. Moi j'ai commencé en 2001, alors que ça faisait des années que je nourrissais les machines de plein de potes.
4: Ouais.
3: Mais bon, ouais, donc du coup, en moment, voilà, j'ai passé le pas. Mais ce qu'il y a de bien, c'est que bah, là, je me suis fait en tout cas vraiment plaisir. J'ai mis un petit bout de temps. Je l'ai réalisé en Suisse, hein, cet album. Hein, à Genève, chez Monsieur Joe Bamil, un vieux de la vieille, bref, grand producteur, et qui m'a fait beaucoup d'arrangements. Mais ce qui, je me suis bien amusé
4: entre
3: Mille,
4: les sons. Joe Bamil des Duty Free ?
3: Joe Bamil.
4: Ah non, c'est pas le même.
3: Ouais, non, non. Okay. C'est premier groupe de rap.
4: Oui, c'est Joe Bamil.
3: Ouais, ouais,
4: Joe Bamil,
3: ouais, exactement. Ouais, voilà, exactement, ouais. Duty Free. Ouais. Ouais, ils faisaient du rap dans les années 87, avant Sens Unique, je crois.
4: Non, en même temps.
3: En même temps ? Ok, bro, sorry. Okay. I like it. Mais bon, big up à tous les noms.
5: Évidemment.
3: Ça, c'est du lourd. Ça fait plaisir. En tout cas, vous étiez là. Et vous êtes encore là. C'est ça qui est bon. Et donc, ouais, non, non. Mais là, c'est entre parfum, forcément sample, hein, tu connais.
4: Ouais.
3: Et puis, après, hein, des musiciens aussi, tu vois, pour les arrangements, les trucs, quoi. Mais bon, super. Il y a de la machine. Il y a de la main humaine, il faut tout quoi, voilà. Mais bon, c'est toutes mes expériences qui ont fait, puis j'ai voulu faire un peu plus moderne, on va dire. J'ai pas essayé d'aller trop dans la house, mais pour autant, c'est électro.
4: Quand même un petit peu, ouais.
3: Électro-funk.
4: Ouais, tout à fait.
3: Il faut gagner ça.
4: Quand on écoute cet album, est-ce qu'on entend davantage ton côté DJ, ton côté collectionneur de disques, ou c'est simplement toi ?
3: Il est plutôt clubby quand même, malgré tout. Ouais. Alors, j'ai voulu déclarer de l'amour un peu dedans. Mon orgasme, quasiment tous les titres parlent de love, d'amour, etc. Enfin, bah bref, ou de partage.
4: Pour emballer en fait.
3: Je te dirais pas ça, ou alors mais on danse en même temps, hein, parce qu'il est plutôt clubby. Hein, en fait, il n'y a pas vraiment de slow dans cet album. C'est la première fois d'ailleurs que ouais, j'en vois autant de patates, si on peut dire.
4: Ouais, tu peux.
3: Le plus petit BPM, je crois qu'il est à 110. Il est déjà un peu dance floor. Voilà, bah, c'est celui-là d'ailleurs que tu vois qu'on a entendu.
4: T'es là aussi pour mixer, parce que demain soir tu mixes au Belvédère.
3: Ce soir.
4: C'est ce soir.
3: Ouais, demain c'est Nestlé Sunset demain.
4: Ah, c'est ce soir.
3: Ouais.
4: Tu construis un set à l'avance ou pas du tout
3: en toujours. Général. Moi, mon set, il est préparé déjà toujours. Moi je vais du plus bas au plus haut,
4: ouais.
3: Tout est classé dans mes trucs. Dans le meilleur des cas, quelqu'un vient mixer avec moi et se met au milieu machin, je sais où aller dans mon sac pour être au moins à sa vitesse ou reprendre derrière lui ou comprendre machin et mais pas arriver et casser le dance floor où je peux le faire, bien sûr. Si c'est trop répétitif, au bout d'un moment, voilà.
4: Tu t'adaptes quand même, tu lèves la tête.
3: Bien sûr. Ouais. Ah, mais je lève la tête. Non, non, j'ai horreur de. Oui, non, je regarde, bien sûr. Je n'ai pas d'écran devant moi. Non, non, j'ai des vinyles et j'ai des gens.
4: C'est ça pour les donc, jeunes DJ qui ne lèvent pas la tête. Hein,
3: non, non.
4: François Blinker, je sais que toi, tu le fais. Hein.
3: Bah, c'est que c'est pas ça. C'est que tu peux.
4: Ouais. Travail de DJ, quoi.
3: Tu peux comprendre qu'aujourd'hui, avec les outils qu'ils ont, ils sont sur les écrans. C'est vrai. Mais bon, nous, le scud, quand il est lancé, ah, le macaron, tu l'as vu. Hein. Enfin, je veux dire, voilà, tu ne cherches pas 18. Donc quand t'es prêt, machin. Mais moi, j'ai amené, ouais, je ramène toujours du rap à la latine, au funk, au boogie, disco, house. J'ai vraiment, j'ai plein de styles de musique qui sont pour moi toujours funky et je sais comment je vais les amener. Je diversifie mes trucs pour pas que les beats d'abord soient identiques, enfin voilà, pour donner aussi du mouvement et du souffle dans le set, quoi. Un petit voyage.
4: Évidemment, aujourd'hui tout le monde a accès à des millions de morceaux.
3: C'est chaud.
4: C'est à la fois c'est une aubaine, à la fois c'est un peu un cauchemar. Est-ce que le vrai digging est devenu plus facile ou au contraire beaucoup plus difficile ?
3: Ah, c'est compliqué, il y a beaucoup trop de sorties en fait. Donc si t'as tendance à aller sur des beatports ou tu vois, enfin sur certains trucs, tu vois, sur du digital déjà pour des plateformes, etc. Quand tu tapes un style de musique, t'es obligé d'en écouter beaucoup.
4: Ouais.
3: Ouais, t'as le temps d'être sourd avant de trouver vraiment le bon. Moi j'ai un sens un peu vraiment critique, peut-être un peu élevé, je suis chiant là-dessus, mais bon, c'est normal, tu t'évolues, donc ton oreille s'affine aussi, voilà, tu sais ce que tu veux après vraiment, mais c'est vraiment plus compliqué maintenant. Pour autant, ce qu'il y a de merveilleux en tout cas, c'est quand tu rentres un nouveau truc dans tes playlists ou dans tes scuds, dans tes bacs, parce que y a toujours un truc à trouver, quoi. Il y a des trucs nouveaux qui sortent, qui sont frais dans tous les styles, jazz funk, disco, les new boogie, là, il y a vraiment plein de trucs dans le rap, etc. Il y a beaucoup trop de choses, mais c'est large. large. Quand t'es large comme moi, ouais, c'est un peu ouf.
4: C'est un peu, ouais.
3: Ouais, mais bon, super, on peut pas se plaindre d'avoir des nouveaux médicaments tous les jours. des billets de voyage, quoi. C'est des billets d'avion, quoi. Qu'est-ce que tu veux dire?
4: Dans tes sets, tu joues tes morceaux? Ça te stresse de les jouer ou...
3: Je suis le mec le plus infernal du tout. J'ai honte, je ne joue jamais ma musique.
4: C'est bien ce qui me semblait.
3: Ouais, tout le monde me le dit, mais t'es insupportable. J'ai honte de ça. J'ai des trop beaux disques à jouer. Je sais pas. Moi, je pense faire quand même de la bonne musique, mais j'ai vraiment du mal, honnêtement. C'est une tannée, quoi.
4: Je comprends. Je peux comprendre. C'est aussi une certaine forme, à la fois d'humilité.
3: Ouais,
4: et puis aussi parce que justement, t'as une oreille suffisamment aguerrie. Et peut-être, mais si t'es complètement confiant et heureux de ce que t'as fait, tu peux.
3: J'ai pas besoin, je le laisse jouer aux autres. Moi, je demande à être validé par les autres, en fait. Je donne une validation, c'est pour ça que je l'ai sorti, le Scud.
4: Ouais.
3: Mais après, me jouer avec toutes les stars que j'ai dans ma collègue, les gens que j'adore, qui m'ont bercé, qui m'ont rendu qui je suis, j'ai du mal. Voilà.
4: Et ben, venez valider le set de Lord Funk au Belvedere
0: ce soir.
3: Ou demain Nestlé Sunset
4: Nestlé Sunset, avec plaisir. Merci Lord Funk, c'est toujours un plaisir.
3: Mais c'était all good. Mais dis donc, alors donc du coup on parle pas des 45 tours que je fais avec Bando?
4: Vas-y.
3: Un petit truc, le morceau il est prêt ou pas? Cruisin,
4: c'est quel morceau dans la prise?
3: Cruisin.
4: Le Cruisin, je crois pas que c'est celui-là.
0: Oui, c'est celui-là. J'adore Cruisin.
4: Alors, vas-y.
3: Donc, je raconte une petite histoire vite fait, parce que t'as vu, on est bavard. Donc, je me suis rassocié avec Philippe Lehmann, Bando, qui tenait Desco Records, qui avait Pio Records.
4: Bando, pour la petite histoire, est quand même un des plus anciens taggeurs graffeurs de Paris.
3: Exactement. Donc, et le truc, c'est que bon, lui, il jouait de la batterie à l'époque, on produisait de la soul, etc. Et donc, en fait, on a remis le couvert. Je sais qu'on va récupérer plein de disques durs de chez Daptones, de chez, Menan, Street Band aussi, Léon, parce que, il y a plein de morceaux qui ont été inédits. Donc, on va rééditer que des inédits. Et là on a fait aussi des rééditions de trucs de soul. Ça c'est un truc de radio à Miami qui n'est jamais sorti, Bobby Devereux.
4: Oui.
3: Cruising, c'est vraiment un truc à la Miami style, c'est pour cruiser en voiture à la cool.
4: C'est fait parfait pour Montreux.
3: Exactement, ouais. Et puis c'est Summertime et ça arrive bientôt en 45 tours, sera distribué par Boogie Butt, mon label.
0: Si vous êtes en bagnole maintenant, c'est le moment parfait pour écouter Lord Funk Cruising, une sélection de Lord Funk qui s'appelle Cruising. Merci Lord Funk.
3: Avec grand plaisir.
0: À bientôt.
3: Et merci pour l'invite, vous êtes les plus beaux, je vous le dis.

Funky comme on les aime, non seulement avec Lord Funk tout à l'heure, mais là c'était Anderson .Paak, le batteur fou, et Chung Ha, ça s'appelait Bet On You. Je crois qu'il est temps d'arrêter de nous appeler les amis, ça fait un moment qu'on a un candidat qui vient tenter sa chance pour le grand quiz, voilà, pour gagner des places pour aller au Paléo Festival. Alors je sais que l'offre est alléchante, mais l'offre va se réitérer la semaine prochaine. La semaine prochaine, je viens de le voir dans nos programmes, il y a encore Coucou Malibu, ça dure pendant toute la grée d'été, et on aura d'autres billets pour le Paléo Festival à vous faire gagner. Donc vous pouvez arrêter d'appeler, on sera avec Romain tout à l'heure pour gagner ses places pour aller voir Gorillaz à Paléo. Et là, on écoute 3 Uni en repérage. Ça s'appelle Anwar Lights.

0: C'est le moment que vous attendiez tous, parce qu'en fin de semaine, on commence à balancer des places pour aller au Paléo Festival. Aujourd'hui, on a une fois deux billets pour la soirée du 23 juillet, qui vous permettra d'apprécier Gorillaz, Theodora, Morcheeba ou encore la lausannoise Mary J. Mais pour gagner, il faut répondre à quelques questions d'actualité, et celui qui se lance aujourd'hui s'appelle Romain. Salut Romain. Et il n'est pas là. Et il n'est pas là, Romain. Il est là, Romain. Oui. Il est là. Oui. On t'entend, voilà. Enfin. Salut, Romain.
1: Salut.
0: Comment vas-tu ?
1: Bien, et toi, Franck ?
0: Ben écoute, ça va super. Romain, tu nous appelles de Sion, hein, c'est ça ?
1: Yep.
0: Voilà, qui est ma ville d'origine aussi, voilà.
1: Ouais.
0: Il fallait le dire. Une des meilleures villes du monde, Sion. Il ne fait pas trop chaud à Sion, d'ailleurs, là, en ce moment.
1: Écoute, là, il fait 30 degrés, juste agréable, avec un petit voile, juste ce qu'il faut.
0: Ah, c'est parfait. Qu'est-ce que tu fais de beau dans la vie, Romain ?
1: Je suis enseignant.
0: Enseignant. T'es enseignant où ? Tu veux le dire ? Ou dans un collège ? À l'école ?
1: Non, je suis enseignant au CO à Montana.
0: D'accord. Ok, d'accord. Au cycle d'orientation à Montana. Très bien. Est-ce que tu comptais te rendre au Paléo Festival, Romain ?
1: Alors, je voulais prendre des billets, mais pas assez rapide.
0: Donc, t'as pas été assez rapide. Par contre, t'as été rapide aujourd'hui. Pour nous téléphoner, voilà. tu pourras peut-être aller voir Gorillaz, Theodora, Morcheeba, plein d'autres choses, le 23 juillet. Mais pour ça, il faut répondre à trois questions, quatre possibilités de réponse. Est-ce que tu es prêt, okay. Romain ?
1: Je suis prêt.
0: Voilà, très bien. J'ai fait un peu plus facile aujourd'hui parce que les deux derniers, ils ont perdu avec moi. Donc, on y va avec la première question. Romain, quel artiste vient d'être confirmé pour le show à la mi-temps de la finale du Mondial ? Parce que, nouveauté, comme c'est aux États-Unis, ils vont faire comme au Super Bowl, il y a un show de 11 minutes pour la finale du Mondial. Il y a un artiste qui vient de confirmer, mais de qui s'agit-il ? A. Justin Bieber. B. Eric et Ramsey. C. Juste une petite bière, le sosie de Justin. Et D. David Bowie.
1: Alors, ce sera la A, Justin Bieber.
0: Excellente réponse. Vous avez dit que ce serait plus facile aujourd'hui. Justin Bieber, voilà,
1: bien,
0: qui ira chanter ses conneries avec Shakira. Pendant que qui, peut-être la Suisse même, sera en finale. Tu penses que la Suisse peut arriver en finale ?
1: Avec un peu de chance.
0: Ouais. Ouais, mais je pense même avec un peu de chance. D'ailleurs, on a une pensée pour Ottavio qui est avec nous, qui fera le montage vidéo à 2h du matin entre samedi et dimanche, voilà, pour Foutaise. Voilà,
1: nickel.
0: Une pensée pour Ottavio. Bon, première bonne réponse de notre ami Romain. On passe à la deuxième question. Elle est un peu plus difficile, celle-là, mais on y va quand même. Comment va s'appeler le nouveau film qui retracera la vie de Britney Spears ? Comment va s'appeler le nouveau film qui retracera la vie de Britney Spears ? A. Les aventures de Mamie Zinzin. B. Oops, I did it again. C. The Woman in Me. Et D. It's Britney Plage.
1: On va dire la C.
0: C'est
1: Woman
0: une excellente réponse. Excellente réponse, et c'est déjà gagné pour le Paléo Festival. Tu pourrais
1: nickel,
0: y aller avec une
1: merci,
0: personne.
1: Franck.
0: Mais c'est pas fini, on fait quand même la troisième question parce qu'on travaille pas pour rien. Allez.
1: Voilà, pour la forme.
0: Pour la forme. Que cherche à faire Kim Jong-un en ce moment ? Ah. C'est une question générale, hein. Que cherche à faire Kim Jong-un en ce moment ? A. Il cherche à trouver un nouveau coiffeur, parce qu'il n'en peut plus de cette coupe à la con. B. Il cherche à renforcer son arsenal nucléaire. C. Il aimerait organiser des élections démocratiques et partager sa fortune avec son peuple. Et D. Il cherche la merde.
1: J'aimerais bien répondre la D, mais c'est pas la D, c'est la B.
0: C'est la B, c'est
1: nucléaire.
0: Une excellente réponse. Et c'est à son faute.
1: Merci, merci.
0: Allez, Paléo Festival pour toi le 23 juillet. J'espère que t'es libre ce soir-là. En tout cas, tu vas trouver.
1: Oui,
0: hein.
1: Que je suis libre. Ouais.
2: Très
1: bien.
2: Papa.
0: Voilà, bravo papa. Nous dit-on. Tu vas y aller avec qui ? Avec tes enfants ?
1: Non, je vais aller avec mon épouse, ce sera notre,
0: t'as bien raison.
1: Soirée. Voilà.
0: Voilà, très bien. Bien joué, Romain. On t'envoie tout ça.
1: Merci,
0: on a
1: Franck.
0: Tes coordonnées. Merci beaucoup. On te souhaite un bel été, un bon festival.
1: Pareillement, merci
0: Salut.
1: Beaucoup.
0: Salut, ciao, bonne soirée.
1: À une prochaine.

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1: Pamela sur Couleur 3, le groupe Pamela, ça s'appelait Better Than Before. Et tout de suite, un nouvel épisode de 2 Minutes Inside. Aujourd'hui, Tex.
2: Les gars, vous savez ce qu'on dit à une femme qui a déjà les deux yeux au beurre noir ?
1: Né le 16 avril 1960 à Croisic, en Loire-Atlantique, Jean-Christophe Le Texier, dit Tex, est un humoriste et animateur de télévision français, connu pour avoir animé l'émission Les Amours et s'en être fait virer comme un malpropre après avoir fait une mauvaise blague. Un épisode tragique qui a eu lieu en 2017 et qui est encore sulfureux aujourd'hui. En effet, si vous parlez de lui dans une soirée, il y a de fortes chances pour que les gens cassent Tex.
3: Je voudrais vous indiquer...
4: Ah, bref, frère.
1: Fils de Subutex, un médicament qui fait du bien, et de Vortex, une universitaire qui en avait dans le ciboulot, Tex passe une enfance heureuse au sein d'une famille aimante.
5: Regarde-moi !
1: Doté d'un physique plus que parfait, Tex se pavane souvent dans son village pour exhiber son boule d'enfer. Tout le monde dit qu'il a un beau corps, Tex, mais ce n'est rien comparé à son huc qui est d'une beauté faramineuse.
6: C'est un beau petit morceau, hein ?
1: Une réputation qui devient même internationale, puisque les habitants d'Houston et d'Austin vouent un culte à son huc et lui ont même dédié une sculpture en son honneur, le Tex Ass.
7: Dites donc, alors vous, vous manquez pas d'air, hein, monsieur ?
8: Walker. Texas Ranger.
1: À la fois beau comme un dieu et drôle comme Lord Betrave, Tex engrange suffisamment de confiance en soi pour se lancer dans le grand bain de la télévision. Il y fait ses premiers pas dans l'émission La Classe.

Petit fun fact avant de se quitter. Comme c'est un oiseau de nuit et qu'il est de mauvaise humeur le matin, il ne faut jamais envoyer de SMS à texto. C'était Ron.

Dance to the Music, Sly and the Family Stone dans Coucou Malibu sur Couleur 3. 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Gorillaz, eux, ils seront au Paléo Festival le 23 juillet. Ça s'appelle Dare.

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1: Et les feux de forêt se multiplient en Europe. Après le brasier qui a coûté la vie à 12 personnes en Andalousie, dans le sud de l'Espagne, c'est la forêt de Fontainebleau, près de Paris, qui est en proie aux flammes. Les autorités ont évoqué un incendie d'une ampleur exceptionnelle qui a déjà parcouru depuis hier après-midi quelques 800 hectares. Et aux États-Unis, la chaleur atteint elle aussi des records. La canicule qui frappe les montagnes rocheuses et les plaines du Nord a notamment fait grimper le mercure jusqu'à 43 degrés dans la ville de Salt Lake City. Dans les villes romandes, les températures exceptionnelles ressenties ont amené les autorités à réactiver leur plan canicule. Alors que l'été est loin d'être terminé, ces dispositifs montrent toutefois déjà leurs limites. Raison pour laquelle plusieurs municipalités envisagent de consacrer à l'avenir un budget plus conséquent à leur plan canicule. Des mesures spécifiques pourraient aussi être mises en place, comme la végétalisation des espaces publics pour lutter contre les îlots de chaleur. Dans le canton de Genève, il sera par ailleurs à nouveau interdit de travailler en extérieur dès ce lundi, tous les après-midi après 13h, et ce jusqu'à mercredi au moins. De leur côté, les refuges animaliers tentent eux aussi de s'adapter face à la canicule. Brumisateurs, piscines, régulation des températures ou encore adaptation des sorties. Les refuges et les SPA, les sociétés de protection des animaux, multiplient les mesures pour protéger leurs pensionnaires durant les vagues de chaleur et ainsi limiter leur stress. Il était un influent sénateur américain proche de Donald Trump. Lindsey Graham est soudainement décédé ce week-end à l'âge de 71 ans. Connu pour son soutien indéfectible à l'Ukraine, à Israël ainsi qu'à une guerre contre l'Iran, l'élu de Caroline du Sud a succombé à une maladie brève. Donald Trump a immédiatement salué en Lindsey Graham l'une des personnes et des sénateurs les plus grands qu'il ait connus, malgré leurs désaccords passés. En cyclisme, Mathieu Van Der Poel a remporté hier à Ussel la 9e étape du Tour de France. Sur un parcours amputé de 30 km en raison de la canicule, le Néerlandais s'est imposé au sprint devant ses trois derniers compagnons d'échappée. À la veille du premier jour de repos sur la grande boucle, le Slovène Tadej Pogacar a conservé son maillot jaune de leader du classement général. Et un accident a marqué cette 9e étape du Tour de France. Un véhicule de presse a percuté des barrières lors de l'arrivée de l'épreuve. Selon la préfecture de Corrèze, 8 spectateurs ont été blessés, dont un grièvement. En VTT, Sina Frey a signé un nouveau podium en Coupe du Monde de cross-country. La Zurichoise a pris la 3e place hier de l'épreuve disputée en Andorre. Elle n'a été devancée que par la Suédoise Jenny Rissvets et l'Italienne Martina Berta. Du soleil au programme ce lundi, mais aussi des voiles de nuages d'altitude parfois denses, ce qui pourrait donner lieu à quelques averses ou à quelques orages isolés en fin de journée dans les Alpes, puis sur le nord de la Suisse romande. Pour ce qui est des températures, elles resteront très élevées. Il fera jusqu'à 34 degrés en pleine. 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
2: Les États-Unis ont lancé cette nuit une nouvelle salve de bombardements contre l'Iran. Selon un responsable local cité par l'agence officielle IRNA, une frappe sur la ville de Machar, dans le sud-ouest du pays, a fait un mort et 4 blessés. Un peu plus tôt, la République islamique avait fermement condamné les attaques américaines sur son territoire. Téhéran a accusé les États-Unis de réduire à néant tous les efforts de ces derniers mois qui visaient à rétablir la paix dans la région. L'armée suisse souhaite acquérir de nouveaux simulateurs d'entraînement au tir. Ce projet, révélé hier par la Sonntagszeitung, ressort d'une publication d'Arma Suisse, l'Office fédéral de l'armement. Avec ses installations, appelées cinéma de tir immersif, l'objectif serait de réduire les nuisances sonores liées au tir, tout en améliorant l'efficacité de la formation. Selon la publication d'Arma Suisse, de tels simulateurs doivent permettre la formation simultanée de 12 tireurs au maximum. Dans le canton de Neuchâtel, il est déjà temps de préparer le déménagement des archives de l'État. Actuellement réparties sur 6 sites, mal adaptés à leur conservation et à leur sécurité, les archives cantonales prendront place dès 2028 dans un tout nouveau bâtiment à La Chaux-de-Fonds. D'ici là, un travail titanesque attend les archivistes, notamment pour effectuer un tri des différents documents. 3 équivalents plein temps renforcent l'équipe pendant les 3 années de préparation à ce déménagement. De nombreux incendies font rage en Europe occidentale depuis le début de l'été. En Espagne, le brasier meurtrier qui a ravagé la région andalouse d'Almeria, dans le sud du pays, est désormais stabilisé. Si le bilan est passé hier à 13 victimes, les habitants évacués ont pu regagner leur domicile. Quelques 7000 hectares ont été brûlés dans un périmètre de 40 km. Le Parlement de transition en Syrie a tenu hier sa première séance. Pour la première fois depuis la chute de Bachar al-Assad, les députés se sont rassemblés. Président du pays, Ahmad al-Sharet, a salué un nouveau chapitre pour la Syrie. Le dirigeant a aussi invité les parlementaires à être des modèles de responsabilité et de compétence. Les dirigeants de l'association suisse de football tirent un bilan positif du parcours de la Nati à la Coupe du Monde. Oui, nous sommes évidemment tristes, mais nous sommes surtout méga, méga fiers, a déclaré hier à Kansas City le président de l'ASF, Peter Knebel. Ce dernier a confirmé que le sélectionneur helvétique Murat Yakin, sous contrat jusqu'en 2028, allait poursuivre sa mission. Et puis en tennis, il y aura 5 Suisses dans le tableau principal du Swiss Open de Gstaad. Le Zurichois Dylan Dietrich a franchi le cap hier des qualifications dans la station bernoise. Il rejoint ainsi Jérôme Kim, Stan Wawrinka, Dominik Stricker et Kilian Feldbausch. Du soleil au programme ce lundi, mais aussi des voiles nuageux d'altitude, parfois denses, ce qui pourrait donner lieu à quelques averses ou à quelques orages isolés en fin de journée dans les Alpes, puis sur le nord de la Suisse romande. Pour ce qui est des températures, elles resteront très élevées. Il fera jusqu'à 34 degrés en pleine. Vous écoutez RTS Info, on se retrouve à 5 heures pour un nouveau point sur l'actualité.
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Un véhicule roule actuellement à contresens sur l'autoroute A1 Berne-Zurich entre l'échangeur de Lutterbach et Wangen an der Aare. Quelle que soit votre direction, rabattez-vous impérativement sur la voie de droite et ne dépassez sous aucun prétexte. Je répète, un véhicule roule actuellement à contresens sur l'autoroute A1 Berne-Zurich entre l'échangeur de Lutterbach et Wangen an der Aare. Quelle que soit votre direction, rabattez-vous impérativement sur la voie de droite et ne dépassez sous aucun prétexte.

Il n'y a plus de danger lié au contresens annoncé précédemment sur l'autoroute A1 Berne-Zurich entre l'échangeur de Lutterbach et Wangen an der Aare.

0: 5h. Julien Traxel.
1: Les États-Unis ont lancé hier une nouvelle salve de bombardements contre l'Iran. Ces frappes, qui ont repris à partir de 23h heure suisse, étaient une riposte de l'armée américaine aux attaques de navires attribuées à la République islamique, dont le détroit d'Ormuz. Selon Téhéran, l'un de ces tirs aériens a fait un mort et quatre blessés dans la ville de Machar, dans le sud-ouest de l'Iran. Et après cette nouvelle série de frappes américaines, les sirènes d'alerte aérienne ont retenti ce lundi à l'aube à Bahreïn. Le ministère de l'Intérieur a appelé sur le réseau social X les citoyens et les résidents du pays à rester calmes et à se rendre dans le lieu sûr le plus proche. Les gardiens de la révolution iraniens ont revendiqué des attaques sur des bases américaines à Bahreïn, mais aussi en Jordanie. En Russie, une attaque ukrainienne près de la ville de Stavropol a provoqué un incendie dans une zone industrielle. C'est du moins ce qu'a annoncé le gouverneur local, qui n'a pas signalé de victimes à ce stade. De son côté, le maire de Moscou a indiqué que 11 drones ont été abattus dans la nuit alors qu'ils se dirigeaient vers la capitale russe. Les températures exceptionnelles ressenties ces derniers jours ont amené les villes romandes à réactiver leur plan canicule. Alors que l'été est loin d'être terminé, ces dispositifs montrent toutefois déjà leurs limites, raison pour laquelle plusieurs municipalités envisagent de consacrer à l'avenir un budget plus conséquent à leur plan canicule. Des mesures spécifiques pourraient aussi être mises en place, comme la végétalisation des espaces publics pour lutter contre les îlots de chaleur. Le plafonnement des prestations médicales inquiète les médecins en Suisse. Voulu par le Parlement, la mesure prévoit de limiter les prestations remboursées à 1577 points tarifaires par médecin et par jour, ce qui représente environ 12 heures de travail. Prévu pour début 2027, sous réserve de l'approbation du Conseil fédéral, cette mesure censée réduire les coûts de la santé suscite la colère dans les cabinets. Une pétition a déjà recueilli près de 30 000 signatures. Les opposants reprochent notamment à ce projet de laisser des normes administratives influencer des décisions médicales. Le bilan du double séisme du 24 juin au Venezuela s'aggrave encore. Il frôle désormais les 4500 morts, d'après des chiffres officiels publiés hier par le gouvernement. Un gouvernement qui n'évoque pas le nombre de disparus que l'ONU avait évalué à environ 50 000 le surlendemain du drame. De magnitude 7,2 et 7,5, les deux tremblements de terre ont eu lieu à 39 secondes d'intervalle. En tennis, Yannick Sinner a conservé son titre à Wimbledon. L'Italien a enlevé la finale hier, qu'il opposait à l'Allemand Alexander Zverev sur le gazon londonien. Pour décrocher son cinquième titre en Grand Chelem, le numéro 1 mondial s'est imposé 6-7, 7-6, 6-3, 6-4. Du soleil au programme ce lundi, mais aussi des voiles nuageux d'altitude parfois denses, ce qui pourrait donner lieu à quelques averses ou à quelques orages isolés en fin de journée dans les Alpes, puis sur le nord de la Suisse romande. Pour ce qui est des températures, elles resteront très élevé, il fera jusqu'à 34 degrés en pleine.
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0: 6h. Julien Traxel.
1: Les dirigeants de l'association suisse de football tirent un bilan positif du parcours de la Nati à la Coupe du Monde. Oui, nous sommes évidemment tristes, mais nous sommes surtout méga, méga fiers, a déclaré hier à Kansas City le président de l'ASF, Peter Knebel. L'équipe nationale va maintenant rentrer en Suisse. Elle doit arriver demain matin à Zurich. Des festivités sont prévues à midi avec les supporters sur la Turbinenplatz. Nouvelle nuit d'échange de frappes entre les États-Unis et l'Iran. L'armée américaine a d'abord annoncé avoir mené une salve de bombardement dès 23h, heure suisse, contre la République islamique. Selon le commandement américain pour le Moyen-Orient, des dizaines de cibles ont été attaquées, notamment des systèmes de défense aérienne et des radars côtiers. Avec cette opération, Washington avait pour objectif de garantir que la liberté de navigation reste assurée dans le détroit d'Ormuz. Et de leur côté, les gardiens de la Révolution n'ont pas manqué de riposter à ces bombardements américains. Selon l'agence officielle IRNA, l'armée idéologique de la République islamique a frappé dans la nuit des bases américaines en Jordanie, au Koweït et à Bahreïn. Bahreïn où les sirènes d'alerte aérienne ont retenti à l'aube. Un incendie d'une ampleur exceptionnelle ravage la forêt de Fontainebleau, près de Paris. Peu après minuit, les flammes avaient parcouru quelques 800 hectares dans cette forêt emblématique de la région parisienne. Le brasier a nécessité l'engagement de 400 pompiers, mais aussi de 2 avions et de 2 hélicoptères bombardiers d'eau. Il s'agit de moyens inédits en Île-de-France, où le trafic ferroviaire est très perturbé. Certains trains affichaient jusqu'à 6 heures de retard à la gare de Lyon à Paris. Une nouvelle centrale nucléaire générerait chaque année plus d'1,5 milliard de francs de valeur ajoutée pour l'économie suisse. Elle créerait aussi environ 3000 emplois. Ces chiffres ressortent d'une étude publiée hier par l'Institut de recherche Back Economics à la demande d'Économie Suisse. L'analyse conclut toutefois qu'un tel projet ne peut être rentable sans une aide de l'État. Cette aide serait nécessaire lors de la phase de démarrage ainsi que dans la prise en charge d'une partie des coûts et des risques. Les refuges animaliers tentent eux aussi de s'adapter face à la canicule. Brumisateurs, piscines, régulation des températures ou encore adaptation des sorties. Les refuges et les SPA, les sociétés de protection des animaux, multiplient les mesures pour protéger leurs pensionnaires durant les vagues de chaleur et ainsi limiter leur stress. En cyclisme, Mathieu Van Der Poel a remporté hier à Ussel la 9e étape du Tour de France. Sur un parcours amputé de 30 km en raison de la canicule, le Néerlandais s'est imposé au sprint devant ses 3 derniers compagnons d'échappée. À la veille du premier jour de repos sur la grande boucle, le Slovène Tadej Pogacar a conservé son maillot jaune de leader du classement général. Du soleil au programme aujourd'hui, mais aussi des voiles nuageux d'altitude parfois denses, ce qui pourrait donner lieu à quelques averses ou à quelques orages isolés en fin de journée dans les Alpes, puis sur le nord de la Suisse romande. Pour ce qui est des températures, elles resteront très élevées. Il fera jusqu'à 34 degrés en pleine.
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0: 7h.
1: Sandra Viscardi.
2: Le parcours exceptionnel d'une équipe soudée qui a fait vibrer toute la Suisse. Merci pour ces émotions et immense bravo. Les mots du président Guy Parmelin après la défaite de l'équipe de Suisse de football en quart de finale de la Coupe du Monde. 3-1 en prolongation. C'était hier matin très tôt face à l'Argentine de Lionel Messi. Un goût d'inachevé et des critiques envers l'arbitrage, en particulier la VAR. L'arbitrage assisté par la vidéo pour l'expulsion de l'attaquant suisse Brelle Mbolo pour un second carton jaune. Sébastien Pache, ancien arbitre de Super League, se montre critique face à cette décision.
3: La VAR intervient, on regarde presque toutes les scènes sur le terrain, donc elle est omniprésente en arrière-plan. Elle décide d'intervenir ou de ne pas intervenir maintenant concrètement sur cette scène-là. Je suis aussi d'avis qu'elle est c'est complètement inutile. Je rappelle quand même le principe de la VAR, c'est d'éviter des erreurs manifestes. Et donc là, on n'est pas dans une erreur manifeste puisqu'on est dans une erreur finalement d'une faute au milieu de terrain qui aurait eu comme préjudice un carton jaune à un Argentin. Est-ce que c'est une erreur manifeste? Selon moi, non. On n'est pas dans une scène de carton rouge. On n'est pas dans une scène litigieuse au niveau de la zone du terrain. Je trouve même l'utilisation de la VAR dans ce cadre-là dangereuse dans l'évolution du football puisqu'elle peut effectivement aller dans un match arbitré à distance. Dans ce nouveau règlement, de ce point spécifique, en l'occurrence, l'application, elle est mauvaise. Alors certainement qu'il suffira de corriger le texte et de corriger l'implémentation au niveau des arbitres pour que ce soit plus le cas. Une nouvelle fois, si Mbolo ne fait pas de simulation, toute cette histoire-là n'a pas lieu.
2: Sébastien Pache, hier soir, dans Forum sur RTS Première. Et les demi-finales opposeront donc la France à l'Espagne, l'Angleterre à l'Argentine. Missiles et drones ont continué de se croiser dans le ciel du Moyen-Orient cette nuit. Ceux des Américains vers des cibles en Iran et côté iranien vers des intérêts américains dans les pays du Golfe. Téhéran estime que les efforts diplomatiques des derniers mois ont été réduits à néant et a du coup fermé le détroit d'Ormuz jusqu'à nouvel ordre, Lubna Anaki.
4: Le centre de commandement américain a lancé une nouvelle série de frappes cette nuit contre l'Iran. Elle fait suite à d'autres bombardements ces derniers jours. L'île de Keshm dans le détroit d'Ormuz a été visée, mais aussi plusieurs sites le long de la côte iranienne. Les Américains assurent avoir ciblé des sites militaires et des bateaux des gardiens de la révolution afin d'empêcher les Iraniens de lancer des attaques contre des navires dans le détroit. Le passage maritime dont l'Iran a annoncé la fermeture, même si Donald Trump, lui, continue d'affirmer qu'il est bel et bien ouvert, c'est ce qu'il a déclaré ce dimanche sur la chaîne NBC. Le président américain, il y a moins d'un mois, se félicitait de la réouverture du détroit avec ce message que le pétrole coule à flot. Mais certains experts et d'anciens responsables politiques ici aux États-Unis estiment que la situation actuelle était prévisible après l'accord conclu entre Washington et Téhéran en raison du langage très vague utilisé dans le texte, notamment sur la question du contrôle du détroit d'Ormuz. Lubna Anaki, RTS, New York.
2: Et qui dit fermeture du détroit d'Ormuz dit pétrole qui ne coule pas à flot. Son prix prend donc l'ascenseur, plus 3% ce matin. La forêt de Fontainebleau en feu, la célèbre forêt au sud de Paris, victime de la canicule. La fumée se voit à 20 km à la ronde, 800 hectares déjà brûlés. Le feu combattu à l'aide de deux bombardiers d'eau, c'est une première si près de la capitale. L'autoroute qui traverse la forêt est fermée, c'est depuis ses abords que le feu est parti hier en fin de journée. Et les fortes chaleurs ont aussi des impacts sur la production d'énergie. En France toujours, 3 réacteurs nucléaires sont à l'arrêt. La température des fleuves qui servent à refroidir les réacteurs est trop élevée. Il s'agit d'éviter que le rejet d'eau de refroidissement augmente encore la température de l'eau et ne nuise à la faune aquatique. Et l'énergie nucléaire qui suscite un regain d'intérêt en Suisse. Selon une nouvelle étude publiée hier par Économie Suisse, de nouvelles centrales nucléaires seraient bénéfiques pour l'économie avec des milliers d'emplois à la clé et des recettes fiscales supplémentaires. Les études et sondages sur le retour du nucléaire se multiplient depuis que les discussions sur la possibilité de construire de nouvelles centrales ont commencé au Parlement. La gauche et plusieurs associations ont commencé à récolter des signatures pour leur référendum contre la possibilité de construire de nouvelles centrales. La canicule qui règne a poussé de nombreuses villes de Suisse romande à réactiver leur plan canicule, mais Davy Baybazin, ces dispositifs montrent déjà leurs limites alors que l'été est loin d'être terminé.
5: Les municipalités romandes sont en effet forcées de constater que plus de 35 degrés en été, ce n'est plus une exception. Et la majorité de celles que nous avons pu contacter envisagent déjà de consacrer un budget plus conséquent à l'avenir à leur plan canicule, que ce soit via des mesures ponctuelles renforcées ou par des plans sur le long terme, végétalisation des espaces publics, lutte contre les îlots de chaleur, À Vernier, deuxième ville du canton de Genève, 1,2 million de francs viennent d'être débloqués pour un crédit d'études en ce sens. Et à Yverdon, dans le canton de Vaud, ça s'appelle le plan canopée. En attendant, toutes les villes n'ont pas la même approche. Les plans canicules consistent pour la majorité à surveiller les personnes âgées. Seules les villes de Fribourg et de Carouge, dans le canton de Genève, nous ont communiqué un budget chiffré et spécifiquement alloué, respectivement de 15 000 et 35 000 francs. Les autres intègrent leurs dépenses à leurs frais de fonctionnement et s'appuient sur leurs partenaires du secteur socio-sanitaire. Enfin, à noter qu'en Valais, la canicule est gérée au niveau cantonal. Et dans le Jura, rien n'est encore prévu, mais ça ne saurait tarder puisque le gouvernement planche actuellement sur des mesures qu'il espère pouvoir appliquer pour les grandes chaleurs de l'été prochain, car selon lui, il y en aura, c'est certain.
2: Et dès aujourd'hui, il est à nouveau interdit de travailler en extérieur dans le canton de Genève, tous les après-midi après 13h, cela jusqu'à mercredi. Autour de France cycliste, repos aujourd'hui, après une 9e étape enlevée au sprint par le néerlandais Mathieu Van Der Poel, étape raccourcie de 30 km pour alléger la peine des coureurs. Et sur le gazon londonien de Wimbledon en tennis, Yannick Sinner a conservé son titre après 4 sets de bataille contre l'Allemand Alexander Zverev. Un soleil parfois voilé de nuages d'altitude, des orages ce soir dans les Alpes, la nuit prochaine au nord de la Suisse romande et sur le Jura, 33 degrés, 33-36 demain, avec encore des nuages en matinée sur le nord de la Suisse romande.
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11: Tour d'Aubaine, oui, mais Tour d'Aubaine dans la transpi encore aujourd'hui. Bonjour tout le monde, soyez les bienvenus si vous nous rejoignez pour ce Tour d'Aubaine du lundi 13 juillet. Il y en avait des mines fripées sur nos trajets du matin. Moi, j'ai personnellement croisé un petit paquet de gens qui avaient visiblement oublié de dormir à leur descente du train en provenance du Montreux Jazz Festival. Et tant mieux pour vous si c'est ce que vous avez fait, parce que de toute façon, qui parvient à trouver le sommeil en ce moment? Pas nous, en tout cas pas moi. Les plis sont donc aussi de mise dans ce studio ce matin avec un Stephen Baldwin légèrement chiffonné derrière les manettes et une Anne Flamand copieusement froissée au micro. C'est le pimpant Fred Studer qui s'est chargé de la prog et qui complète l'équipe du matin. Courage à vous, si vous aussi vous n'êtes pas encore tout à fait dans la forme que vous espériez. On va tâcher d'aplatir nos humeurs et nos visages tous ensemble d'ici 10h.
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11: On commence avec Francis Forever, Space Girl, sur RTS Couleur 3.

0: Couper le micro à 50 Cent dans ce Todo Bang. Et pour la suite, on va accueillir la flèche qui parle cette semaine de la comtesse de Ségur. Alors on la présente souvent comme la précurseur de la littérature jeunesse. Moi perso, je pense que vu ce qu'elle écrivait, en réalité, elle détestait les enfants. Parce que franchement, il faut avoir assez d'aplomb et de haine en soi pour cramer les jambes de son héroïne quand même. Bref, c'est Christelle Di Marzo qui démêle le vrai du faux dans la vie de la comtesse de Ségur.
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2: Cette semaine, la comtesse de Ségur, une icône de la bibliothèque rose. À ne pas confondre, attention, avec la comtesse de Sexdur, une icône du téléphone rose.
3: Ça commence bien.
2: Merci. Celle qui sera lue par des millions d'enfants sur plusieurs générations et qui se prénomme Sophie, apparaît dans un palais de Saint-Pétersbourg en 1799. Son père, le comte Fiodor Rostopchine, est ravi d'avoir une fille à qui il fait des gousi-gouza par-ci, par-là, comme ci, comme ça. La mère, en revanche, ne semble pas vraiment enchantée.
4: Putain, ça fait chier.
2: Faut dire que Katerina n'est pas ce qu'on pourrait appeler une mère poule cool, ni une mère pot-colle. L'éducation de la petite Sophie est confiée à des gouvernantes sévères. Discipline, morale et peur rythment ses journées. Quant à ses nuits, elle les passe sur un lit en bois, dur comme du bois. Et lorsqu'elle fait des bêtises, sa mère, la comtesse, l'enferme dans une pièce sombre, la prive de nourriture et la fouette. Mais c'est quoi ce cauchemar ?
4: C'est vrai, j'ai eu une enfance terrible.
2: Mais tellement ! Et pourtant, Sophie ne pleure pas. Elle reste stoïque et elle encaisse. Elle est maligne, la future comtesse de Ségur. À 4 ans, elle parle déjà 4 langues, dont le français. C'est une enfant vive, curieuse et gredine. Pour utiliser le féminin de gredin qu'on n'emploie malheureusement pas assez.
5: Ça, c'est vraiment regrettable.
2: Figurez-vous qu'un jour, Sophie découpe les poissons rouges de sa mère. Pour ce haut fait, la punition est salée. La jeune comtesse se fait fouetter, comme d'hab, mais en sus, elle doit porter autour du cou un collier confectionné avec les morceaux de poisson mort. Et ce, durant plusieurs jours. Vendredi, c'est sa chimie.
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0: Temper City, le morceau s'appelle Self-Aware.
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0: C'était mercredi dernier au Montreux Jazz Festival, avant que Tayla ne prenne possession de la scène du Stravinsky. C'est la britannico-colombienne Sasha Keeble qui avait la tâche d'ouvrir la soirée, ce qu'elle fit fort bien si l'on en croit le récit du magazine Queer 360 degrés. C'est ainsi qu'on peut lire sur le site 360.ch qu'il fallait un certain aplomb pour venir chanter l'amour à Montreux alors que l'on vient tout juste de se séparer. Sasha Keeble l'a fait, un verre de vin à la main, devant un pied de micro recouvert d'une cascade de roses rouges. Et Sasha Keeble chante la douleur alors qu'elle semble encore toute proche, puis la désamorce avec une blague ou un sourire. Elle peut être vulnérable, sexy et franchement marrante dans le même morceau. Du coup, ça avait l'air super ce concert. Alors pour vous faire partager un petit peu de ce qui semblait être un joli moment, on écoute Taichi, enregistré mercredi dernier au Montreux Jazz Festival.

C'est vrai qu'ils sont absolument super, les musiciens de Sacha Kibel. Sacha Kibel, c'était mercredi dernier au Stravinsky, au Montreux Jazz Festival évidemment. Et le festival continue encore jusqu'à la fin de la semaine, avec notamment ce soir Deep Purple. Si vous n'avez pas de sous, il y a aussi plein de trucs cool au programme gratuit. Allez checker ça sur montreuxjazzfestival.com. 7h25 sur RTS Couleur 3 et partout ailleurs. 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

0: Fuck you want it. Fuck you want it, soft love à l'instant dans Todo Beng. C'est le titre MX3 Tous pour un de ce mois de juillet. MX3 Tous pour un, vous le savez, c'est cette opération par laquelle l'une des quatre chaînes musicales du radio... Oh mon Dieu, je recommence cette phrase. Elle n'avait aucun sens. Donc MX3 Tous pour un, c'est l'opération par laquelle l'une des quatre chaînes musicales du service public suisse choisit un titre qu'elle met en avant et qui est diffusé sur toutes les autres radios. Là, c'est nos collègues de SRF qui avaient choisi Soft Love, Fuck You Want It, et je pense qu'ils ont bien fait. 7h34, l'heure de déguster une biscotte.
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2: Le sperme. Oui, ce matin, on va parler de sperme. A.K.A. la sève de l'humanité, le ciment de la vie, ou plus simplement, nous toutes et tous, mais sous forme de gelée. En effet, le jus de Jean et dans tous les médias ces derniers jours avec la tendance du spermaxing ou comment des hommes tentent d'améliorer leur fertilité avec les conseils de TikTok. Alors que le conseil le plus évident pour faire plus de gosses, ce serait arrêter de passer des heures sur TikTok.
3: Oui.
2: Mais non. D'après les influenceurs sperme, il faudrait aller au fit.
3: Quoi ?
4: Manger de l'ail cru et de la viande rouge tous les jours. Puis tremper ses couilles dans de l'eau glaciale. Et prendre des médocs non testés qui ont des noms de films porno comme Maxi Sperme ou Super Sex. Tout est vrai. En gros, être des vrais bonhommes avec un sperme qui est monstre maxé. Oh. Et avoir tellement de semences qu'on saurait plus quoi en foutre. Tout ça pour répandre un patrimoine génétique d'immenses cassos. Bref, vous l'aurez compris, le sperme Maxime a vite été récupéré par les masculinistes qui ont transformé la fertilité en concours de virilité. Après la plus grosse, maintenant, faudrait aussi avoir la plus pleine. Notamment pour participer à la Sperm Racing World Cup 2026.
3: Oh,
2: oui, il y a une Coupe du Monde de sperme.
3: Non.
2: Et oui, ça donne envie de crever. C'est organisé par des Américains, évidemment.
3: Oui.
2: Plus précisément des bros de la tech. Donc niveau marketing, on est entre l'UFC et la Formule 1. Ah, tu sens que les organisateurs, ils se retiennent d'ajouter des bruits de moteur aux spermatozoïdes. Non mais, quelle époque incroyable quand même. Époque qui me permet de vous poser cette question que je ne pensais jamais à avoir à formuler dans ma vie. Mais vous êtes pour qui à la Coupe du Monde de sperme? Moi pour les blancs cassés. Franchement, depuis les championnats du monde d'Excel ou le remplissage de verres d'eau à l'aveugle, je croyais qu'on avait tout inventé niveau concours, mais apparemment pas. Et heureusement, parce que combien de fois, en regardant du bobsleigh, je me suis dit... Oh, c'est sympa ces courses, mais quand même, ça manque de sperme. Alors, c'est assez différent du bobsleigh. Déjà, première info, pour participer à cette World Cup, faut pas avoir de MST. Là, j'ai eu peur que la compétition, ce soit plein de gars qui essayent de féconder une femme, puis on sait qui est champion 9 mois plus tard. Ce serait encore plus long que la Coupe d'Afrique des Nations. Alors, si jamais c'est pas ça, rassurez-vous, la sperm race, c'est filmé au microscope sur un tracé de 20 cm qui reproduit le parcours des spermatozoïdes jusqu'à l'ovule. Sauf que là, il y a des sponsors. Donc, ils passent à travers le nucleus col de l'utérus et le legacy uterus.
3: Arrête.
2: Ah, vivement qu'il y ait un championnat suisse avec les Hornbach trompes de Fallope. Hein. Ah, comme quoi le capitalisme arrive à se faufiler décidément partout. Alors évidemment, présenter comme ça la Coupe du Monde de sperme, ça donne envie que toute l'humanité soit stérile. Mais dites-vous qu'il y a quelques années, c'était encore pire. L'infertilité masculine, c'était pas un prétexte à compétition, mais juste un mythe. Le médecin sexologue Gilbert Bou-Jaoudé disait au journal Le Point, il y a 13 ans, certains hommes refusaient encore de faire un spermogramme parce que le problème ne pouvait pas venir d'eux.
3: Ouais, bah oui.
2: Non mais les hommes, quoi... C'est comme si on était nuls en cuisine, on essayait de préparer un gâteau, il est immangeable, puis nous on arrive encore à dire que c'est la faute du four. mais entre ça et les gars qui bouffent de l'ail cru au fitness en se trempant les noix dans de l'eau glaciale, je pense que le premier truc qui empêche de faire des gosses, c'est pas la qualité du sperme, hein, mais l'attitude des débiles qu'ils fabriquent. Et en plus, on sait très peu de choses sur l'infertilité des hommes. Oui, l'infertilité, c'est un des seuls domaines où la médecine a plus étudié les femmes. Et pas par intérêt, mais parce qu'on pensait que c'était que de leur faute. Donc pour vous dire, moi le seul conseil qu'on m'a donné pour préserver la qualité de mon sperme, c'était de boire du jus d'ananas. Pour le goût.
3: Super.
2: Alors merci la science. Hein. Non parce que entre Robert De Niro, 79 ans, et Al Pacino, 83 ans, qu'on fait des gosses à un âge où ils peuvent se partager les couches, nous, on nous a fait croire qu'on serait toujours fertiles. Alors que c'est faux, hein, comme le montre notre collègue Jonas Schneider dans un livre sorti cette semaine sur le sujet. Dans 40% des cas, la difficulté à avoir des enfants est directement liée aux hommes. Donc forcément, le constat est comme le sperme, un peu dur à avaler. Hein, mais est-ce que c'est une raison pour transformer la fertilité en championnat de mascu avec des faux vagins sponsorisés? Pas sûr. Alors concrètement, qu'est-ce qu'on fait? Déjà, plus que TikTok, on peut miser sur des professionnels, hein, comme les centres de procréation médicalement assistés, où contrairement à ce qu'on pourrait croire, c'est pas des médecins qui vous regardent et puis qui après vous aident à piner. Et on peut aussi se rappeler que si la vie, c'est pas une course, alors il n'y a pas de raison que la donnée le soit. Et si jamais, c'est aussi très bien de pas avoir d'enfant. Au moins, vous êtes sûr qu'ils ne deviennent pas influenceurs de spectacle.

Il y a des Nepo Baby qui n'assument pas, ce n'est clairement pas son cas. Violet Grohl, la fille de... mais on peut dire que la pomme n'est pas tombée très loin de l'arbre, mais c'est une excellente chose dans son cas. Des nouvelles de ces accusations d'agression sexuelle qui brisent des carrières. On en a encore un exemple flagrant, puisque toutes les accusations du monde n'ont pas suffi à virer Michael Jackson de nos playlists, ma foi. C'est comme ça. On va donc écouter ce formidable agresseur sexuel qui a beaucoup de talent par ailleurs, dans un morceau qui l'a rendu célèbre et qui lui a rapporté beaucoup de pognon. Voici Beat It sur RTS Couleur 3.

0: Marie ?
1: Non, même pas.
2: Non,
1: non, je suis
2: non, il est super, hein, le sien, on va pas le changer.
0: Faites un échange alors si vous le trouvez super. Merci beaucoup.
1: Merci.
0: Au revoir, merci. Bye.

Alors, comment vous dire ? On n'est pas hyper efficace ce matin et là je viens d'emmêler le câble de mes écouteurs. C'est ce qui m'a empêché de vous parler là tout de suite. Mais donc je dois vous désannoncer le morceau qui vient de passer, c'est-à-dire Mid, Channel 13 et Trueno. C'est ce qu'on vient d'entendre et on va enchaîner sur un repérage. Toujours choisi avec soin et dédication par l'équipe de la programmation musicale. Ce nouveau repérage, c'est Six Sex et le morceau s'appelle No FOMO. Ce n'est pas notre cas.

0: Franz Ferdinand vous supplie de les faire sortir ce matin déjà. C'est ce que nous ferons dans la deuxième heure de cette émission, puisqu'on vous parlera des trucs où vous pouvez aller chercher le frais, la musique et la joie. A tout de suite.
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2: Sandra Viscardi.
3: Poursuivre un assassin plus de 30 ans après les fêtes, ce ne sera finalement peut-être pas possible. Les chambres fédérales ont voté l'imprescriptibilité pour ce type de criminel. Mais retournement de situation, une commission du Parlement veut revenir en arrière et maintenir la prescription concernant l'assassinat Matthew Anderson.
4: Dans le droit actuel, l'imprescriptibilité concerne les crimes jugés les plus graves. Actes d'ordre sexuel commis sur des enfants, terrorisme, génocide. Portés par l'UDC, le PLR et le Centre, le Conseil national et celui des États veulent ajouter l'assassinat à cette liste, car contrairement au meurtre, l'assassinat implique la préméditation et donc une absence de scrupules. Autre argument, les progrès technologiques. Pourquoi ne pas profiter des avancées en matière de relevé ADN pour résoudre de vieux cas, par exemple? Mais pour la commission compétente des États, l'imprescriptibilité pour l'assassinat est une fausse bonne idée. Le conseiller aux États MCG Genevois Mauro Poggia est membre de cette commission.
5: On est en train d'ajouter, plus sur la base de l'émotion que d'un raisonnement rationnel, une exception de plus dans notre ordre juridique. Et dans les faits, ces assassins que l'on retrouve des dizaines d'années plus tard ne sont que très rarement condamnés. Et cela ne fait que maintenir une souffrance constante pour les familles des victimes. Personne ne veut minimiser évidemment la gravité d'un assassinat, mais on ne peut pas objectivement le comparer à un crime de génocide.
4: Après celle des États, c'est au tour de la commission compétente du national de se prononcer sur ce retour en arrière dans un dossier certes juridique, mais aussi très émotionnel.
3: Le Conseil d'État fribourgeois n'enquêtera pas sur la vente par la Banque cantonale de Fribourg de ses actions dans Gotteron. Leur cession à la famille d'un ancien homme fort de la banque a été faite dans les règles. L'équipe de Suisse de football rentrera la nuit prochaine au pays pour un accueil en public demain en fin de matinée à Zurich. Pour l'Association Suisse de football, le bilan est positif malgré l'immense frustration de la défaite face à l'Argentine. Le directeur des équipes national Pierre-Luigi Tammy.
6: On est très, très proche de pour une qualification de demi-finale. Je pense que je suis fier de ce que l'équipe a montré parce que au-delà du résultat, c'est comment on a rejoint ce résultat. Je pense qu'on a joué un bon football. Je pense qu'on a fait des progrès. Je pense que quand même, quand tu arrives au bout d'un moment avec les meilleurs, tous les détails sont importants. Et dans ce match-là, c'est vrai que cette carton rouge, il nous a pénalisé beaucoup. Il faut faire avec. Mais c'est vrai qu'aujourd'hui, il y a un peu de tristesse quand même de ma part parce que je pense qu'un demi-finale, c'était vraiment très proche et faisable.
3: Pierre-Luigi Tammy avec Bernardin Lehmann. Alors que le franc pèse sur l'économie suisse pour les voyageurs, eh bien c'est un avantage. À l'étranger, les Suisses en ont plus pour leur argent, selon une étude de VZ. Le conseiller financier a fait un classement des destinations les plus propices pour dépenser ses francs, Cynthia Racine.
7: Et en tête de ce classement, on retrouve la Turquie. C'est là-bas que vos francs vous rapporteront le plus. La livre turque a perdu de sa valeur par rapport à l'année dernière, ce qui allège sensiblement le budget vacances. En Asie aussi, le franc permet de bénéficier d'un pouvoir d'achat accru, notamment au Sri Lanka, au Japon et en Indonésie. L'euro aussi s'échange à des niveaux légèrement inférieurs face au franc par rapport à l'été dernier. Gilles Huguenin, responsable de région chez VZ.
8: Si on prend le cas de la Turquie, pour 2000 francs dépensés sur place, on gagne 280 francs suisses.
7: Il faut donc bien choisir son moment pour procéder à l'échange de devises.
8: Il est important d'établir une stratégie sur une année ou 6 mois avant de partir et de changer éventuellement petit à petit si on doit avoir un montant déterminé. Comme ça, on lisse également le taux de change, de trouver le meilleur moment. On est toujours plus intelligent après, c'est dur de trouver le timing exact du moins cher.
7: À l'inverse, certaines destinations sont sensiblement plus chères pour les voyageurs suisses. Les vacanciers qui se rendent en Afrique du Sud, en Namibie ou au Mexique notamment, doivent prévoir un budget plus élevé.
3: Le pétrole en hausse de 3% ce matin à cause de la poursuite des bombardements américains sur l'Iran et iraniens sur les pays du Golfe, alliés de Washington, et à cause bien sûr de la fermeture du détroit d'Ormuz. 800 hectares de la forêt de Fontainebleau partis en fumée, les pompiers luttent toujours contre l'incendie parti hier en fin de journée de l'autoroute qui traverse la forêt au sud de Paris. Ils luttent avec des bombardiers d'eau et des hélicoptères. Et la Suisse a soif de pluie alors que les températures restent très élevées en ce début de semaine, mis à part le sud-est du pays, l'ensemble du territoire est placé en alerte sécheresse de degré 4 sur 5. Cette semaine, des précipitations sont annoncées sous la forme d'averses ou d'orages, parfois violents. Mais vu la sécheresse qui sévit, il en faudra davantage. Isabelle Fatt, prévisionniste à Météo Suisse.
9: D'une manière générale, quand il s'agit d'averses et d'orages, c'est surtout les reliefs qui sont concernés, donc les Alpes et le Jura, qui ont le plus de probabilité d'avoir des précipitations. Du côté des régions de plaine, je dirais que la journée de mercredi, on a quand même une assez bonne probabilité d'avoir des averses ou des orages dans pas mal de régions.
10: Est-ce qu'avec ces précipitations, on peut espérer qu'il y ait une compensation de ce déficit pluviométrique, ou est-ce qu'il va en falloir vraiment beaucoup plus?
9: Non, il en faudrait plus. Il faudrait que ce soit plus généralisé, plus longtemps. Ça peut, si localement on a un très gros orage, ça peut d'une manière très locale compenser un peu le déficit, mais ce ne sera certainement pas le cas pour la globalité du territoire.
3: Isabelle Fatt avec Romain Bardet. Et Météo Suisse émet un avis de canicule de degré 3 en dessous de 800 mètres, au moins jusqu'à jeudi. Il fera 33 degrés aujourd'hui avec un risque d'orage dans les Alpes en fin de journée et sur le Jura la nuit prochaine. Encore plus chaud demain avec encore des nuages en matinée sur le Jura.
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3: J'ai beaucoup aimé la façon dont le sponsor dit le nom de cette émission, Todo Beigne. Voilà, c'est ça, de la douceur, de la joie, de la lascivité, c'est ce qui vous attend ce matin sur RTS Couleur 3, mais également un jeu, puisque c'est le moment d'exciter un peu vos neurones qui, on doit le dire, manquent probablement un tout petit peu de stimulation en ce moment, c'est la faute à la chaleur, que voulez-vous. On va essayer de rattraper tout ça avec un ABC3 pas piqué des hannetons. Appelez-moi maintenant si vous voulez participer à l'ABC3 de ce matin, 0840 003 003. Attention, ce matin, nous jouons pour gagner des billets pour le paléo.
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3: Il ne sera pas au paléo, mais c'est pas une raison pour qu'on ne l'écoute pas. Voici The Weeknd sur RTS Couleur 3, Take My Breath.

ouvrir votre cœur. Dis-le sur RTS Couleur 3. Voilà. Donc, elle vous encourage à le dire, mais nous, on vous encourage plutôt à jouer à 8h13.

0: Ça va se passer à partir de la semaine prochaine du côté d'Ognon. Le Paléo Festival va déployer ses scènes, ses bénévoles et ses concerts. Et ce matin, j'ai une paire de billets de concerts à vous offrir pour le Paléo Festival. Ce sera pour le Paléo du mercredi soir avec à l'affiche The Cure, The Last Dinner Party, The Young Gods, Feu Chatterton, Compromat, Jane Cardini. Et encore là, je ne vous ai cité que la moitié du programme. Voilà, j'aurai une paire de billets à vous offrir tous les matins cette semaine. Donc restez à l'affût si vous voulez assister au Paléo du mercredi prochain. Mais celui qui va tenter de remporter cette paire de billets ce matin, c'est David. Bonjour David.
1: Bonjour.
0: Est-ce que tout va bien de ton côté, David ?
1: Absolument, oui.
0: Merveilleux. Tu sembles bien réveillé et c'est super parce que c'est ce qu'il faut pour jouer à l'ABC3. Je vais rappeler brièvement les règles de ce jeu. Je vais te donner des définitions et toutes tes réponses doivent commencer par la lettre déterminée par le lancement de dés auquel je vais procéder dans une petite seconde. Tu devras me donner 12 bonnes réponses en une minute, sauf si c'est la lettre que tu choisis qui sort au tirage au sort, auquel cas il faudra seulement 10 bonnes réponses. Est-ce que tu as tout compris ?
1: Oh oui, je crois bien.
0: D'accord. Et si tu n'as pas la réponse, tu dis passe et on passe à la question suivante.
1: Alors,
0: Alors donne-moi ta lettre, David, s'il te plaît. Ta lettre préférée.
1: Alors, la lettre D, comme David.
0: Oui, ça paraît logique. Alors, le D... Le D dit que c'est le A.
1: Très bien.
0: Voilà, donc il me faut 12 bonnes réponses en une minute. Je lance le chrono. David, en anglais, on dit love.
1: Amour.
0: Ouvrez la bouche et dites.
1: Ah.
0: Un moyen de transport à réaction.
1: Avion.
0: Un synonyme de paniquer.
1: Paniquer, agiter.
0: Agiter, j'accepte. Je sais pas, la rencontre entre le soleil et la pluie.
1: Arc-en-ciel.
0: Une plante aquatique.
1: Une plante aquatique, algue.
0: Celui qui cache la forêt.
1: L'arbre.
0: Celui qui check les matchs de foot.
1: L'arbitre.
0: Un fruit qui est meilleur en Valais.
1: L'abricot.
0: Le petit matin.
1: L'aube.
0: Un prénom.
1: Aube. Aurore.
0: Ouais, ça marche. Quand on éternue, on dit...
1: Atchoum.
0: C'est gagné, David.
1: Ok, génial.
0: Bravo, très belle perf. Et ben, félicitations, c'est toi qui gagne aujourd'hui ces deux billets pour le mercredi prochain au Paléo Festival. Est-ce que tu es libre mercredi prochain ?
1: Bien sûr, on ira écouter Feu Chatterton avec beaucoup de plaisir.
0: Ah ben merveilleux, ça me fait plaisir. Et ben écoute, reste à l'affût, les billets arriveront dans ta boîte mail d'ici quelques jours. Et puis je te souhaite un très bel été.
1: Merci beaucoup, bel été à vous tous.
0: Merci et merci d'avoir joué avec nous. Et si vous aussi voulez essayer de remporter cette paire de billets, eh bien, il y aura d'autres billets pour le mercredi au Paléo Festival à gagner pendant toute la semaine dans le cadre de l'ABC3. ABC3. 8h16, dans Todo Beigne, on écoute REM.

0: Décidément, ce matin, je peine un peu avec mes désannonces. Pardonnez-moi. Charlie XCX à l'instant sur RTS Color 3. Le morceau qui s'appelle Wink Wink. Wink Wink, je crois que ça veut dire genre clin d'œil en gros. C'est donc exactement de cette façon que je vais vous annoncer les 2 minutes inside.
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2: Aujourd'hui, Yannick Neveu. Né le 15 septembre 1978 à Bulle, dans le canton de Fribourg, Yannick Neveu est un musicien et animateur radio bien connu des romans, puisque vous pouvez l'entendre tous les jours dans Le Poulpe sur Couleur 3.
3: On voit un verre ou ce tentacule.
2: Mais au-delà de ses activités radiophoniques, Yannick est aussi un monstre sacré du cinéma. En effet, c'est bel et bien Neveu qui a réalisé le film « Mon oncle » de Jacques Tati. Fils du frère de ma sœur, qui était ma sœur, enfin ma sœur, il faisait des massages quoi, pas ma sœur à moi, hein. D'ailleurs, j'en ai pas, je sais pas pourquoi je vous dis tout ça. Et de Tata Suzanne, une pâtissière spécialisée dans les tartes, Yannick Neveu passe une enfance paisible dans les rues ripollinées de Bulle. Mais à l'âge de 16 ans, tout bascule. Sur un coup de folie, il met à bouillir les membres de son groupe Darius dans une grosse marmite. Ces malheureux finiront par clamser après que ce sadique de Yannick les ait portés à ébullition.
4: Allez, à table !
5: Oui, ta souplette, la bonne souplette !
2: Malin comme un singe, Yannick échappe aux griffes de la police et poursuit sa vie de patachon.
6: Je vous souhaite un bon appétit.
2: À l'âge de 23 ans, il se fait engager par le média roman La Télé.
7: Et bonsoir à vous Yannick.
8: Et alors bonsoir à vous Stéphane.
7: La star de cette émission.
8: Ouais, pourquoi vous dites ça?
7: Parce que vous êtes la star de cette émission.
2: Ou La Télé, comme on dit. Et il connaît une carrière fulgurante.
7: Ouais.
2: 20 ans plus tard, il quitte cette belle entreprise après qu'on lui ait proposé de présenter l'horoscope, chose que Yannick ne veut pas. Et qu'est-ce qu'on fait quand on n'a plus de boulot nulle part? Eh bien, on signe au Real de Madrid, bien sûr, chose que Yannick fera, profitant du départ de Karim Benzema pour le Moyen-Orient. Il conservera d'ailleurs le surnom de ce dernier, puisque tout le monde le connaît désormais sous le nom de Yannick Nueve. Petit fun fact avant de se quitter. Si vous avez envie d'aller faire du camping, il vous suffit de demander à Yannick Neveu, car cet homme est une tente.
9: Allez, je vous laisse en famille.

toujours qu'il n'y a jamais assez de sexy dans la vie. Et peut-être qu'il a raison, ou pas. Justin Timberlake à l'instant sur RTS Couleur 3. 8h32, c'est le moment de vous donner un petit aperçu des actualités culturelles qui vous attendent cette prochaine semaine. Cette semaine, de jeudi à dimanche, a lieu le Parabowl Festival. Ça se passe à Bowl, c'est au-dessus du lac de Neuchâtel, donc dans le canton de Neuchâtel. Et le Parabowl, ce festival, c'est un petit festival porté par des gens super et au programme riche et varié, local, de saison et totalement couleur 3 compatible. Il y aura notamment des concerts de 24 Kiara, Badney, Al-Walid, Fluffy Machine et La Flemme. Le tout, c'est à souligner, est à prix libre, c'est-à-dire que vous mettez ce que vous voulez ou ce que vous pouvez. Et tout le programme se trouve sur parabowlfestival.ch. Du ciné des Transats, c'est Ciné Transat, ça se passe à Genève dans le parc de la Perle du Lac du jeudi au dimanche à la tombée de la nuit. Ça a commencé la semaine dernière, ça dure jusqu'au 16 août, c'est gratuit mais les Transats sont alloués pour un prix modique. Et surtout, il n'y a pas de transat pour tout le monde. Donc si vous voulez absolument poser vos fesses dans un petit transat et pas sur le gazon, eh bien, il faut venir tôt. Quant à la programmation, il y en a absolument pour tous les goûts. Voilà, j'avais trouvé la programmation, je ne la trouve plus. Mais cette semaine, mon Dieu, qu'est-ce que j'ai fait de cette prog? C'est dommage. Ah voilà. Cette semaine, par exemple, il y a Sauvage le jeudi 16 juillet. Le lendemain, Love and Other Disaster, une rom-com, comme on dit chez nous. Ça, c'est le vendredi 17 juillet. Samedi 18 juillet, c'est plutôt pour les familles avec l'ours Paddington. Et une soirée court-métrage le dimanche 19 juillet. Le programme complet est sur cinétransat.ch. Enfin, de la musique et de la raclette, c'est le Pulp Festival. Alors non, il n'y a pas de la raclette à chaque événement du Pulp, encore que, mais il y a de la musique à chaque fois, ça c'est sûr. Le Pulp, c'est l'immense festival qui se déroule en Valais du 1er avril au 9 septembre. Le prochain événement, c'est la Schlösser, qui a lieu, elle, à partir du 21 juillet à Sion, me semble-t-il, au pied des deux châteaux de Sion, de Valère et Tourbillon. 21 juillet, concert de Patrick Watson et le lendemain, un concert de Femi Luna et une collaboration entre Béatrice Berru et Sky Edwards. Sky Edwards, c'est la chanteuse de Morcheeba, si vous ne le saviez pas. Ça, c'est le 22 juillet. Il y en a d'autres et tout le programme, lui, se trouve sur palpfestival.ch. 3 Yamé sur RTS Couleur 3.

0: Il veut être à la fois ton lit et ton oreiller, mais seulement si tu t'appelles Evangeline. C'est Steven Sanchez à l'instant sur RTS Couleur 3. 8h40, le moment de s'interroger sur ce qui nous habite. Et celui qui le fait mieux que tout le monde, c'est Michaël Marquet.
1: Salut les enfants!
2: Et si par hasard vous n'avez pas de quoi acheter du LSD, achetez donc la télévision en couleur.
3: Emprunt selfie.
4: Oui.
3: Oh wesh.
4: Oh, c'est la pire selfie de toute ma vie.
3: Excusez-moi, oui, est-ce que ça serait possible de demander aux gens de la table d'à côté de changer de place? Parce qu'on veut se prendre un selfie, puis ils sont vraiment laids.
5: Là, monsieur, je peux pas faire ça.
4: On est ici pour passer une soirée formidable. On veut se prendre un selfie. Pourquoi ça nous arrive? On est des gens importants.
3: Je suis un peu gêné d'en parler, mais c'est parce que... on est le nombril du monde.
5: Oh, excusez-moi, je savais pas.
3: Maintenant, vous comprenez pourquoi tout tourne autour de nous?
4: À quoi ça sert d'être le nombril du monde si vous devinez pas nos besoins avant même qu'on les exprime? On est importants!
3: Ça va.
5: Excusez-moi, mais ça sera pas possible pour le couple en arrière de se déplacer.
3: Ils savent qu'on est le nombril du monde?
5: Je sais pas comment vous dire ça, mais monsieur et madame, eux, sont le centre de l'univers.
3: Ah bon?
4: Allô, les égocentriques?
3: Je suis venu pour eux autres.

0: Tout simplement un monument des 90s, les Breeders à l'instant sur RTS Couleur 3 Cannonball.
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0: 20 ans à peine et déjà

I'm his Sienna Spiro. C'était quand d'ailleurs? C'était lundi dernier sur la scène du Montreux Jazz Lab au Montreux Jazz Festival. Donc le Montreux Jazz Festival, ça dure encore jusqu'à ce samedi avec à l'affiche ces prochains jours Lewis Capaldi, Charlotte Cardin, Moby, Wulfpeck, Marcus Miller et Cerrone en mode disco symphonique. On essaiera de vous repasser des extraits de ces concerts, à moins que vous ne puissiez vous bouger sur place évidemment, ce qui est quand même toujours mieux. Mais on fait ce qu'on peut, pas toujours ce qu'on veut. 8h52, Suki Waterhouse, Back in Love. Vous écoutez Todo Bang. Pour nous, en tout cas, ça va. J'espère que pour vous aussi.

0: Synthé et Darbouka pour ce morceau baptisé Hadou Sinin. C'est signé Kadour. Kadour, un artiste à côté du nom duquel il y a un petit CH, ce qui semblerait indiquer qu'il a un lien quelconque avec la Suisse, mais je ne sais pas lequel. Je vous propose d'enquêter et je vous dirai ça en deuxième heure, ma foi. Derrière la vitre, Stephen Baldwin est toujours fidèle au poste et presque souriant. Ah, oui, je crois que on parle le même langage, toi et moi, ce matin. Je vous propose de prendre une petite pause et on revient.
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1: Camille Bess. Un incendie d'une rare ampleur ravage depuis hier soir la forêt de Fontainebleau au sud-est de Paris. Des moyens inédits sont déployés en Île-de-France. Le trafic ferroviaire momentanément interrompu est revenu à la normale, Virginie Langeroc. Mais le panache de fumée est visible à plus de 20 km.
3: Oui, près de 400 pompiers sont toujours à pied d'œuvre pour combattre le feu qui continue de se propager. Pas moins de 800 hectares ont déjà été parcourus par les flammes. Le principal foyer s'est déclaré hier en bordure d'autoroute et il a très vite atteint l'intérieur du massif de Fontainebleau. Deux canadaires, des avions bombardiers d'eau, ont été déployés pour lutter contre ce gigantesque incendie que les secours décrivent comme très virulent. Les pompiers vont aussi recevoir des renforts de toute la France. Située à la lisière de la forêt, une quinzaine d'habitations ont dû être évacuées. Plusieurs autres sont menacées. Et puis après de longs retards hier soir, la circulation ferroviaire a finalement repris normalement sur la ligne TGV Paris-Lyon qui relie notamment Paris à la Suisse. L'incendie à proximité de la ligne avait endommagé des câbles et bloqué donc la circulation des trains qui a repris. L'accès à tout le massif de Fontainebleau est en tout cas interdit. Les pompiers pourraient rester mobilisés plusieurs jours, voire une à deux semaines.
1: Virginie Langeroc, merci. Le ministre de l'Intérieur, Laurent Nunez, va se rendre sur les lieux alors que le feu est jugé d'une ampleur exceptionnelle. La France fait face à sa troisième vague de chaleur de l'année, une canicule qui impacte aussi la production d'énergie. Pour éviter d'augmenter encore la température de certains cours d'eau, 3 réacteurs nucléaires sont à l'arrêt et 8 autres fonctionnent à puissance réduite. Les échanges de frappes entre les États-Unis et l'Iran s'intensifient. Plusieurs pays du Golfe, comme la Jordanie, Oman et le Koweït, ont été visés par des tirs iraniens. Selon l'Iran, le détroit d'Ormuz est à nouveau fermé. Une annonce qui a fait repartir à la hausse ce matin les cours du pétrole pour atteindre un peu plus de 79 dollars le baril. Nouvelle attaque de drones cette nuit dans la région de Moscou. Selon les autorités russes, des dizaines d'engins ont été interceptés, faisant 4 morts et 7 blessés. Le président ukrainien a annoncé hier un changement de stratégie politique avec plusieurs changements attendus parmi les membres du gouvernement. Volodymyr Zelensky veut donner la priorité à la mise en œuvre des accords de défense avec les alliés de l'Ukraine. De nouvelles centrales nucléaires en Suisse seraient bénéfiques pour l'économie. Une nouvelle étude publiée hier l'affirme, commandée par le lobby des entreprises Économie Suisse. Les études et sondages sur le retour du nucléaire se multiplient depuis que les discussions sur la possibilité de construire de nouvelles centrales ont commencé au Parlement. La question financière s'est progressivement imposée au cœur du débat. Gabriella Cabré.
4: Pour ou contre le retour du nucléaire, c'était la question posée à la population dans les premiers sondages. Puis, la majorité du Parlement a tranché oui pour le retour de l'atome. Et rapidement, il a été question d'argent. Une étude réalisée notamment par l'EPFZ, publiée il y a 2 semaines, indiquait que les centrales ne seraient rentables qu'avec une aide étatique. Aujourd'hui, une autre étude revient à la charge et affirme que de nouvelles centrales seraient in fine bénéfiques pour la prospérité en Suisse. L'étude réalisée par BAC Economics indique qu'une nouvelle centrale nucléaire, avec une technologie moderne, générerait 1,6 milliard de francs de valeur ajoutée par an. Elle créerait plus de 2900 emplois et avec tout ça, des recettes fiscales supplémentaires. Conclusion pour Économie Suisse qui a mandaté cette étude, chaque franc investi dans le nucléaire serait bien investi. La publication d'une telle étude est bien sûr politique. Elle intervient au même moment où la gauche et plusieurs associations ont commencé la récolte de signatures pour leur référendum contre la possibilité de construire de nouvelles centrales en Suisse.
1: Et cette question aussi, faut-il interdire les réseaux sociaux aux enfants? Une question qui occupe l'Europe. Des experts indépendants doivent remettre aujourd'hui des recommandations à la présidente de la commission, Ursula von der Leyen. Il y est notamment question de mettre en place une majorité numérique à l'image de l'Australie. Bruxelles s'est donné jusqu'en septembre pour prendre une décision. En Suisse, les loyers continuent d'augmenter. Selon la plateforme immobilière HomeGate, sur un an, la hausse atteint 2,5%. Une hausse plus marquée dans dans certains cantons comme à Zurich et Genève avec des valeurs au-dessus de la moyenne nationale. L'équipe de Suisse de football atterrira demain matin à Zurich, de retour d'une Coupe du Monde qui restera gravée dans son histoire, même si la défaite de dimanche matin en quart de finale contre l'Argentine est encore amère. Ancienne joueuse de l'équipe nationale féminine et consultante pour plusieurs médias dont la RTS, Noémie Benet dresse un bilan très positif de cette Coupe du Monde. Elle était tout à l'heure l'invitée de la matinale.
2: Il avait commencé avec ce qu'on appelle un peu une contre-performance face au Qatar, où tout le monde attendait une victoire. Moi, j'appelle ça une performance parce qu'il faut quand même aller chercher un point au premier match de Coupe du Monde, bien qu'on ait tous souhaité avoir les trois points. Mais c'est aussi un petit peu ce qu'on appelle ces wake-up calls, c'est ces petites piqûres de rappel que vous pouvez pas rentrer à 98% dans un match, mais que chaque match va demander de vous au moins le 100%. Et c'est peut-être aussi ce qui les a mis un petit peu en orbite après pour la suite de la compétition. Une équipe nationale qui est montée en puissance, on l'a vu aussi devenir de plus en plus sereine. Au fur et à mesure des matchs, il y a eu beaucoup de choses positives. Encore une fois, elle avait l'ambition d'écrire son histoire, de faire la meilleure Coupe du Monde de son histoire, ce qu'elle a fait. Donc tout est positif, bien qu'on ait ce petit sentiment de frustration, parce qu'on avait l'impression qu'elle en avait encore sous la patte, elle aurait pu aller plus loin. Mais en prenant un peu de perspective, le bilan de cette compétition est très très positif.
1: La Coupe du Monde qui entame désormais ses demi-finales avec une première rencontre entre la France et l'Espagne prévue demain, puis un match Angleterre-Argentine mercredi. Quatre équipes déjà désignées favorites par les statisticiens avant même le début de la compétition. L'acteur Sam Neill, connu pour avoir incarné le paléontologue Alan Grant dans le film culte Jurassic Park, est décédé lundi en Australie. L'acteur vivait avec un cancer du sang depuis environ 5 ans, mais était en rémission. Il était âgé de 78 ans. La journée s'annonce bien ensoleillée. Malgré la présence de voiles nuageux d'altitude, il fera jusqu'à 33 degrés en pleine. Quelques averses ou orages isolés sont possibles en soirée dans les Alpes et le long du Jura.
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0: 21h pour vous commenter la deuxième demi-finale de ce mondial en direct et en intégralité sur RTS Couleur 3, en radio, en vidéo et avec un public de dingo dans nos studios. Allez, à mercredi soir et préparez les chips.
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7: Troisième heure de ce Todo Beigne, l'émission estivale de Couleur 3, en espérant effectivement que vous nous écoutiez depuis un petit coin de plage pendant vos vacances, mais peut-être que vous nous écoutez aussi depuis votre travail, ce qui nous fait un point commun, puisque nous sommes tous au travail aujourd'hui, vous, moi et Steven Baldwin en régie. Dans cette dernière heure d'émission, il sera question de musique, de jeux d'argent et de fun aussi, parce que après tout, on est là pour ça. Bienvenue.
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0: Be Yourself, Morcheeba sur RTS Culture 3 qui vous encourage à être vous-même, ce qui est toujours plutôt un bon conseil, sauf si vous êtes une merde évidemment, auquel cas il vaut mieux quand même essayer de devenir quelqu'un d'autre.
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0: Popcorn. Popcorn, c'est la chronique musicale choisie par les programmateurs et programmatrices de Couleur 3. Et si vous écoutez cette émission depuis le début de l'été, vous aurez remarqué qu'il y a un thème cette année et qu'on vous parle essentiellement de reprises. Et c'est la reprise de ce matin, c'est à la fois un monument des années 80 et un hymne à l'émancipation féminine. En 1983, Cyndi Lauper interprète Girls Just Want to Have Fun. C'est à la fois son premier single, celui qui lance sa carrière, et aussi son plus gros succès commercial. Et en partie, probablement ce succès parce que la chanson et les paroles ont l'air de si bien coller à la personnalité de celle qui les chante. Et pourtant, ce n'est pas Cyndi Lauper qui est à l'origine de cette chanson. Girls Just Want to Have Fun est 4 ans plus tôt sous la plume d'un certain Robert Hazard. Au départ, c'est une chanson de rock écrite d'un point de vue masculin. Alors je vous laisse méditer 2 secondes là-dessus. Et sur le sens à donner aux paroles « Don't worry, mother dear, you're still number one. Girls just want to have fun. Ne t'en fais pas, maman, tu es toujours ma préférée. Les meufs veulent juste s'amuser. » Voilà, voilà. Robert Hazard joue Girls Just Want to Have Fun pendant ses concerts et il enregistre aussi une démo, ce qui lui permet de passer sur la radio universitaire locale et aussi de vous diffuser aujourd'hui un échantillon de cette version originale que voici.

Cool. Et pourtant, à l'époque, cette version n'ira pas plus loin que la région de Philadelphie. Arrive alors Rick Chertoff, un producteur et ami de Robert Hazard, dont l'intervention auprès de Cyndi Lauper n'a pourtant rien de fortuit. Sentant le potentiel du track de son pote, il propose à la chanteuse d'en faire une version plus pop électronique. Cyndi Lauper accepte, mais à la condition de modifier une partie des paroles pour renverser la perspective. Plus qu'un simple appel à la frivolité, Girls Just Want to Have Fun devient une revendication féministe et un hymne à la sororité. Le succès de la version Cyndi Lauper éclipse complètement la carrière musicale de Hazard. L'année suivante, en 1984, le chanteur sort lui aussi un album, Wing of Fire, mais c'est un échec commercial complet, alors qu'au même moment, la version de Cyndi Lauper de Girls Just Want to Have Fun devient, elle, disque d'or et fait de lui un millionnaire. Merci les royalties, bye bye la célébrité. Robert Hazard s'offre une maison au bord d'un lac dans le New Jersey avec son pognon et aussi une ferme équestre. Quant à Cyndi Lauper, son succès n'était finalement pas un hasard, c'était bel et bien son destin.

0: Out Loud, Interpol, à l'instant sur RTS Couleur 3, cet extrait de leur futur nouvel album The Mirror Weighs a Ton, dont la sortie est annoncée pour la fin de l'été, le 28 août très exactement.
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0: L'Australie est connue pour de nombreuses merveilles, ses paysages à couper le souffle, ses animaux étranges et choupis, ses plages, ses vagues, ses barbecues. Beaucoup moins pour l'addiction de ses habitants aux jeux d'argent. Et pourtant, cette addiction, elle constitue un triste record. Au total, chaque année, l'ensemble de la population perd plus de 31 milliards de dollars australiens au jeu, soit une moyenne de plus de 1100 dollars par adulte. Ça fait environ 600 francs suisses. C'est plus que dans n'importe quel autre pays au monde. Selon les chiffres du gouvernement, 73% des habitants jouent au moins une fois par an. 38%, soit 2 personnes sur 5, jouent au moins une fois par semaine. Comme le raconte le quotidien Le Monde, les problèmes notamment d'addiction, de surendettement et les problèmes familiaux qui découlent de cette situation remettent régulièrement les jeux d'argent au centre du débat public, en particulier en Nouvelle-Galles du Sud. Dans cet état, dont Sydney est la capitale administrative, les machines à sous sont tout simplement omniprésentes. En cause, une loi particulièrement permissive. Les clubs de l'État sont autorisés à exploiter les pokies, c'est leur petit nom depuis 1956. Et en 1997, leur installation est aussi autorisée dans les hôtels et dans les pubs. Et aujourd'hui, eh bien, on compte une machine à sous pour 88 habitants, soit la plus forte densité au monde, derrière le Nevada, l'État américain où se situe la ville de Las Vegas. Il y a donc plus de machines à sous par habitant dans la région de Sydney qu'à Las Vegas. Je vous laisse méditer là-dessus deux secondes. Il y a pas mal d'établissements d'ailleurs qui ont même une salle spéciale dédiée aux bandits manchots, des petites pièces sans fenêtres à la moquette épaisse, ouvertes jusque tard dans la nuit, avec lumière tamisée, distributeurs de billets et de clubs à portée de main. Et parfois, les snacks et les boissons sans alcool sont aussi gracieusement offertes par la maison. Bref, ce sont des lieux où il est facile de perdre à la fois la notion du temps, son esprit et son fric. Résultat, en 2025, les joueurs de Nouvelle-Galles du Sud ont perdu plus de 9 milliards de dollars australiens en tirant sur leurs manches. Le journal Le Monde rapporte dans ses colonnes le témoignage de Chris Lane, un ancien propriétaire de pub tombé dans l'addiction en voyant ses clients gagner. Il explique « La vie est ennuyeuse parfois, elle est dure aussi, et en appuyant sur un bouton, on s'offre un petit plaisir et un shot d'adrénaline. Malheureusement, on devient très vite dépendant. À un certain moment, je dépensais 60% de mes revenus là-dedans. » L'homme affirme qu'aujourd'hui, il ne joue plus que très exceptionnellement, mais il ajoute « Ces machines à sous rapportaient gros à mon pub. » Et les recettes engrangées ne bénéficient pas uniquement aux exploitants. L'État aussi empoche de l'argent grâce aux taxes qu'il prélève sur les gains. Sur l'année fiscale australienne 2025-2026, cette manne financière s'élève à 1600 millions de dollars australiens et le secteur emploie près de 130 000 personnes. C'est ce qui explique probablement la timidité des mesures mises en place par le gouvernement de Nouvelle-Galles du Sud pour réduire le nombre de machines à sous, malgré l'ampleur du problème. Que voulez-vous ? On ne scie pas la branche sur laquelle on est assis, même quand celle-ci a la forme d'un petit tabouret.
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0: Vous écoutez Taux de Baigne, 9h28, voici Generation et 070 Shake.

0: Camille MB, rien à fêter sur RTS Couleur 3. À 9h34, c'est le moment de se plonger et de méditer sur la place des détectives au sein de la pop culture. Celui-là, pourtant, il a une place toute particulière puisqu'il est le seul dans sa catégorie.
1: Quand on laisse un homme vous dire merde, il se gêne plus pour recommencer.
2: Un imperméable en cuir.
1: Magnifique.
2: Une belle paire de moustaches.
1: J'ai jamais rien vu de si beau.
2: Un chapeau sur une coupe afro.
3: Qui est là ? C'est John Shaft, Ben.
2: Il y a près de 55 ans, naissait à l'écran le personnage du roman Shaft.
4: Shaft, hotter than Bond, cooler than Bullet.
2: Un détective privé qui surfe entre les gangs mafieux de New York.
5: Oui, je veux que ce soit toi parce que t'es détective, parce que t'es noir et parce que chacun sait que tu bouffes aussi au râtelier des blancs.
2: Shaft, le film, c'est le coup de départ du succès de la Blaxploitation qui installe l'image du mal alpha et du pimp grâce à une bande-son mémorable d'Isaac Hayes.
6: J'ajouterais même que ça vous pend au cul si vous ne me dites pas tout ce que vous savez.
2: On rembobine la pellicule dans ce spectrum réalisé par Valère Veillat.
7: Il a besoin d'être dressé, ce gars-là.
8: Non, Tom, il n'est pas de ce qu'on dresse.
2: Moi, c'est Hélène Ichters.
9: Vous y allez tous les deux ?
10: Oui, oui, on y va. Tout de suite.
11: Ok, roll the drums.
12: I don't really know. It's a long involved story.
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15: Vous arrivez là-haut à votre bureau avec un ami malade, soi-disant, et tout d'un coup, un homme que vous ne connaissez pas vous tombe dessus, vous attaque, et votre ami malade passe par la fenêtre. Pourquoi, monsieur Shaft ?
16: Allez le demander au gars qui m'a attaqué, monsieur Leibovitch.
2: Si vous ne deviez citer qu'un seul film de tout le mouvement Blaxploitation, la réponse la plus évidente serait...
17: Shaft, c'est ce n'est.
2: Shaft.
15: Tous vos amis se trimballent avec un bric-à-brac pareil dans leur poche.
16: C'est difficile à dire, mais il y a longtemps que mes amis noirs ne se promènent plus avec des fétiches.
15: Ne faites pas le mariole avec moi, Shaft.
2: Bien sûr, vous pourriez en citer d'autres, mais celui-là a le mérite d'être le plus marquant et le premier à être un véritable succès à la fois auprès d'un public africain-américain et d'un public blanc.
18: Mafia contre Bumpy, ça veut dire truand contre truand pour les initiés, mais pour les autres, c'est les noirs contre les blancs. Ça peut mener à faire venir des chars et de la troupe dans Broadway, si ça se développe dans toute la ville.
16: Eh oui, ça se pourrait.
18: Évidemment.
2: Shaft, c'est un film réalisé par le militant Gordon Parks qui a adapté à l'écran, sous l'impulsion d'Hollywood, un polar écrit en 1970 par Ernest Tidyman.
16: J'en ai des sueurs froides dans le dos, inspecteur.
18: Ton attitude risque non seulement de te faire avoir des ennuis, mais surtout de mettre Harlem à feu et à sang, c'est ce que tu cherches.
2: Avec un budget de $500,000, le film a été le plus rentable de toute l'année 1971, avec $13 millions de recettes. Une bonne aubaine pour MGM, qui précisément à ce moment-là se rend compte que le public afro-américain peut dépenser son argent à aller voir au cinéma des films produits spécialement pour lui, en mettant en scène des protagonistes noirs avec des thématiques de criminalité, d'injustice sociale, de mafia, de prison, d'esclavagisme dans les plantations, mais aussi d'arts martiaux, d'érotisme et même de vampires.
19: The Black Avenger. Rising from his tomb to fill the night with horror. Blackula, from American International Pictures.
2: Tout ça, c'est le genre Blaxploitation qui a révolutionné le cinéma et influencé des réalisateurs comme Quentin Tarantino. Un genre adoré pour plein de bonnes raisons, l'originalité des scénarii, le black power, l'utilisation super inventive de la musique.
20: Tu résonnes comme un blanc.
21: Mais toi, tu résonnes pas du tout, tu vas te faire descendre.
2: Mais aussi un mouvement critiqué pour plein d'autres raisons tout aussi pertinentes. Des films trop souvent produits par les blancs qui véhiculaient de puissants stéréotypes raciaux sous couvert de black empowerment. L'homme noir macho, le fameux pimp, le dealer, etc., etc.
22: Je t'ai attendu, tu sais.
16: Désolé, j'ai pas eu le temps.
22: Est-ce que tu as des ennuis ?
16: Oui, toujours les mêmes. Je suis né avec la peau noire. Et je suis né pauvre.
2: En 1971, donc, Shaft est considéré comme l'un des films fondateurs de cette Blaxploitation. Il est réalisé par Gordon Parks, qui est bien plus qu'un réalisateur de films. C'est un activiste des droits civiques, un photographe qui utilise son appareil comme une arme pour montrer la réalité de la ségrégation.
23: Et voilà, t'es beau comme un astre. Il te reste plus qu'à devenir quelqu'un à présent.
16: C'est-à-dire gras comme toi et plein aux as. Je suis trop honnête, mon vieux.
2: De la photo, Gordon Parks passera au documentaire, ce qui lui ouvrira les portes d'Hollywood pour devenir le premier grand réalisateur africain-américain. Et grâce à Shaft,
9: l'un des architectes de la Blaxploitation.
14: Ça fait chaud à mon cœur noir de voir tout le souci que vous vous faites pour notre misérable minorité.
17: Oh, ça va bien, laisse tomber tes salades à propos des noirs. D'ailleurs, tu n'es pas si noir que ça.
14: Et vous, vous n'êtes pas si blanc que ça.
17: D'accord. Tu tiens à me faire ton numéro du noir décontracté, n'est-ce pas? Eh ben, je vais te faire le mien.

Il y a une tradition sur RTS Couleur 3, c'est celle des repérages où chaque fois nous choisissons, l'équipe des programmateurs choisit les morceaux qui lui émoustillent le plus les oreilles et celui-ci en fait partie, Sylvie's Head à l'instant avec Frankie.

0: Artiste suisse ou algérien, j'espère que je n'écorcherai pas son nom. Moi, j'ai envie de le dire Sema, mais je pense que c'est pas ça. Bref, ça s'écrit 7-E-M-A. Et le morceau que vous venez d'entendre, c'est Nos Nos.
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Et donc le gars au ukulélé, ce morceau s'appelle Toxic. Mais il est toujours bon de finir une émission avec un peu de psychédélisme. C'est donc avec une joie non dissimulée que nous terminons, Stephen Baldwin et moi-même, avec Temples. Voici Shelter Sound.

0: Temple sur RTS Couleur Toi, Shelter Song, extrait de leur tout premier album sorti il y a une petite dizaine d'années et que Stephen Baldwin et moi-même avons tous les deux écouté en boucle. Ça nous fait encore un point commun de plus. Pour aller voir Temple en ce moment, il faut aller en Chine et aux États-Unis. Pour nous voir, Stephen et moi, revenez ici même demain matin.
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0: Et bonne
2: Sandra Viscardi.
3: 500 pompiers français attendus pour lutter contre un gigantesque incendie dans la forêt de Fontainebleau, au sud de Paris. Depuis ce matin, deux canadairs sont déployés pour les seconder. 800 hectares ont déjà brûlé et la circulation ferroviaire a repris à une vitesse normale sur la ligne TGV Paris-Lyon. L'incendie à proximité de cette ligne avait endommagé les câbles et bloqué la circulation des trains. L'armée jordanienne annonce avoir abattu 4 missiles iraniens au-dessus du pays. La Jordanie, comme Oman, Bahreïn et El Koweït, ciblé par Téhéran, représailles à des frappes américaines. Elles ont visé des systèmes iraniens de défense aérienne, des radars côtiers, des capacités de missiles et de drones, ainsi que de petites embarcations. Et ces bombardements, ainsi que la fermeture du détroit d'Ormuz par les Iraniens, ont fait bondir les cours du pétrole, 4% de plus ce matin, et reculer les bourses asiatiques, moins 1,92% à Tokyo. Séoul a clôturé en repli de 9%, mais là, le pétrole n'est pas seul en cause. Les champions sud-coréens des puces mémoire Samsung et SH Inix ont reculé sur fond d'inquiétudes persistantes quant aux valorisations liées au boom de l'intelligence artificielle. Et les bourses européennes, elles, ont ouvert tout à l'heure en léger repli. Le Parlement hongrois doit approuver dans la journée un amendement constitutionnel proposé par le gouvernement. Il vise à évincer le président Tamás Ujjolk. Le chef du gouvernement, Peter Magyar, le qualifie de marionnette de l'ancien premier ministre Viktor Orban. Il est l'un des alliés de Donald Trump au Parlement et sa santé inquiète depuis le 14 juin. Le sénateur républicain Mitch McConnell a enfin donné de ses nouvelles. Il dit avoir été hospitalisé en raison d'une perte de connaissance liée à une chute, puis d'une pneumonie. Pas d'AVC, pas de crise cardiaque. Le sénateur a débuté sa rééducation dans un centre spécialisé. Une absence prolongée de Mitch McConnell entraînerait de nombreux problèmes pour les républicains au Sénat, notamment au sein d'une commission budgétaire très importante où il siège, parce que sans lui, cette commission se retrouverait avec un nombre égal de membres démocrates et républicains. Il était Alan Grant dans Jurassic Park, le paléontologue donc. L'acteur Sam Neill est décédé. Il avait 78 ans. Un décès soudain et inattendu selon sa famille. Le Néo-Zélandais avait révélé souffrir d'un lymphome non-Hodgkinien de stade 3. Dans sa filmographie aussi, la leçon de piano de Jeanne Campion, à la poursuite d'Octobre Rouge aux côtés de Sean Connery, ou encore L'homme qui murmurait à l'oreille des chevaux avec Robert Redford. Sam Neill, acteur, réalisateur, scénariste, producteur et qui consacrait désormais sa vie à son domaine viticole en Nouvelle-Zélande. La destination Grand Montana ne s'attend pas à des répercussions de l'incendie du Constellation sur sa saison estivale. Les réservations sont stables pour l'été. Ce sont d'autres facteurs qui risquent d'impacter la saison. Le manque de clientèle du Moyen-Orient, la force du franc et une certaine retenue dans les dépenses de consommation. Vous souhaitez rallier Berne et la Suisse alémanique ce matin. Choisissez plutôt l'axe Lausanne-Berne par l'A1, car le trafic est très perturbé sur l'A12 Fribourg-Berne entre Gain et Niederwangen suite à un accident de camion-remorque. Alerte Suisse n'est pas en mesure de donner la durée de cette perturbation. Soleil parfois voilé de nuages d'altitude, des orages ce soir dans les Alpes, la nuit prochaine au nord de la Suisse romande et sur le Jura, et 33 degrés.
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2: Le ministre français de l'Intérieur, Laurent Nunez, annonce que l'incendie en cours dans la forêt de Fontainebleau pourrait avoir une origine volontaire parce qu'il y aurait eu une dizaine de points de départ de feu dans un périmètre de 1000 mètres. 800 hectares sont déjà partis en fumée dans cette célèbre forêt au sud de Paris. 500 pompiers pour combattre les flammes appuyés par deux canadairs et des hélicoptères. Autre incendie en Côte d'Armor, 23 hectares brûlés au Cap Fréhel. Le foyer n'est toujours pas maîtrisé. Par contre, celui du Maine-et-Loire est éteint. Il a tout de même ravagé 300 hectares de forêt. Depuis le début de l'année, 32 000 hectares ont été brûlés dans l'Hexagone. Les marchés boursiers mondiaux cèdent du terrain ce matin face à la hausse des prix du pétrole en raison d'une nouvelle escalade au Moyen-Orient et un regain d'inquiétude concernant l'intelligence artificielle qui pèse particulièrement sur l'Asie. Si les corbeilles européennes ont ouvert en léger repli, Tokyo lui a bouclé en repli de presque 2% et Séoul a même plongé de 9%. Le pétrole, lui, se rend chéri de 4% ce matin. Moscou indique avoir frappé des infrastructures utilisées par les forces armées ukrainiennes pour le transport de matériel militaire. Tout ça dans le port de Tchernomorsk, près d'Odessa, port où les dégâts sont importants. Les pays de l'Union européenne ne sont pas encore parvenus à un accord sur un 21e train de sanctions contre la Russie, mais ils pourraient décider dans la journée d'ajouter 250 personnes et entités à leur liste de sanctions. Propos ce matin de la chef de la diplomatie européenne, Kaya Kallas, alors que se réunissent à Bruxelles les ministres des Affaires étrangères de l'Union. Les auditions devant le ministère public dans l'affaire du drame de Crans-Montana reprennent cette semaine. Deux figurent à l'agenda. Demain, celle de l'ancien vice-président de Cher-Mignon, le dernier des inculpés. Et jeudi, celle de l'ex-président de la commune, toujours entre 2013 et 2016. Il est entendu pour la deuxième fois. Le canton de Fribourg appelle la population à la prudence. Elle recommande de privilégier les plages officielles dont la qualité d'eau fait l'objet d'un suivi régulier. La baisse importante du débit de nombreux cours d'eau et de nombreux plans d'eau favorise le développement de micro-organismes susceptibles d'altérer temporairement la qualité d'eau. Une nouvelle station hydrométrique a été mise en service sur la Schleute à Mervelier dans le Jura. Un équipement qui permet de suivre en continu l'évolution des débits dans le hall du Val Terbi et d'améliorer donc l'anticipation de crues. Sa finale perdue à Wimbledon hier soir contre Yannick Sinner permet tout de même à Alexander Zverev de gagner une place au classement ATP du jour. L'Allemand se réveille deuxième derrière l'Italien Sinner et devant l'Espagnol Carlos Alcaraz qui lui n'a pas joué sur le gazon londonien. Demi-finaliste Novak Djokovic gagne lui aussi une place. Il est septième ce matin. Des progressions aussi dans le classement féminin. Une place de mieux pour Jessica Pegula, désormais troisième. Trois de mieux pour Coco Gauff et Corelina Mouchova. L'Américaine se réveille quatrième, la Tchèque sixième. C'est cinq de mieux pour l'autre Tchèque de la finale et championne de Wimbledon, Linda Nosvoka, désormais septième du classement WTA. Et puis le Tour de France cycliste au repos aujourd'hui après une neuvième étape enlevée au sprint par le Néerlandais Mathieu Van Der Poel. Météo Suisse émet un avis de canicule de degré 3 en dessous de 800 mètres jusqu'à jeudi au moins. 33 degrés aujourd'hui avec un risque d'orage dans les Alpes en fin de journée et sur le Jura la nuit prochaine.
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4: Oumami va mettre les pieds dans le plat. 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Ouais, allez.

0: cuisine, tu me lâches. Hein. Dans la cuisine, c'est moi le patron.
1: Ah, la cuisine, c'est votre domaine.
0: Oui.
2: Ou mamie, Yannick Neubert.
3: C'est la fin des haricots, mais c'est le début des endives. Eh oui, place à l'amertume. Umami termine sa tournée des 4 goûts de base avec la mal-aimée amertume. On va tenter de réparer l'injustice avec nos chefs maison. Aujourd'hui, ce sera Philippe Ligron qui viendra nous expliquer son rapport à cette saveur. On va également aller du côté de Martigny, rencontrer Marius pour une visite de la brasserie White Frontière. La grosse voix va probablement nous dire « Écoutez, je n'en sais rien, mais je sais un autre truc. » Et vous, bien sûr, vous allez rester jusqu'à la fin de cette émission. Non, c'est un ordre, c'est pas négociable.

0: Ah, le voilà, le fameux Marius dont tout le monde me parle, le Marius avec qui je vais faire la visite de la brasserie White Frontier. Salut Marius.
1: Salut à toi, comment tu vas?
0: Bah moi ça va assez bien, j'ai l'impression que toi t'as un peu des petits yeux.
1: Ouais, un petit peu, on a le Summer Village et on diffuse le foot un peu tous les jours. Et c'est assez fatigant. Et j'ai brassé ma première bière l'autre jour et du coup j'ai fait une longue journée.
0: Attends, t'as brassé ta première bière l'autre jour?
1: Ma première bière au White, ouais. Ah, on a des petites cuves de 60 litres. Et on a fait une bière belge pour une journée belge.
0: Bon Marius, je vais te suivre. Là, ça m'a l'air assez grand quand même. Oui. J'ai toujours cru que White Frontier, c'était une petite brasserie artisanale. En fait, c'est gigantesque.
1: C'est assez grand. L'an passé, on a presque atteint les 6000 hectolitres, les 600 000 litres.
0: Voilà. 600 000 litres.
1: Ouais. C'est un certain volume, mais on est toujours considéré comme brasserie artisanale et pas industrielle.
0: Et quel serait l'avantage de devenir industriel ou les désavantages?
1: Je pense que dans les désavantages, il y a la qualité des produits réduits. Et puis, le savoir-faire, il est toujours là. Je sais pas bien, je me suis jamais vraiment posé la question, mais je me dis que c'est toujours plus sympa d'avoir des produits de bonne qualité et les brasseurs qui mettent vraiment la main à la pâte et que ce soit pas juste des machines qui fassent tout le boulot. Même si ici c'est déjà pas mal mécanisé, ça se dit comme ça?
0: Ouais, automatisé.
1: Automatisé, ouais. Voilà.
0: Bon Marius, tu m'as dit tout à l'heure que t'avais brassé ta première bière.
1: Ouais.
0: Attends, je vais te suivre, explique-moi ça alors.
1: Du coup là, on a les petites cuves de 60 litres. Et c'est la même que les grosses cuves de 3000. Et voilà, on a fait toute notre petite bière, tout est chauffé au gaz. Et elle est juste derrière toi, dans un petit fermenteur.
0: Ah mais attends, c'est comme si tu avais une micro-brasserie au sein de la grande brasserie.
1: Voilà. On a une brasserie de 120 litres, entourée d'énormes cuves.
0: Et le but, c'est de fabriquer une bière spéciale.
1: Ouais. Bah du coup là on va faire une triple belge bien houblonnée. Elle va être à 8,5 ou 9%.
0: Ah ouais.
1: Et ça va être pas mal. Et le but c'est pour la journée belge, on aimerait bien proposer, je pense, carbonade flamande, peut-être des pêches au thon à midi, des plats bien belges avec une triple, histoire de pousser un peu le cliché et se faire plaisir.
0: Tu parles pas mal de Belgique, il me semble que t'as une pointe d'accent qui te trahit.
1: Un petit peu, je suis bruxellois du coup, et j'étais commercial avant dans deux brasseries en Belgique, et du coup j'ai toujours été dans ce milieu-là, et en Suisse on se démerde pas mal quand même pour la bière, c'est assez chouette.
0: Mais comment de Bruxelles t'as atterri à Martigny toi?
1: Du coup j'ai fait mes études avec un de mes collègues qui s'appelle Gilles, et lui est arrivé 6 mois avant moi, il a eu une opportunité et il est devenu manager taproom. Et du coup, on lui a demandé s'il connaissait pas quelqu'un qui s'y connaissait en bière. Et il a fait appel à moi. Et du coup, j'ai démissionné de mon boulot. 2 semaines après, j'étais en Suisse. Et me voilà.
0: Et pas de regret?
1: Pas de regret. Et je pense que je vais rester toute ma vie en Suisse. Parce que j'ai une copine en Suisse maintenant.
0: Là, t'as parlé d'une taproom tout à l'heure. C'est comme ça que vous appelez l'endroit où on picole, en fait, ici.
1: C'est ça. La taproom, c'est le bar d'une brasserie. Tap, en anglais, c'est les tireuses. Mm-hmm. Et room, la pièce. Du coup, voilà, le bar de la brasserie, quoi.
0: On va... On a le droit de goûter ta micro-bière
1: encore.
0: Pas encore?
1: Pas encore. Elle a commencé sa fermentation il y a 2 jours. Et on peut seulement la goûter dans une semaine.
0: Moi, je m'en fous, j'ai le temps. On reste là pendant une semaine, c'est bon. Non, d'ici peut-être la fin de la semaine, on aura le temps de déguster quelques binges.
1: La journée belge.
0: C'est quand la journée belge?
1: Sous le 27 juillet.
0: Ok.
1: Un samedi.
0: Bon, un samedi entre le 26 et le 27, un des deux, vous checkez.
1: En fait.
0: C'est pas... Voilà.

0: veux qu'on fasse un petit tour?
1: Ah, moi je te suis, hein.
0: À t'expliquer comment on fabrique tout ça.
1: Ah oui, avec plaisir, ouais. Moi j'ai vraiment plein de questions, j'y connais rien du tout. J'aime bien boire des binges, mais c'est vrai que je sais pas comment c'est fait.
0: Ben, on va d'abord aller à la malterie, comme ça je te montre où on entrepose tout le malt. C'est la matière première pour faire la bière.
1: C'est un céréal, c'est ça?
0: C'est pas un céréal, en fait. N'importe quel céréal peut être malté. Et malter un céréal, c'est le mettre dans un entrepôt où il fait chaud et humide. Et le but, c'est de lancer la germination pour que le céréal produise du sucre. Mais on veut pas que le germe sorte, sinon le céréal n'est plus utilisable. Comment on stoppe cette germination? C'est en torréfiant le malt. Plus on le torréfie, plus il sera foncé. Et ça va donner du goût et de la couleur à la bière.
1: Putain, ça fait 5 minutes que je suis là, j'ai déjà appris un truc et déconstruit un machin auquel je croyais toute ma vie. Donc le malt, c'est pas, ça pousse pas dans les champs, ça peut être plein de trucs.
0: Non, du coup, il n'y a pas que du malt d'or. Tu peux faire du malt de blé, du malt de seigle. T'as une idée de céréales, tu peux faire du malt. Voilà. Okay. Et dans la bière, tu peux aussi utiliser des céréales non maltées. Par exemple, l'avoine, c'est souvent utilisé pour donner une texture à la bière un petit peu plus agréable. Voilà.
1: Le riz, ça marche?
0: Le riz, pour tout ce qui est bière sans gluten. C'est assez... ça fonctionne assez bien.
1: Et là, vous êtes plutôt sur quel type de céréales?
0: Du coup, là, nous, on a du malt Pellel et du malt Pilsen dans les deux gros silos. Et dans les sachets de 25 kilos, ça va être tout ce qui est malt spéciaux. Du coup, si je dis pas de bêtises, c'est du blé et de l'orge. Et vraiment autres céréales dans les gros sachets.
1: Voilà. Ok. Bon bah là, après il va me dire que en fait l'IPA c'est comme une bière blonde normale, sauf que c'est des temps de maturation différents.
0: Presque hein? Ça.
1: Ah ouais,
0: bah. Non, c'est assez différent. Et en soi là, tu vois qu'il y a un peu une mind map de tous les styles de bière qui existent et que ça part vraiment dans tous les sens, quoi.
1: Ouais, là je vois qu'il y a une petite centaine de types de bières différents, des lagers aux pilsners, tous les types de lagers qui existent, les bock, les ale et tout ça. Toi, t'as le choix de boire une binge, et on le dit beaucoup à l'antenne, hein, boire des binges, avec modération bien évidemment, voilà, comme ça c'est dit.
0: Qui, modération?
1: Mais c'est quelqu'un, modération. Toi, Marius, t'as le choix de boire une binge là maintenant, ce serait laquelle?
0: Moi, je suis très très fan d'Imperial Stout, du coup des bières noires assez fortes en alcool et très onctueuses. Et si t'as rajouté un peu de cacao, de beurre de cacahuète ou quoi dedans, c'est encore mieux. Sinon, la gueuse, c'est un style de bière bruxellois qui est acidulé. Et il y a un côté un peu fermier, cidre. Et ça, c'est mes deux styles préférés. Ça, je peux éliminer tout le reste et ne boire plus que ça sur Terre.
1: Et l'avantage, c'est qu'en plus, t'as plus besoin de manger.
0: En Belgique, on a une expression qui s'appelle, on dit une bière deux tartines. Quand on n'a pas le temps de manger avant d'aller en soirée, on boit une bière, c'est comme si on avait mangé deux tartines.
1: Voilà. Ça vive quand même les Belges. Bon, magnifique. Je suis étonné parce que là, j'ai fait le tour de pas mal d'usines de production depuis le début de cette émission, ouais. Les conserveries, usines de chocolat et tout ça. Et c'est la première fois que j'arrive dans une usine qui est assez grande avec plein de machines, mais il n'y a pas beaucoup de bruit.
0: Non, là, c'est parce que les machines ne tournent pas. Ah. Mais quand l'encanetteuse et la mise en bouteille tournent, ça y va. Quand on est en train de moudre le grain, ça va assez fort. Et du coup, on a tout ce qui est casque sur la tête quand même.
1: D'accord. Bon, à la limite, tant mieux. Comme ça, on n'a pas besoin de gueuler pour s'entendre. Ouais, c'est bien. Ah.

les endives sont dépuratives et laxatives. Elles deviennent amères au contact de l'eau. Donc, lavez rapidement et ne laissez pas tremper. Coupez de plus un petit cône au pied de l'endive. C'est là que se concentre l'amertume. L'endive ne supporte pas plus de 24 heures passées au frigo. Certains légumes doivent être lavés de préférence entiers. Pour d'autres, mieux vaut les découper d'abord. Mais faites vite, ne laissez jamais tremper.

0: Et pour la dernière fois, en tout cas, dans cette série d'émissions, on dit bonjour à Philippe Ligron.
1: Mais bonjour à tous.
0: Qui est venu avec des petites notes aujourd'hui.
2: Ah, très très peu, je suis revenu avec mes 4 points cardinaux. Puisque l'idée c'était quand même de faire nos 4 points cardinaux définis, imaginés par nos religieux du Moyen-Âge.
0: Ouais, des points cardinaux qu'on peut assimiler à des saveurs de base. Et aujourd'hui, bien, c'est l'amertume, toute la semaine c'est l'amertume.
2: Exactement.
0: On va où On va au nord, c'est
2: on
0: ça
2: On part au nord, effectivement. Ouh là là. Oh là là, ouais. On part au nord, alors symbolisé, qui symbolise l'eau, l'hiver, le flegme. Le côté flegmatique de l'humain, enfin on est... L'être humain, naturellement, comme tous les animaux, se régénère pendant l'hiver.
0: Oui, l'être humain est un peu pressé, parce qu'on va écouter un peu de musique, et après tu m'expliques tes trucs.

0: Voilà Philippe, on part au nord ensemble.
1: On part au nord et on va découvrir l'amertume. Alors c'est vrai que comme ça au premier abord, l'amertume, ça vend pas du rêve.
0: Pas tellement.
1: Mais en même temps, l'amertume c'est très très important parce que ça a des vertus médicinales. Et quand je dis vertus médicinales, je prends un exemple concret qui n'est pas du tout imaginé par des théologiens ou quoi que ce soit comme je peux vous le dire souvent. Là je laisse la place aux animaux qui vont parler à ma place.
0: Figure-toi, t'es devenu cinglé en fait, voilà.
1: C'est complètement. Tout. Voilà, bon, bah, non mais on a parlé avant du printemps, hein, on a vu le printemps. Et ben, ce printemps, qu'est-ce qui se passe? Qu'est-ce qu'on mange au printemps? On mange beaucoup de dents de lion. Mm-hmm. On mange de l'ail des ours. Tiens d'ailleurs, l'ail des ours, pourquoi on l'appelle l'ail des ours? Et ben parce que c'est une herbe qui pousse au printemps et juste comme par hasard à la fin de l'hibernation des ours. Et l'amertume en fait, vous savez que l'ail des ours est quand même très très amer. Mm-hmm. Et ben cette taille des ours a des vertus désinfectantes, comme toutes ces plantes qui poussent au printemps. Donc là, on peut être quelque part, on a une petite transition avec le printemps, où désinfecter des vertus désinfectantes désinfecte l'organisme, qui a quand même pas mangé souvent des aliments de première fraîcheur tout au long de l'hiver.
0: Mais non.
1: Je vous rappelle qu'on est au Moyen-Âge, voire l'Antiquité. Donc manger ces plantes-là, ça permet de régénérer le corps. Voilà, c'est la renaissance de l'alimentation.
0: D'accord. Mais l'amertume, c'est pas la renaissance. Pourquoi des fois ça nous tire le slip, tu sais? Tu croques un truc un peu amer, comme ça, un pamplemousse, et ça te fait une réaction même physique, tu vois.
1: Alors là, les gens n'ont pas vu la grimace que tu m'as faite, c'est oui. Quand même spectaculaire. Mais on voit que t'aimes pas trop ça.
0: Bah, je détestais ça quand j'étais gamin, et en vieillissant, c'est presque ma saveur préférée, l'amertume.
1: Sérieux?
0: Oui, parce que je trouve qu'il y a une subtilité, et c'est un peu exigeant, un peu comme le metal ou comme le jazz, ou, tu vois, il faut se plonger un peu dedans, il faut se forcer un peu, ouais. Et quand on a pigé, en fait, c'est un champ des possibles qui est assez extraordinaire. Un chocolat très très amer, bah, je préfère ça au chocolat au lait, qui est plus simple à comprendre, mais qui a moins à offrir, je trouve.
1: Tout est une question d'équilibre dans la contradiction. On en a parlé dans des précédentes émissions avec le croustillant et le côté mou, et onctueux d'une préparation. Et ben là, on retrouve ça un peu, ce que tu viens de dire, c'est-à-dire avec ce côté amertume qui doit absolument être équilibré avec un côté plus ou moins sucré, mais pas que, puisqu'on peut aussi l'équilibrer avec un côté salé. Et ça va nous permettre d'avoir des plats, hein, que je pense par exemple à un carpaccio, c'est la saison, lâchez-vous, faites-vous plaisir, sur lesquels on va mettre de la rucola, la roquette. Mmh. C'est très amer la roquette,
0: ouais.
1: Mais cette roquette a des vertus médicinales, c'est-à-dire qu'elle a des vertus, on dit apaisantes, mais surtout désinfectantes, et on va pouvoir retrouver l'acidité dont on a parlé dans les précédentes recettes, où on met du vinaigre et de l'huile sur de la viande crue, et l'acidité permet de cuire la viande. Mais je reviens à l'amertume, en mettant ça, avec ce sel et ce côté amer, on arrive à avoir un plat qui est équilibré, qui est bon.
0: En fait, c'est l'équilibre qui fait que c'est réussi ou pas.
1: C'est toute une question d'équilibre. C'est pour ça que c'est très très important de parfaire les formations professionnelles. Alors ça, je prends ma petite casquette de petit prof de cuisine, mais il faut continuer à former ces jeunes à comprendre et à ressentir l'émotion de la cuisine, puisqu'on a parlé des cinq sens, mais le sixième sens, qui est celui qui me parle le plus, c'est l'émotion. Tu peux avoir un plat qui est parfaitement fait, mais si là derrière, c'est la recette de tante Adèle ou de ta grand-mère, ou aucun chef étoilé au monde ne pourra refaire la tarte, la quiche Lorraine de ta grand-mère ou de, tu vois, moi c'était la chichoumeille de ma grand-mère qui est la ratatouille camarguaise. Aucun, même moi non plus j'arrive pas à la faire comme elle la faisait. Mais pourquoi? Parce qu'il y avait son regard, il y avait son accent, hein, il y avait cette gestuelle qu'elle avait et qui nous renvoie des souvenirs et qui amène de l'émotion.
0: Oh, c'est assez beau. J'ai envie d'arrêter là, mais je vais te demander quand même encore si toi, t'as un truc amer que tu aimes particulièrement.
1: Un chocolat.
0: Chocolat.
1: Ouais, chocolat avec
0: 95%.
1: Avec une pomme cuite comme ça, et dans un sirop de sucre. Faites un sirop de sucre et le sucré que très peu, malheureusement, quand même 50%. Mettez un litre d'eau avec 500 grammes de sucre, vous donne une grosse ébullition. Ouais. Pas non plus faire un sirop petit boulet, hein, il faut pas exagérer. Vous le faites tempérer. Quand il commence à tempérer, vous rajoutez une gousse de vanille dedans. Le faites pas avant la cuisson, sinon votre gousse de vanille, elle s'abîme.
0: Ouais.
1: Et puis là, vous mettez ça, vous faites fondre du chocolat. Et vous mettez ça sur cette pomme que vous avez cuite dans le sirop et vous verrez que vous avez un truc qui est absolument extraordinaire parce que vous avez l'équilibre, l'amertume du chocolat et le côté sucré de la pomme. Pom pom pom pom.

0: Ben oui, Philippe, c'est fini.
1: Déjà ?
0: Ben oui, c'est fini.
1: Eh ben écoute, c'était super.
0: C'était agréable de traverser ce petit mois en ta compagnie. Et on finit avec l'amertume de se dire au revoir.
1: Et peut-être à une prochaine fois.
0: Ben j'espère, oui. Ouais. J'espère. Qu'est-ce qui se passe avec tes petites fiches ?
1: Mes petites fiches, parce qu'en fait, je réalise que j'ai quand même cherché l'origine du mot umami.
0: Ah ben vas-y, explique-nous.
1: Umami, en fait, ça signifie délicieux. Alors, umami, en japonais, uma, ça signifie délicieux, et mi, ça signifie le goût. Donc, umami signifie un goût délicieux. Et je crois que c'était un peu ça dans ton émission pendant ces 4 semaines.
0: C'était le principe, ouais. Et je crois qu'il y a quelqu'un qui va nous parler du goût amami. Qui est l'équivalent de umami, mais plus sucré. Faudra écouter l'émission, Philippe, tu vas apprendre un truc, tu verras.
1: Ok, ça marche. Allez, à bientôt.
0: Ciao. Ciao.

0: c'était une chanson de Hayuni qui s'appelait Anwar Lights. Est-ce que quelqu'un a une question?
1: Qu'est-ce qu'un hamster en espace? Qu'est-ce qu'un hamster en espace?
0: Qu'est-ce qu'un hamster dans l'espace? Alors, ben je ne sais pas. Par contre, je sais autre chose. Pourquoi le chocolat noir, c'est amer, alors que le chocolat au lait, ça ne l'est pas? Ah oui, mais parce qu'au départ, c'est quand même bien le même choco, non? Alors oui, enfin presque. Il y en a un qui est bien noir, intense, avec un petit côté « je suis un adulte responsable et je n'ai qu'à repousser ma déclaration d'impôt de 2 mois supplémentaires en payant les 20 francs au moyen du bulletin de versement et ce jusqu'au moment où ce sera vraiment le dernier délai, c'est-à-dire au mois de décembre. » Et puis, il y a le chocolat au lait qui est plus doux, plus sucré, lié à l'enfance, cette enfance qui ne paye pas d'impôt et qui donc n'a pas besoin d'en repousser la déclaration. Il faut vraiment que je m'en occupe. Bien, mais alors, d'où vient la différence d'amertume entre le chocolat noir et le chocolat au lait? Eh bien, tout commence avec le cacao. Parce que contrairement à ce qu'on pourrait croire, moi je le croyais en tout cas, le cacao, c'est pas sucré à la base. Eh oui, bien au contraire, si vous mordez dans une fève de cacao, vous risquez d'avoir une sacrée surprise. Déjà, il y a comme une espèce de couche gluante assez deg, et ça, il faut l'enlever. Ensuite, si on croque la fève, on se rend compte que c'est plutôt amer. Et parfois même un peu astringent, c'est cette impression d'avoir la bouche toute sèche, c'est pas agréable. En gros, le choco sous forme de fève, ça n'a pas du tout le même goût que le choco sous forme de plaque. Et cette amertume, elle vient de plusieurs molécules qui sont présentes dans le cacao, dont une qui s'appelle la théobromine. Théobromine, ça pourrait être le nom d'un cycliste arrivé 5e d'une étape du Tour de France en 2017, mais c'est en fait une molécule, quoi. Mais les molécules, ça fait pas de vélo. Ou pas encore. Mais donc, la théobromine, c'est une molécule de la même famille que la caféine. Et c'est elle qui participe au goût amer du chocolat. Quand on fabrique du chocolat noir, on garde une grande quantité de cacao, 70-80%, des fois plus. Et plus il y a de cacao, plus il y a de théobromine. Pour le chocolat au lait, c'est différent. On ajoute plein de sucre, du lait en poudre ou du lait concentré, selon les recettes, et un peu moins de cacao. Au final, le sucre masque une bonne partie de l'amertume, tandis que le lait apporte cette texture plus douce et un goût plus rond. Les molécules de théobromine, elles sont toujours là. Mais elles passent bien plus inaperçues. Ce qui explique que beaucoup d'enfants préfèrent le chocolat au lait, alors qu'en grandissant, on finit par aimer le chocolat noir. Mais c'est pas les fabricants qui changent les recettes en secret, c'est juste que notre cerveau apprend à apprécier certaines saveurs amères. D'ailleurs, je crois qu'on reparlera de ça demain. Ah, et puis on entend parfois ici et là que le chocolat noir est meilleur pour la santé parce qu'il est amer. En réalité, oui, mais non. Ah oui, c'est meilleur pour la santé, mais non, c'est pas grâce à l'amertume. C'est surtout que dans le chocolat noir, il y a moins de sucre. Bien. On a fait le tour de la question, mais il y en avait une autre à la base.
1: Qu'est-ce qu'un hamster en espace?
0: Ah oui, c'était ça. Qu'est-ce qu'un hamster dans l'espace? Eh bien, je ne sais pas.
1: Un hamstéroïde.

plaisir de presque conclure cette émission avec les Pixies. Merci à Florence Alazi pour la bonne musique, à Ottavio Araujo au support technique et puis à vous d'avoir écouté jusqu'au bout comme j'en avais donné l'ordre au début. On arrive au bout de ce premier épisode consacré à l'amertume. Il va y en avoir encore 4 autres et c'est tant mieux parce qu'il y a encore plein de choses à découvrir. C'est fini pour aujourd'hui. Umami, on sait toujours pas ce que c'est. Peut-être qu'on trouvera demain.

0: midi. Sandra Viscardi.
1: En France, l'incendie hors norme de la forêt de Fontainebleau à 1h30 de Paris pourrait être d'origine volontaire. Le ministre de l'Intérieur, Laurent Nunez, fait état dans la matinée d'une dizaine de départs de feu concentrés dans un périmètre d'1 kilomètre. Bonjour Benjamin Louis.
2: Bonjour Sandra Viscardi, bonjour à tous.
1: On vous retrouve à Paris. Alors d'abord, où est-ce qu'on en est dans cette lutte contre les flammes ?
2: Eh bien, le feu n'est toujours pas fixé. Plus de 500 pompiers sont désormais mobilisés avec, il faut vous figurer ça, on est à environ 1h30 de Paris. Il y a 2 Canadair qui sont entrés en action ce matin. Ils effectuent des rondes et ils écopent leur eau directement dans la Seine. C'est du jamais vu en Ile-de-France. Hier, déjà, il y avait 2 avions Dash qui ont dû remonter en urgence du sud du pays où d'autres feux sont actifs. Les pompiers espèrent maintenant parvenir à fixer le feu de Fontainebleau dans la journée, mais son traitement complet, son extinction pourrait prendre plusieurs semaines. Au total, 900 personnes ont été évacuées ou mises en sécurité la nuit dernière. Aucun blessé n'est à déplorer, aucune habitation n'a été touchée. Les pompiers ont fait en sorte qu'aucune maison ne brûle, mais près de 800 hectares ont été brûlés. C'est 4% de la forêt de Fontainebleau qui est déjà partie en fumée. Le ministre annonce également qu'une enquête est en cours. Il évoque une dizaine de points de départ de feu repérés sur seulement 1000 mètres, ce qui peut laisser penser effectivement, selon lui, à une possible origine volontaire de cet incendie. On le rappelle, exceptionnel pour la région parisienne.
1: Merci Benjamin. Et le ministre annonce aussi que depuis le début de l'année, 32 000 hectares ont été brûlés dans toute la France. L'Iran annonce poursuivre les tractations diplomatiques avec le Qatar, le Pakistan et Oman, pays médiateur dans sa guerre avec les États-Unis. Téhéran cherche à prévenir une escalade avec Washington en pleine reprise des hostilités entre les deux pays belligérants. Et puis les Américains ont visé cette nuit des sites stratégiques en Iran, lequel a répliqué sur les intérêts américains dans les pays du Golfe. Et les marchés boursiers mondiaux cèdent du terrain ce matin face à la hausse des prix du pétrole en raison d'une nouvelle escalade au Moyen-Orient et à un regain d'inquiétude concernant l'intelligence artificielle qui pèse particulièrement sur l'Asie. Si les corbeilles européennes ont ouvert en léger repli, Tokyo lui a bouclé en repli de presque 2% et Séoul plongé de 9%. Le pétrole, lui, se renchérit 4% de plus ce matin. La colère monte au sujet de la gestion de la chaleur dans les hôpitaux. La Suisse traverse actuellement sa 3e vague de chaleur avec des maximums de 35 prévus à Genève. Genève où une mobilisation se prépare pour dénoncer les conditions de travail dans certains bâtiments des HUG. Bonjour Anouk Pernet.
3: Bonjour.
1: On vous retrouve sur place. Alors que dénoncent les syndicats ?
3: Eh bien que les hôpitaux universitaires de Genève sont déconnectés des réalités de la canicule. Je me trouve actuellement devant l'hôpital gériatrique des Trois Chênes dans la campagne genevoise. C'est ici que le rassemblement aura lieu d'ici une heure. Et c'est ici aussi que des pics de 34 degrés ont été mesurés dans les chambres de certains aînés, selon les syndicats. C'est un vrai four à comparer un soignant que j'ai croisé tout à l'heure. Un autre m'a confié s'inquiéter que la fin de vie des patients soit précipitée dans ces conditions. Alors les syndicats demandent que les HUG mettent les moyens. Plusieurs soignants nous citent évidemment la climatisation qui n'est pas généralisée ici. Alors contacter les hôpitaux nous affirme qu'ils ont pour objectif de climatiser de façon durable tous les bâtiments mais qu'ils doivent faire en fonction des possibilités techniques des locaux qui leur sont mis à disposition par l'État. Ici par exemple à l'hôpital des Trois Chênes, il n'est pas possible de généraliser la climatisation car le système électrique ne le supporterait pas.
1: Anouk Pernet en direct de Genève. Genève qui interdit une nouvelle fois le travail en extérieur et exposé au soleil les après-midi. Dès aujourd'hui et au moins jusqu'à mercredi, les chantiers seront donc à l'arrêt entre 13h et le coucher du soleil. Les drapeaux américains en berne jusqu'à samedi pour la mort de l'influent sénateur républicain américain Lindsey Graham. Il est décédé subitement à 71 ans. Graham, un allié de Donald Trump et donc un ennemi de l'Iran qui ce matin le qualifie de personnalité malfaisante. Et dans le carnet noir aussi, la mort de l'acteur néo-zélandais Sam Neill. Il est décédé aujourd'hui à 78 ans. Surtout connu pour son rôle de paléontologue dans Jurassic Park. Il a interprété plus de 150 rôles au cinéma, obtenant succès et critique et succès populaire. Jérôme Jeannin nous retrace son parcours.
4: Sam Neill, plus qu'un nom, c'est un regard marquant, perçant, puissant, celui du paléontologue Alan Grant, qui ôte maladroitement ses lunettes de soleil, qui écarquille les yeux pour admirer l'impensable. Nous sommes en 1993, la grande année de Sam Neill. Il triomphe au box-office avec Jurassic Park. Il remporte la Palme d'Or à Cannes avec la leçon de piano de Jane Campion. Belle réussite pour ce jeune homme sujet au bégaiement qui se révèle dans
5: Dead Calm, A Voyage Into Fear.
4: Calme blanc aux côtés de Nicole Kidman en 1989, avant de donner la réplique à Sean Connery dans À la poursuite d'Octobre Rouge de John McTiernan. Interprète de 150 rôles, Sam Neill vivait depuis 5 ans avec un cancer du sang. Il venait d'annoncer sa rémission au printemps grâce à une thérapie génique qui avait modifié son système immunitaire, mais il n'aura pas eu la joie d'en profiter bien longtemps.
1: Et c'était donc la mort de Sam Neill à 78 ans. Vous souhaitez rallier Berne et la Suisse alémanique, choisissez plutôt l'axe Lausanne-Berne par l'A1, car le trafic est très perturbé sur la 12 Fribourg-Berne entre Gien et Niederwangen suite à un accident de camion-remorque. Alerte Suisse n'est pas en mesure de donner la durée de cette perturbation. Pas mal de soleil, même si parfois voilé de nuages élevés, des orages en fin de journée dans les Alpes, la nuit prochaine le long du Jura, 33 degrés cet après-midi. Midi, encore plus chaud demain avec encore plus de nuages et des averses le long du Jura le matin.
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1: Cette semaine, la comtesse de Ségur, une icône de la Bibliothèque Rose. À ne pas confondre, attention, avec la comtesse de Sexdur, une icône du téléphone rose.
2: Ça commence bien.
1: Merci. Celle qui sera lue par des millions d'enfants sur plusieurs générations et qui se prénomme Sophie, apparaît dans un palais de Saint-Pétersbourg en 1799. Son père, le comte Fiodor Rostopchine, est ravi d'avoir une fille à qui il fait des gousi-gouza par-ci, par-là, comme-ci, comme-ça. La mère, en revanche, ne semble pas vraiment enchantée.
3: Putain, ça fait chier.
1: Faut dire que Katerina n'est pas ce qu'on pourrait appeler une mère poule cool, ni une mère pot-colle. L'éducation de la petite Sophie est confiée à des gouvernantes sévères. Discipline, morale et peur rythment ses journées. Quant à ses nuits, elle les passe sur un lit en bois, dur comme du bois. Ah. Et lorsqu'elle fait des bêtises, sa mère, la comtesse, l'enferme dans une pièce sombre, la prive de nourriture et la fouette. Mais c'est quoi ce cauchemar ?
3: C'est vrai, j'ai eu une enfance terrible.
1: Mais tellement ! Et pourtant, Sophie ne pleure pas. Elle reste stoïque et elle encaisse. Elle est maligne, la future comtesse de Ségur. À 4 ans, elle parle déjà 4 langues, dont le français. C'est une enfant vive, curieuse et gredine. Pour utiliser le féminin de gredin qu'on emploie malheureusement pas assez.
4: Ça, c'est vraiment regrettable.
1: Figurez-vous qu'un jour, Sophie découpe les poissons rouges de sa mère. Pour ce haut fait, la punition est salée. La jeune comtesse se fait fouetter, comme d'hab, mais en sus, elle doit porter autour du cou un collier confectionné avec les morceaux de poisson mort. Et ce, durant plusieurs jours. Vendredi, c'est sa chimie.
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0: Bonjour RTS Couleur 3, c'est Blaise. Je suis très heureux de vous faire ce vocal puisqu'il est enregistré le 6 du 6 et à chaque fois que c'est le même jour, que c'est le même mois, on... Oh putain!
1: Joyeuse Saint, que c'est le même jour, que c'est le même mois!
0: Oh, merci!
1: Quand c'est le même jour, que c'est le même mois,
0: on frappe un voisin! C'est ça!
1: Oh. Voilà, je vous ai fait mal?
0: Oui!
1: Génial!
0: Mais vous êtes mon voisin?
1: Ouais, j'habite là!
0: Ah, mais moi j'habite là!
1: Ouais! Bah on est voisins, quoi!
0: Bah pas vraiment, parce qu'il y a 7 maisons et 7 maisons entre les deux!
1: Oui, bah on est voisins de rue, quoi!
0: Non, ça compte pas!
1: Bah si!
0: Bah non!
1: Attendez, les gens qui sont dans le même quartier, c'est nos voisins, hein!
0: Mais pas du tout! Un voisin, c'est genre appartement du dessus, appartement du dessous, du même palier, éventuellement du reste de l'immeuble ou de la maison d'à côté, mais c'est tout, hein!
1: Oh, mais vous êtes tellement restrictifs!
0: Oui, non, mais non!
1: Puis quoi encore? On n'est plus chez nous avec tous ces étrangers?
0: Quoi? J'ai pas dit ça.
1: L'humanité et le respect d'autrui passent par l'acceptation.
0: Oui, mais ça n'a rien à voir.
1: Les Français sont nos voisins.
0: Oui, non, mais alors là, ça devient vraiment trop...
1: Les Français sont pas nos voisins, peut-être?
0: Si.
1: Alors?
0: Mais attendez.
1: Oh.
0: Vous pensez à ce que je pense?
1: Ça veut dire que quand c'est le même jour que c'est le même mois, on peut... frapper un Français.
0: Je vais prendre un billet pour Annemasse.
1: Pas besoin, j'ai une bagnole, on fonce à Divonne.
0: Ok.
2: C'était le vocal de Blaise, dont la vie est quand même immensément zinzin.
3: On dit pas zinzine.
4: On dit zinzin et on frappe un voisin.

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1: Aujourd'hui, cassons-nous une fois de plus dans les étoiles. Ah oui. Et profitons de le faire au moyen gratuit de l'imagination et du savoir. Hier, je vous ai parlé du fait que toutes les étoiles sont différentes. Chacune des 200 000 trillions d'étoiles que compte l'univers est unique. Et à la manière de notre ADN, on peut identifier une étoile grâce à ce qu'on appelle son spectre. En d'autres termes, il s'agit en quelque sorte de l'analyse de la lumière qu'une étoile émet, et dans cette lumière, bien, nous aurons différentes informations en fonction de sa température, de sa composition chimique, de sa masse et de sa luminosité. Sans trop rentrer dans les détails, sachez qu'il existe 7 grandes classes d'étoiles, ou types spectraux, comme on les appelle plus tôt. Peut-être avez-vous déjà entendu parler de naines rouges ou de géantes bleues. Il s'agit là de 2 types spectraux. Mais en astronomie, pour gagner du temps et simplifier la classification, on utilise plutôt des lettres pour désigner les 7 types spectraux principaux. O, B, A, F, G, K, M. Ainsi, notre Soleil est de type G. C'est une naine jaune dont la température est d'environ 5000 degrés. Notez que je vous ai cité les lettres dans un certain ordre qui peut sembler bordélique, mais il y a une raison à cela. La convention enjoint à utiliser O, B, A, F, G, K, M dans cet ordre précis, car cela permet de classer les étoiles de la plus chaude, le type O, à la moins chaude, le type M. Il existe même une petite phrase rigolote pour se souvenir de cet ordre, mais elle est un peu sexiste. Je vous la livre quand même. O, B, A, F, G, K, M sont les premières lettres de O, be a fine girl, kiss me. En français, O, sois une gentille fille, embrasse-moi. Ouais,

En 1975, le rock est une affaire d'hommes. Des types en cuir, des cheveux longs, des amplis Marshall empilés jusqu'au plafond, le tout porté par des gugus aux cheveux longs qui gueulent fort. Et puis débarquent 5 adolescentes, elles ont entre 15 et 16 ans. Elles jouent vite, fort, parfois faux, mais avec une rage que personne n'attend. Leur nom, The Runaways. Une jeune musicienne de Los Angeles, Joan Jett, veut monter un groupe féminin de hard rock. Marre de voir la scène dominée par des mecs sans aucune femme derrière des manches ou des fûts de batterie. Elle veut pas d'un groupe sage, elle veut pas d'un girl band fabriqué pour la télévision. Elle veut un vrai groupe électrique. Avec la batteuse Sandy West, elle rencontre un personnage totalement incontrôlable. Kim Fowley, producteur, manipulateur, génie du marketing, selon certains, prédateur, selon d'autres. Fowley comprend immédiatement le potentiel du groupe, des adolescentes qui jouent du hard rock en pleine Amérique machiste des années 70. Le scandale est déjà prêt. Puis arrive une blonde platine de 15 ans, Sherry Curry. Pour son audition, elle devait chanter un morceau de Suzy Quatro, mais le groupe ne le connaît pas. Alors Joan Jett et Kim Fowley écrivent une chanson en urgence. Hello daddy, hello mom, I'm your cherry bomb. Une bombe sexuelle adolescente provocatrice, agressive, presque caricaturale, mais impossible à ignorer. Cherry Curry racontera plus tard que tout ça s'est fait en quelques minutes seulement et le morceau devient immédiatement leur manifeste. Tout ça s'est passé il y a 50 ans hier, enfin la sortie de l'album, leur premier album. Pour le monde s'en est pris plein la face avec cet album éponyme, les Runaways. On écoute tout de suite le premier titre. Cherry Bomb, du quintet tout féminin de Los Angeles, sorti il y a tout pile un demi-siècle. Et au moment de sa sortie, le

0: Cherry Bomb, mais oui, au moment de sa sortie, le public n'est pas prêt, parce que au-delà des corsets et du maquillage, les Runaways jouent vraiment, et elles prennent une place qu'on refusait encore largement aux femmes dans le rock lourd. La presse de l'époque parle souvent davantage de leur corps que de leur musique. Super. Mais derrière l'exploitation marketing, il y a quelque chose de nouveau, une violence adolescente, une énergie punk presque avant l'heure. Quand Cherry Bomb sort en 76, les Runaways deviennent immédiatement un phénomène culturel, alors pas encore des stars, mais déjà un symbole. Et chose plus étrange encore, ce n'est pas aux États-Unis qu'elles explosent en premier, mais au Japon.
1: Et ah
0: oui, ouais, le pays du soleil levant va devenir fou pour le quintet. Mais ça, je vous en parle à la prochaine fois.

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1: Aujourd'hui, Yannick Neveu. Né le 15 septembre 1978 à Bulle, dans le canton de Fribourg, Yannick Neveu est un musicien et animateur radio bien connu des romans, puisque vous pouvez l'entendre tous les jours dans le Poulpe sur Couleur 3.
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1: Mais au-delà de ses activités radiophoniques, Yannick est aussi un monstre sacré du cinéma. En effet, c'est bel et bien Neveu qui a réalisé le film « Mon oncle » de Jacques Tati. Fils du frère de ma sœur, qui était ma sœur, il faisait des massages quoi, pas ma sœur à moi, hein. D'ailleurs, j'en ai pas, je sais pas pourquoi je vous dis

0: Et qu'est-ce qu'on fait quand on n'a plus de boulot nulle part? Eh bien, on signe au Real de Madrid, bien sûr, chose que Yannick fera, profitant du départ de Karim Benzema pour le Moyen-Orient. Il conservera d'ailleurs le surnom de ce dernier, puisque tout le monde le connaît désormais sous le nom de Yannick Nueve. Petit fun fact avant de se quitter. Si vous avez envie d'aller faire du camping, il vous suffit de demander à Yannick Neveu, car cet homme est une tente.
1: Allez, je vous laisse en famille.

0: 13h. Pierre-Étienne Joie.
1: L'incendie qui a parcouru 800 hectares en forêt de Fontainebleau au sud-est de Paris pourrait avoir une origine volontaire, affirmé sur place le ministre de l'Intérieur Laurent Nunez. Il y a eu une dizaine de points de départ de feu dans un périmètre de 1000 mètres, ce qui laisse supposer que cela pourrait être le cas selon lui. On a bon espoir de pouvoir fixer le feu dans la journée, a ajouté le ministre, mais le traitement du feu prendra plusieurs jours, voire plusieurs semaines. Et 32 000 hectares ont été parcourus et brûlés par le feu depuis le début de l'année en France, soit plus que durant toute la saison 2025 des incendies, a aussi indiqué le ministre. En Thaïlande, c'est dans un bar qu'un incendie a fait au moins 27 morts et des dizaines de blessés hier soir dans la périphérie de Bangkok. La pire catastrophe de ce type depuis des décennies dans le pays. 73 personnes ont été blessées, parmi lesquelles 41 hospitalisées, dont 25 en soins intensifs. Le département fédéral des affaires étrangères dit n'avoir pas connaissance de victimes suisses à ce stade. L'Iran dit poursuivre les tractations diplomatiques avec le Qatar, le Pakistan et Oman, pays médiateurs, afin de prévenir une escalade avec les États-Unis. Déclaration en pleine reprise des hostilités entre les deux pays belligérants. L'ONU accuse le Hamas d'avoir entravé l'acheminement de l'aide humanitaire à Gaza. Les Nations Unies estiment que les agissements du mouvement islamiste palestinien rendent les opérations des ONG de plus en plus dangereuses. Le Hamas continue de contrôler certaines parties de la bande de Gaza, alors même que les forces israéliennes ont étendu leur présence sur le territoire. Skyguide va licencier deux fois moins de personnes que les 220 coupes annoncées en mai pour fin 2027. Les postes seront supprimés, mais des départs à la retraite anticipés absorberont une partie d'entre eux, a dit la société suisse de contrôle aérien. Au terme de la consultation, elle précise que des départs volontaires pourront encore faire baisser le chiffre des personnes congédiées. L'objectif reste de biffer environ 200 postes et de mener des économies de près de 51 millions de francs. La 33e édition du Verbier Festival se tiendra dès ce jeudi et ce jusqu'au 2 août dans la station du Val-de-Bagne en Valais. Au programme, une soixantaine de concerts de musique classique, dont 3 opéras, une centaine de masterclass et de nombreux événements gratuits. Le concert inaugural de vendredi sera placé sous la direction du chef finlandais Esa-Pekka Salonen. Ce sera son grand retour après 9 ans d'absence dans le festival. La veille, la cérémonie d'ouverture sera 100% en valaisanne, avec les prestations de l'ensemble de cuivre valaisan et de l'Obervaliseur vocal ensemble. La météo assez ensoleillée malgré des voiles nuageux parfois denses cet après-midi. Quelques averses ou des orages isolés possibles en fin de journée dans les Alpes et durant la nuit sur le nord de la Suisse romande et le long du Jura. 32 à 35 degrés. Demain mardi, quelques passages nuageux en début de journée avec des averses probables, notamment dans les Préalpes et le long du Jura. Ailleurs, en bonne partie ensoleillée, 19 à 22 degrés le matin, puis entre 33 et 36 degrés. Et mercredi, des orages localement forts possible, accompagné de fortes rafales et d'un risque de grêle.
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0: 14h.
1: Pierre-Étienne Joie.
2: La Confédération participe à une action visant à relancer rapidement la reconstruction de Gaza. Elle le fait aux côtés de 12 autres gouvernements. Selon la Commission européenne, plusieurs centaines de millions ont été récoltés lors du lancement de cette initiative. Team Gaza a pour objectif de coordonner des projets de reconstruction rapide. Il s'agit notamment de rétablir l'accès aux services de base pour la population. 818 millions de francs ont été alloués. Le Moyen-Orient est secoué par des frappes américaines et iraniennes d'une ampleur sans précédent depuis le cessez-le-feu du 8 avril. Une situation qui a fait voler en éclats le protocole d'accord de mi-juin censé mettre fin aux hostilités. Au cœur des tensions, le détroit d'Ormuz, toujours sur lequel Téhéran veut garder le contrôle instauré dans les premiers jours de la guerre. Le Royaume-Uni et l'Union européenne ont annoncé ensemble prendre des sanctions contre la Russie, qu'ils accusent d'être à l'origine de cyberattaques destinées à semer le chaos et la division en Europe. La Grande-Bretagne sanctionne 24 individus et entités liés aux services de renseignement russes. L'Union cible 13 entités et individus, dont des officiers du renseignement militaire russe. Et sur le front, des attaques de drones et d'artillerie ont fait 4 morts en Russie, y compris dans la région de Moscou, et 6 morts en Ukraine, dont 3 sur un navire cargo, ont annoncé les autorités des deux pays en guerre. 500 pompiers sur le terrain, des moyens aériens inédits en région parisienne. La forêt de Fontainebleau, au sud de la capitale française, est en proie à un incendie hors norme. Il pourrait avoir une origine volontaire, selon le ministre de l'Intérieur. Il y a eu une dizaine de points de départ de feu dans un périmètre de 1000 mètres, ce qui laisse supposer que cela pourrait être le cas, a indiqué Laurent Nunez lors d'un déplacement à proximité des lieux de l'incendie, à environ 70 km au sud de Paris. Le président Emmanuel Macron a affirmé que tous les moyens étaient mobilisés pour lutter contre cet incendie d'une ampleur exceptionnelle. 900 personnes ont été évacuées. Les drapeaux américains en berne jusqu'à samedi pour la mort d'un influent sénateur républicain américain, Lindsey Graham. Il est décédé subitement à 71 ans. Graham, allié de Donald Trump, est donc ennemi de l'Iran qui se qualifie de personnalité malfaisante. Et l'acteur néo-zélandais Sam Neill est décédé aujourd'hui à l'âge de 78 ans. Surtout connu pour son rôle de paléontologue dans Jurassic Park, il a interprété plus de 150 rôles au cinéma, obtenant succès et critiques populaires. La colère monte au sujet de la gestion de la chaleur dans les hôpitaux en Suisse. La Suisse qui traverse actuellement sa troisième vague de chaleur avec des maximums de 35 prévus à Genève, 35 degrés. Genève, où des manifestants dénoncent les conditions de travail dans certains bâtiments des HUG. Les syndicats estiment que les hôpitaux universitaires de Genève n'ont pas pris la mesure de la canicule. Des pics de 34 degrés ont été mesurés dans les chambres des aînés, selon les syndicats. Genève qui interdit une nouvelle fois le travail en extérieur et exposé au soleil les après-midi. Dès aujourd'hui et au moins jusqu'à mercredi, les chantiers seront donc à l'arrêt entre 13h et le coucher du soleil. Météo Suisse qui émet un avis de canicule de degré 3 en dessous de 800 mètres jusqu'à jeudi au moins. 33 degrés aujourd'hui avec un risque d'orage dans les Alpes en fin de journée et sur le Jura la nuit prochaine. Encore plus chaud demain avec encore des orages en matinée sur le Jura.
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1: Amis du shoegaze et du big beat, approchez, approchez, car voici dans notre ligne de mire un groupe formé en janvier 2024 dans la ville industrielle suédoise de Göteborg, un groupe qui connaît ses classiques, puisque son nom, Sylvie's Head, vient d'un EP de My Bloody Valentine. Guitare franche ultra saturée et breakbeat de folie, avec leur single Frankie, notre nouveau repérage, on est un pied en rave et un pied en club garage. Si vous aimez ce titre, Frankie, vous serez ravis d'apprendre que les Sylvie's Head ont sorti leur premier album en mai dernier. Il s'intitule Everything is Free et se place sous l'influence, sous la divine influence de groupes comme Primal Scream ou encore les Happy Mondays. Sylvie's Head carbure donc au mélange acid house, rock'n'roll et dub reggae. Et sinon les gars, comment vous pourriez décrire ce single Frankie ? C'est un morceau qui capture le moment précis où l'euphorie devient électrique et irréversible.
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1: 15h.
2: Pierre-Étienne Joie.
3: Le Premier ministre espagnol Pedro Sanchez a appelé à former la population à mieux réagir face aux incendies après le feu de forêt qui a coûté la vie à 13 personnes en Andalousie, dont de nombreux étrangers. Un tiers de la superficie totale brûlée l'an passé en Europe l'a été en Espagne, a rappelé Pedro Sanchez.

0: Sanchez. Jeudi, dans un massif boisé proche de la Méditerranée, les flammes ont ravagé 7000 hectares dans un périmètre de 40 km, tuant donc 13 personnes et laissant de nombreuses carcasses de voitures calcinées sur les routes. L'Union européenne envisage d'instaurer un accès progressif et gradué des enfants et adolescents aux plateformes en ligne. Elle entend les protéger contre leurs risques, comme l'ont recommandé des experts dans un rapport. L'enfance est une période extraordinaire et délicate pour le développement du cerveau et durant cette phase, les enfants ont besoin de passer du temps dans le monde réel pour jouer, nouer des amitiés, faire des erreurs, construire leur personnalité avant qu'un algorithme le fasse pour eux, a affirmé la présidente de la commission Ursula von der Lion. La justice sud-coréenne a condamné Yoon Suk-yeol à 2 ans de prison. L'ancien président a bénéficié de sondages d'opinion gratuits en échange de son soutien politique. L'ancien chef de l'État avait déjà été condamné à la prison à vie en février pour insurrection, pour avoir tenté d'imposer la loi martiale en 2024 et envoyé l'armée au Parlement pour le museler. Il a fait appel. Il a également été condamné à 30 ans d'emprisonnement en juin pour avoir envoyé des drones en Corée du Nord afin de provoquer Pyongyang et déclencher la loi martiale. Destitué en avril 2025, il est actuellement incarcéré. En Suisse, dans l'affaire du drame de Crans-Montana, les auditions devant le ministère public reprennent cette semaine. Demain, ce sera celle de l'ancien vice-président de Chermignon et jeudi, celle de l'ex-président de la commune. Une troisième audition est prévue courant juillet. Il s'agira de celle du chargé de sécurité de Chermignon. Tous les accusés doivent répondre des mêmes charges, soit homicide par négligence, lésion corporelle par négligence et incendie par négligence. Le constructeur ferroviaire turgovien Stadler Rail a remporté un contrat en Allemagne pour moderniser 7 trains Flirt de la société Benex. Les détails financiers n'ont pas été divulgués. Les travaux débuteront à l'été à Hambourg et au site Stadler Rail de Berlin. Les joueurs de tennis de table russes ont à nouveau le droit de participer aux compétitions internationales sous leur drapeau. La Fédération internationale a acté cette décision. Elle fait suite à la recommandation du Comité international olympique de lever les sanctions concernant la participation des athlètes et des équipes russes. À partir du 28 juillet, les athlètes russes seront de nouveau éligibles pour toutes les manifestations de la Fédération. En raison de la sécheresse et de la canicule, le canton de Fribourg appelle la population à la prudence et recommande de privilégier les plages officielles dont la qualité de l'eau fait l'objet d'un suivi régulier. La baisse importante du débit de nombreux cours d'eau et plans d'eau favorise le développement de micro-organismes susceptibles d'altérer temporairement leur qualité sanitaire. Et côté météo, soleil cet après-midi, même si parfois le ciel est voilé de nuages élevés, des orages en fin de journée dans les Alpes, la nuit prochaine le long du Jura, 33 degrés cet après-midi, encore plus chaud demain, avec encore des nuages et des averses le long du Jura le matin.
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0: Pierre-Étienne Joie.
1: Deux Britanniques, une Américaine, une Française, un Belge et un Espagnol font partie des premières victimes identifiées parmi les 13 personnes tuées dans l'incendie en Andalousie, dans le sud de l'Espagne. 6 autres corps restent à identifier, tandis qu'une Britannique de 93 ans a succombé à ses blessures à l'hôpital. Et au sud de Paris, les secours tentent toujours de fixer l'incendie qui a parcouru en moins de 24 heures au moins 800 hectares de la forêt de Fontainebleau. L'incendie est peut-être criminel, a communiqué le ministre de l'Intérieur. Il est toujours en propagation, malgré le déploiement au sol de 500 pompiers et l'engagement de moyens inédits dans le ciel de la région parisienne. Le combat nécessite en effet l'engagement d'avions bombardiers d'eau, une première en Île-de-France. Et toujours en France, plus d'une centaine de personnes ont été contraintes de quitter leur logement au Cap Fréhel, en Bretagne, dans les Côtes d'Armor, en raison d'un incendie. Un incendie qui a déjà brûlé 35 hectares.

0: Un total de 40 habitations ont été évacuées de manière préventive. Cet incendie avait déjà conduit à l'évacuation de 127 personnes d'un camping. Les émissions de CO2 liées au combustible et au carburant ont continué de reculer en Suisse l'an passé. Si la baisse est marquée pour le chauffage, elle reste limitée dans les transports, un rythme que le WWF juge insuffisant pour atteindre les objectifs climatiques. Mais par rapport à 1990, cependant, les émissions issues des combustibles ont diminué de 46%, tandis que celles des carburants ont reculé de 8%. La Suisse s'est engagée à réduire d'au moins moitié ses émissions de gaz à effet de serre entre 1990 et 2030. Avant d'atteindre la neutralité carbone à l'horizon 2050. Tennis, Kilian Feldbausch n'a pas trouvé la clé à l'occasion de sa première apparition dans un tableau final de l'ATP Tour. Le Genevois s'est incliné 6-1, 1-6, 6-3 face au Serbe Miomir Kecmanovic au Swiss Open de Gstaad. Et puis côté classement mondiaux, sa finale perdue à Wimbledon hier soir contre Yannick Sinner permet tout de même à Alexander Zverev de gagner une place à l'ATP. L'Allemand est deuxième derrière l'Italien et devant l'Espagnol Carlos Alcaraz qui n'a pas joué sur le gazon londonien. Demi-finaliste Novak Djokovic gagne lui aussi une place, il est septième. Dans le classement féminin, une place de mieux pour Jessica Pegula, désormais troisième. Trois de mieux pour Coco Gauff et Carolina Muchova. L'Américaine se retrouve quatrième, la Tchèque sixième et cinq de mieux pour l'autre Tchèque de la finale et championne de Wimbledon, Linda Noskova, désormais septième du classement WTA. Une vieille pub gigantesque retrouvée à Zoug lors de la démolition d'une maison, une publicité monumentale vieille de 85 ans pour le fabricant de machines à coudre Bernina a été mise au jour. Pour le designer zougois Uli Kleb, il s'agit d'une petite sensation. Lorsque l'immeuble Urania a été construit en 1948, la peinture a alors été masquée. Cette peinture murale figure sans doute parmi les plus grandes façades publicitaires historiques encore conservées en Suisse. La publicité ne restera pas longtemps visible. Elle sera à nouveau masquée par la construction d'un futur nouveau bâtiment. Météo, des voiles nuageux, parfois denses, cet après-midi, averses ou orages isolés possibles, en fin de journée dans les Alpes et durant la nuit sur le nord de la Suisse romande et le long du Jura, 32 à 35 degrés encore. Demain mardi, quelques passages nuageux avec des averses probables, notamment dans les Préalpes et le long du Jura, ailleurs en bonne partie ensoleillé.
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1: Salut à tous et bienvenue dans le Couleur 3 en tour en direct du Festival Les Georges de Fribourg. Et pour soutenir Georges, parce que chaque année Couleur 3 soutient Georges, on a fait appel à la même équipe que l'an dernier. Notre sélectionneur Murat Multon a choisi ses meilleurs éléments puisque j'ai le plaisir de passer cet après-midi avec Yannick Deveux. Bonjour Yannick.
2: Bonjour Franck, très heureux d'être ici face à cette belle église des Ursulines, chef-d'œuvre du gothique tardif. Très belle 9e étape du Tour de France.
1: J'ai cru que c'était toi le gothique de la région fribourgeoise, gothique, du lac de Gruyère.
2: Gothique un peu, tardif, hein. Effectivement, j'ai pas toute ma tête.
1: Bon, on est ensemble pendant 3 heures et on va faire exactement ce qu'on fait chaque année ici au Georges. Hein. Voilà, je vois pas pourquoi on changerait. C'est-à-dire recevoir Fishback, parce que chaque année elle vient et chaque année on la reçoit en interview. Elle sera avec nous, elle est déjà avec nous au studio.
2: Ce coup-ci, elle va jouer par contre.
1: Ce coup-ci, elle va jouer. Ouais, non, la dernière fois c'était en 2023 et on avait fait une interview. Ouais, ça va être super cette soirée. Bam, gros orage sur la gueule. Ouais. Et c'est comme ça. Donc Fishback à l'interview dans quelques instants. Faust aussi, évidemment, la local de l'étape.
2: Local, exactement, ouais.
1: Et puis Palin Star en dernière heure, qui apparemment, je crois qu'elle s'appelle Sarah. Je suis pas sûr. Hein. C'est Sarah. Donc ça fait Sarah Palin.
2: Sarah Palin Star. Ok.
1: Voilà, très bien.
2: Parce que j'ai fait cette blague avant et en fait, c'est pas une blague, c'est son vrai nom. Bon,
1: voilà. C'est son vrai nom, c'est elle. Et puis toi, tu vas aller te balader un petit peu sur le terrain comme chaque année.
2: Hein. Oui, on va essayer de choper. Xavier Maillère, le grand chef du festival.
1: On va le choper, puis on
2: Coup-ci, je vais le tutoyer cette fois-ci. Rien à foutre.
1: Toi, t'es un punk, t'es un gothique punk.
2: Mec, gothique tardif punk. Mec.
1: Très bien. Bon, Couleur 3, c'est parti. En tour, en direct du Festival Les Georges, à la réalisation, c'est notre ami Julien Carrera. On est ensemble jusqu'à 19h et on commence avec Saint Graal sur la 3.
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0: Saint Graal sur Couleur 3, Saint Graal, si on voulait passer en début d'émission, je suppose qu'ils sont ici en concert cette semaine.
1: Je me tourne Yannick. Vers Pauline Panetti. Oui.
0: Saint Graal cette semaine, oui. Vendredi soir.
1: Bien sûr, on le savait.
0: Venez nombreux vendredi soir.
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0: Couleur 3 en direct du Festival Les Georges, on prend les mêmes et on recommence. Et si je dis ça, c'est parce qu'il y a exactement 3 ans, notre invitée était présente dans notre petit studio extérieur, se réjouissant du concert sur cette place Georges Piton à Fribourg. Sauf que quelques heures plus tard, un orage s'est déchaîné sur le festival et que malheureusement, sa prestation a été annulée. Cette artiste, elle s'appelle Flora Fischbach. Elle est autrice de Val Sainte, un superbe nouvel album sorti en 2025 entre chansons pop 80s et nostalgie disco rétro-futuriste. On en parle tout de suite avec elle. Salut Flora. Ah, le micro ne fonctionne pas. Est-ce que le micro fonctionne ?
3: Check one.
0: Voilà. Bonjour.
3: Ah, c'est comme ça qu'on teste le micro.
0: Comment ça va ?
3: Ça va super et vous ?
0: Tu me disais que t'allais excellemment bien hors antenne.
3: Absolument. On revient du festival Musilac avec les bains. On a eu un petit jeu off dans les jolies montagnes. Et là, on est là pour vous, à charge de revanche aujourd'hui.
0: Bah oui. Oui, justement. Alors, on va pas. Est-ce que c'était important pour toi de revenir au Georges après ce semi-échec ? C'était pas de ta faute d'ailleurs, en 2023.
1: Peut-être que oui.
3: C'était pas un semi-échec, j'étais très triste et on était très frustrés avec mon équipe de ne pas pouvoir jouer. On a passé cela d'une très bonne soirée avec l'équipe du festival. Entre nous, vraiment, quel accueil, quel team, c'était fabuleux, on s'est beaucoup amusé. Et ce soir, surtout, je reviens avec un spectacle tout nouveau qui n'est pas le même et qui, je crois, est plus intéressant même que celui que je voulais proposer à l'époque.
1: Ouais, je suis passé voir tout à l'heure un petit peu le soundcheck, il y a des gens qui dansent, il y a de la scéno. J'ai dit à Franck que c'était très classe.
3: Oh,
1: ouais, c'est le mot, c'est classe.
3: C'est classe et puis j'espère un petit peu loufoque puisque les Ozo qui sont avec moi sur scène, c'est vraiment mes meilleurs copains que j'ai embarqués. On ne joue pas d'instruments de musique, on joue de nos corps, de nos voix qui sont des instruments à part entière évidemment. Et puis oui, il y a une petite narration, des petits spectacles, des surprises et du partage avec les gens, je l'espère.
0: On a l'impression que tu te réjouis vraiment de présenter ce nouveau spectacle. Pour quelle raison ?
3: Oh, parce que cette formule est tout à fait singulière. J'ai pris la personnalité de chacun de mes amis. Avant, quand j'avais des musiciens qui m'accompagnaient, c'était super, hein, des vrais instruments qui jouent, mais j'étais la seule à avoir cet expressionnisme théâtral dans mon interprétation. Et là, d'avoir ramené des copains qui sont sur la même veine que moi, ce sont mes ombres, comme je dis souvent. Il y a plus de partage, et puis aussi, on casse un peu plus le quatrième mur avec le public. Il y a plus d'investissement, je trouve. Donc, c'est forcément joyeux, on ne fait que rire en tournée. Donc, j'espère que ça se ressentira sur scène.
0: Pour en revenir à cette fameuse soirée de 2023, où j'imagine qu'il ne doit pas y avoir pire frustration pour un musicien de passer toute une journée à préparer des trucs et de devoir annuler. Est-ce qu'il y a pire frustration pour un musicien ?
3: De ne pas jouer, bon, on est déjà invité donc c'est déjà super. C'était pas si frustrant comme je vous racontais, on a tout de même passé une bonne soirée et surtout on est réinvité.
0: Voilà, et pareil que vous avez fait une immense fête.
3: On a fait une immense fête, absolument, ouais. Dans son sous la pluie, non ? Déjà la pluie nous manque beaucoup en ce moment, donc on en a profité.
0: C'est vrai qu'on n'est jamais content en fait, cette année, il n'y a absolument rien du tout.
3: Je vous dis justement à l'inverse que je suis contente à chaque fois.
0: Donc cette année t'es de retour avec un nouvel album dont on va parler, mais aussi un nouveau patronyme. Fischbach est devenu Flora Fischbach, tu nous expliques ?
3: Mais oui, parce que c'est mon nom de famille Fischbach, voyez-vous, on pense toujours que c'est un espèce de pseudonyme, mais non, c'est mon nom de famille, ça vient près du Luxembourg, d'Allemagne, par là-bas, et ça faisait un petit peu nom de groupe de métal, et puis les journalistes, comme vous, m'ont annoncé, ils disaient Fischbach, on a l'impression de se prendre un aller-retour, donc je me suis dit, non, si on ramène Flora Fischbach, on ramène un peu plus de moi, on sépare moins la femme de l'artiste, on est moins dans un persona, et dans un personnage, on est un peu plus soi-même, tout en étant une version sophistiquée, évidemment, de soi-même, mais voilà, j'avais envie de ramener un peu plus de douceur, de moi-même là-dedans, ouais.
0: C'est quoi la différence entre Fischbach et Flora, justement ? C'est, comme tu disais, c'est plus toi-même, mais c'était quand même toi-même avant aussi.
3: C'était moi-même, et je pense que quand on commence et qu'on a envie de préserver sa petite vie, moi j'ai eu dans les Ardennes, vous savez, en forêt avec mon chien, mon chat, j'ai une solitude auquel je tiens beaucoup, et d'être très exposée comme ça, c'est très difficile pour quelqu'un qui est un peu ultra sensible comme moi. Alors je me suis protégée derrière ce personnage, mais ça fait 10 ans maintenant que je suis dedans, et je pense qu'il a fallu ramener un peu de cette personne seule. avoir moins de différence entre la femme et l'artiste. Ouais.
1: J'en parle parce que c'est toi qui en a parlé la première, mais tu as parlé de métal et il me semble avoir lu une fois, et j'ai pas réussi à retrouver l'info, que tu as eu pratiqué le métal par le passé.
3: Non, j'ai pas pratiqué le métal, mais je viens des Ardennes, dans le nord-est de la France, près de la Belgique. Et c'est vrai qu'il y avait une grosse culture rock, il y avait que des groupes de métal, et le garçon avec qui j'ai fait mon premier groupe, un duo synth-punk, je dirais, venait de groupes de métal, de métal fusion et tout ça. Et en fait, on était le premier groupe à utiliser des synthés comme des guitares électriques, en les mettant dans des amplis, des synthés pourris, hein, des jouets. Et donc, on était un peu punk, synth-punk. Mais c'est vrai que les gens riaient de nous dans la région parce qu'ils me disaient oh, c'est la musique de la soupe aux choux que vous faites.
1: Bah, du coup, ça m'intéresse. Ça s'écoute quelque part ou pas?
3: Écoutez, ceux qui chercheront mon premier groupe trouveront. Ce serait une petite mission, mais non, je vais pas en faire la promotion aujourd'hui. C'est les débuts, c'est les premiers groupes, vous voyez. Bon.
1: Ah bon, on aura essayé.
0: Nouveau patronyme, mais aussi nouvel album, l'excellent Val. Je ne sais pas si je le prononce bien, Sainte.
3: Ouais, Val Sainte.
0: Val Sainte, pour synthétiseur, que tu as d'ailleurs commencé à composer à l'été 2023, je crois. C'est vraiment. Est-ce que cet orage, en fait, a tout changé pour toi? J'ai presque cette impression-là.
3: Je suis un Pokémon électrique. Ouais. Je pense que ça a dû influencer pas mal de choses. Oui, c'était un très bel été 2023. C'était la fin de cette tournée de Avec les yeux, mon précédent album que j'avais sorti en 2022. Et donc là, je suis repartie dans l'écriture très, très rapidement. Et oui, Val Sainte, c'est un album qui a été fait très rapidement aussi. Très instinctivement, avec une envie de lâcher prise certainement. Une fois passé le deuxième album, le fameux deuxième album, vous savez, on a envie de souffler, de revenir à ses amours adolescents et d'une façon beaucoup plus spontanée et intuitive d'écrire.
0: On s'en fait tout de suite un extrait, si tu veux bien, Flora Fischbach, un extrait de cet album de Fischbach qui s'appelle Val Sainte.
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0: Je voulais te dire que Je t'attends, reprise de Michel Fugain par Flora Fischbach.
1: Michel Jonas.
0: Jonas. Michel Jonas, pardon. Pourquoi j'ai Michel Fugain en tête?
1: On parlait de Michel Jonas juste avant, hors antenne.
0: Je sais pas pourquoi ça met. Michel Jonas. Voilà, une reprise de Michel Jonas par Flora Fischbach qui est ici avec nous dans notre studio, exactement comme il y a 3 ans. Sauf que ce soir, elle va pouvoir jouer parce qu'il n'y aura pas d'orage.
2: Ouais, y a des nuages qui commencent à arriver, Franck.
0: Oui, mais il n'y aura pas d'orage, ouais, de toute façon. J'aimerais parler un peu de cet album Val Sainte, nouveau disque très électronique. Pourquoi tu t'es tourné comme ça vers les machines? Est-ce que c'est parce que c'est plus facile à embarquer sur scène? Est-ce que ça a été une inspiration?
1: Dans mon deuxième album, je m'étais beaucoup amusée à avoir des vraies batteries, des vraies guitares, etc. Et là, j'avais aussi une envie de recomposer moi-même dans l'ordinateur avec mes instruments à moi, qui sont surtout les synthétiseurs, les boîtes à rythme, etc. Et j'ai surtout aussi collaboré avec un garçon que j'ai rencontré sur Instagram, qui s'appelle Hegel Music, et dont j'ai tout de suite aimé la musique. Il ne me connaissait pas, il m'a proposé de m'envoyer des instrumentaux. Et en fait, on avait une évidence, j'ai une évidence avec ce garçon. On a travaillé à distance en s'envoyant des pistes électroniques avec des chants. Et très très vite, on a composé les morceaux comme Jean Reno, comme Dulce Simmer et comme Rends-moi ma vie par exemple, qui sont sur son dernier disque. Donc on l'a fait à distance avec juste nos bécanes, quoi. Et cette spontanéité d'une rencontre, une correspondance musicale comme ça avec un garçon qui vit à Barcelone, c'était génial. Donc on l'a fait très vite et c'était chouette.
2: Bon, mais rassure-nous, tu l'as rencontré quand même?
1: Absolument, il est venu avec nous en studio. On s'est quand même fait une semaine à La Briche, mon studio de cœur en Touraine, en France. Et voilà, on a passé un super moment. C'est un chic type. Et d'ailleurs, nous continuons à composer ensemble.
0: J'ai lu dans une interview que tu en avais marre des réseaux sociaux, comme nous tous d'ailleurs, que tu voulais quelque chose de plus humain, et pourtant tu t'es tourné vers les machines pour composer ce disque.
1: Oui, mais les machines, tant que c'est nous qui les faisons chanter, tout va bien. On les laisse pas réfléchir toutes seules, mais elles sont parfois un très très bon outil. Elles nous aident aussi. C'est juste à quel point on délègue aux machines. Elles sont là pour nous servir et pas pour nous asservir.
0: Voilà. L'emballage sonore change, mais pas la substance, hein, je trouve. Notamment ta voix, que je trouve de plus en plus profonde, chaude, hantée. Est-ce que c'est ton moteur principal, ta voix?
1: Oh oui, absolument. Ouais. J'adore utiliser la voix et la triturer, comme je dis souvent, comme une guitare électrique, avec des effets. On chantait avec différentes intentions. Il y a des artistes qui chantent avec toujours la même voix. Ils ont trouvé leur voix. Moi, je pense que c'est un leurre me concernant. J'aime beaucoup explorer et pouvoir susurrer comme hurler à la fois, même dans le même morceau, et utiliser ça comme un instrument à part entière, oui.
2: Mais t'as une voix très particulière sur tes disques, et je suis toujours très étonné d'entendre que, en fait, t'as la même voix dans la vraie vie. C'est pas un style, c'est pas une technique vocale qui te fait avoir cette voix profonde. Là, tu nous parles, t'as la même voix que sur tes disques.
1: J'ai longtemps détesté ma voix, mais vous savez, chaque personne qui s'est entendue enregistrer pour la première fois, c'était un sacré événement.
0: Alors, ouais,
1: on a beaucoup plus l'habitude aujourd'hui de voir son propre reflet, d'entendre sa propre voix, puisqu'on prend des selfies, des vidéos. Mais à l'époque, s'entendre, c'était très dur. Mmh. Je me suis dit que cette étrangeté, j'en ferais une force.
0: T'as aussi l'art de la mélodie, je trouve, Flora. Aujourd'hui, les artistes mainstream ont très peu de variations mélodiques dans leur chansons, mais pas toi. Est-ce que c'est quelque chose que tu travailles particulièrement, les mélodies? C'est-à-dire les changements d'harmonie, les trucs comme ça?
1: Oui, mais à la fois, tu sais, je peux aimer la musique très répétitive, la techno, les trucs où il y a 2 accords dans tout le morceau, ça peut être fabuleux aussi. C'est vrai que j'ai un petit amour pour les choses lyriques. J'écoute beaucoup de musique classique, beaucoup de musique de film, et puis j'adore les voix d'opéra, etc. Ça m'amuse, donc j'explore, je me fais surtout plaisir.
0: Et les refrains aussi, je trouve, c'est un truc qui s'est perdu avec les années. C'est un bon refrain qu'on chante comme ça avec des potes un soir. Un bon refrain qui reste, qu'on peut chanter sous la douche, est-ce que c'est difficile à trouver?
1: Si on le cherche, on le trouve pas. Ouais. En général, il est assez spontané. C'est un beau refrain, c'est un morceau qu'on pourra chanter juste guitare, voix, piano, voix ou a cappella, et effectivement, il sera reconnaissable tout de suite. Mais ça, je ne crois pas qu'il y ait de science là-dessus. Mmh. Plus on cherche, moins on trouve.
0: Je crois Noël Gallagher, le mec de Oasis, qui disait que au tout début du groupe, il était dans sa chambre et puis les chansons, elles étaient en l'air comme ça, puis il les prenait. Elles arrivaient sans qu'il comprenne pourquoi. Ça t'arrive aussi d'avoir, je sais pas, une mélodie qui t'arrive en tête et tu sais pas d'où?
1: Bah, si c'est pour parler d'Oasis, bah, je suis team Blur, moi je suis team Damon Albarn. Je trouve qu'il a fait de plus grandes mélodies que Liam Gallagher, excusez-moi. Je dis ça parce que je l'ai vu avant-hier, j'ai joué juste avant Gorillaz, et c'était pour moi faire un câlin à la jeune femme de 15 ans que j'étais, qui a écouté Gorillaz en long, en large, en travers, puis Blur aussi. Là, pour le coup, même époque, même team, mais meilleure mélodie, ouais.
0: D'accord.
1: Ouais, grande mélodie.
0: C'est vrai qu'au niveau des mélodies anglaises, Blur.
2: Moi, je suis avec Flora.
0: Moi, je suis team les deux, en fait. J'aime les deux. Voilà, je suis très suisse.
1: Les auditeurs, j'espère qu'il y a des auditeurs qui s'insurgent dans leur voiture en disant mais non, c'est aussi le meilleur.
2: J'ai entendu Coffee and TV l'autre jour sur.
0: Oui.
2: Passé sur la 3, mais c'est du génie.
0: C'est super bien.
2: Ça marche toujours.
1: Oui.
0: Il y a Jean Reno qui est venu chanter sur ton disque, qui fait une voix où il t'engueule un peu comme ça.
1: Oui.
0: Pour le prochain album, tu rêverais d'avoir qui pour un featuring?
1: Oh, il y a plein de gens avec qui j'aimerais travailler. J'aime énormément Brigitte Fontaine. J'aime énormément Chappell Roan. Voilà, je te cite des trucs improbables. J'aimerais beaucoup Damon Albarn. J'aimerais beaucoup. Là, je te parle de vrai chanteur. Jean Reno, c'était génial parce que c'est pas un chanteur, c'est un acteur. Ouais. Mais c'est vrai que je l'ai fait chanter, parler. À la base, j'avais juste samplé sa voix. Puis finalement, on me dit, mais envoie-lui, on sait jamais. Et il a adoré. Et il est venu en studio à reposer sa voix. C'était super. Et j'adore ces rencontres improbables. Donc, ouais, je suis ouverte à tout. Et ça, je pense que c'est le premier featuring que je fais officiellement sur un album. C'est Jean Reno, c'est hilarant.
0: Ouais.
1: Et donc, ça a ouvert la voix à plein d'autres personnes. J'espère, ouais.
2: Elle était cool ou c'était quand même un peu bizarre comme moment?
1: C'était génial parce qu'en fait, je lui dis, c'est un peu méta. C'est-à-dire que Jean Reno, vous allez. Il voulait qu'on se tutoie. Tu vas chanter toi-même. Donc c'est un peu rigolo. On a fait référence évidemment au Grand Bleu, au Roi Lion aussi, puisque c'était la voix française de Mufasa, très importante pour ma génération, qui est née début 90. Donc ouais, il y avait une petite Madeleine de Proust, et au contraire, il a embrassé le jeu, le rôle. Ça l'a fait vraiment marrer, je crois. Il adore la musique, c'est un des meilleurs amis de Johnny Hallyday. Donc c'est un homme qui aime ça. Ouais.
0: Flora Fischbach en concert ce soir ici au Georges de Fribourg. Tu me disais que tu avais un nouveau show que tu te réjouissais de présenter. Ça ressemble à quoi pour ceux qui viendraient encore ce soir te voir? Ça ressemble à quoi maintenant Fischbach sur scène?
1: Nous sommes quatre sur scène. J'ai pris trois amis qui ont des profils très très différents. Et comme je disais, c'est un peu mes ombres. Il n'y a pas d'instrument de musique, on a des platines. Et on est dans, je dirais, de l'expressionnisme inspiré de Kate Bush, de Klaus Nomi, de David Bowie, de quelque chose de très théâtral, mise en scène. Et à la fois très brut, aussi très minimaliste. Voilà, on aime bien Crystal Pite, on aime bien Bob Wilson, dans les gens qui sont plus dans le théâtre et la danse. Voilà, c'est un peu inspiré de tout ça.
2: Ça m'a fait penser à Nijinsky un petit peu quand j'ai le peu que j'ai vu.
1: Ok.
2: C'est un petit peu danse très.
0: Je ne sais pas qui c'est.
1: Non,
0: pardon.
1: Non, tu m'as pas vu. Et encore, tu nous as vu, hein, tu nous as vu en répétition.
2: Oui,
1: on s'économisait.
2: Oui.
0: Très bien. Ben merci beaucoup, Flora.
1: Merci à vous.
0: Toujours un plaisir de te recevoir ici. On se revoit l'année prochaine, dans deux ans.
1: On se voit déjà ce soir.
0: Soir sur la scène. Merci beaucoup, Flora Fischbach, en concert ce soir au Festival Les Georges.

0: Les incroyables MGMT Time to Pretend, extrait de leur album Oracular Spectacular, sorti en 2007. Et notre ami Yannick Neveu, il avait à peine 5 ans en 2007, mais il avait déjà son petit micro à la main et il aimait déjà se balader dans les rues de Bulle, à interviewer les passants. Yannick qui s'est téléporté dans l'enceinte du festival.
1: Ouais, je suis actuellement dans l'enceinte du festival, comme tu le dis. Alors, pour le moment, c'est encore fermé au public, donc je fais partie des Happy Few. On est en plein soundcheck de Faust, ce qui est très chouette parce que je peux vous le décrire. Bon, bah, c'est un soundcheck, hein, sur scène, mais ça m'arrange moyen parce que j'avais prévu de discuter un petit peu avec Zoé qui s'occupe du son de Faust. Mais ça sera pour tout à l'heure, je la chope après. Sinon, j'avais Lionel qui est responsable de la bouffe et de la vaisselle. Attention, il m'a précisé et vaisselle. Et lui, il est en grand briefing avec toute l'équipe. Donc, pour le moment, j'ai pas grand monde à te confier, Franck. Par contre, j'ai une nouvelle qui peut-être va te briser le cœur, en tout cas elle brise le mien. Je sais pas si tu te souviens, et ça brisera aussi le cœur de pas mal de festivaliers et festivalières qui sont habitués à les Georges. Il y a un stand dans lequel on finit à chaque fois qui fait ce qui s'appelle
0: les fougasses.
1: Voilà,
0: oh non.
1: C'est des espèces de. C'est des pains, et dedans ils balancent des légumes grillés et tout, c'est trop bon. Et le mec est très sympa, sa meuf, enfin sa femme aussi, et il n'y a pas cette année.
0: Mais non.
1: Voilà.
0: C'est scandaleux.
1: Écoutez, c'est proprement scandaleux.
0: C'est un scandale. Appelez-moi Georges Piton. Voilà.
1: Mais alors, je vais non seulement appeler Georges Piton, mais en plus, clairement, nous allons en parler à Xavier Meyer parce que ça, ouais. C'est pas normal. Nous quittons cette émission.
0: Bon, cela dit, on sait pas. Hein, là, on fait des suppositions, mais peut-être qu'il y a quelqu'un qui s'est empoisonné l'an dernier avec une fougasse. Il est mort et tout. Non. Imagine, un scandale.
1: Ouais, on balance un petit peu des rumeurs comme ça. Mais c'est dommage parce que tu sais, il avait plein de photos de lui avec des stars.
0: C'était bien.
1: Des Jean-Pierre Pernaut, des Patrick Bruel. Et oh, ça aurait été rigolo d'en discuter un peu avec lui.
0: La question, que va-t-on manger ce soir, l'équipe de Couleur 3, hein? On ne sait pas.
1: Bah, je ne sais pas.
0: S'il y a des auditeurs qui veulent nous amener, du halloumi ou des conneries à grignoter, on est là. On est devant notre camionnette. Donc, Yannick, je te laisse. On attend que le soundcheck soit un peu terminé ou que le responsable vaisselle. Parce que c'est vrai qu'un responsable vaisselle, est-ce que sa passion dans la vie, c'est de faire la vaisselle? C'est une question que j'aimerais bien lui poser, quoi.
1: On verra ça. Effectivement, la cuillère, c'est plus sympa à nettoyer que la fourchette. Enfin, moi, j'ai plein de questions pour de vrai.
0: Moi aussi. En attendant, on va écouter de la musique. On écoute Rochani, un groupe qui était là en 2024 et qui était ou qui sera à Montreux. Je n'ai pas l'information, je vais la checker. Voilà, on écoute Rochani sur Couleur 3.
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0: un auteur sur Couleur 3, toujours en direct du festival Les Georges à Fribourg. Si vous nous cherchez, on est devant avec notre petit bus, notre petite table de camping. Notaire, et maintenant, je suis avec un notaire. C'est juste pour la blague. T'es pas du tout un notaire ni un comptable, mais un artiste. Un artiste, un artiste du micro qui est avec une invitée, Yannick Neveu.
1: Oui. Avec même deux invités, parce que j'ai réussi à choper donc Julie de la médiation culturelle et puis aussi Marie qui sont là toutes les deux. Bonjour à vous deux.
2: Bonjour.
1: Qu'est-ce que c'est la médiation culturelle et qu'est-ce que vous faites là? C'est écrit communauté éphémère. C'est quoi votre mission à vous?
2: Du coup, ça fait quelques années qu'on est fait partie du Festival des Georges. On est là surtout pour prôner la bienveillance au sein du festival, histoire que ça se passe bien pour tout le monde, que tout le monde passe une bonne soirée, qu'il y ait le moins de problèmes possible.
1: Mais là, il me semble que ça fait effectivement quelques années que je vous vois. Bah, tout se passe bien. Pourquoi vous continuez à le faire si tout se passe bien?
3: Parce que c'est un. En fait, c'est un combat continu. Ça, si on le fait une fois et que ça marche, c'est que cette fois-là, c'était bien. Et puis, il faut continuer pour les prochaines fois. En fait, on est vraiment garant des bons comportements et de que tout le monde passe une bonne soirée. Il faut que ce soit toujours en continu pour assurer que vraiment chaque édition puisse être tout autant cool que celle d'avant.
1: Et concrètement, ça passe par quoi? Qu'est-ce que vous faites comme action?
3: Alors, en fait, on a une charte de bienveillance qui est calquée sur la charte Aretha qui a été créée par 1700. Et en fait, donc, notre rôle, c'est d'informer et de promouvoir cette charte au sein du public. Et après, ils peuvent venir chez nous la signer de manière symbolique avec des paillettes. On fait aussi des petits badges, vraiment que ce soit une signature visuelle et que les gens autour puissent voir en fait qu'ils sont dans un lieu un peu en sécurité.
1: Ok. Bon, j'irai la signer tout à l'heure, moi. Hein. Là, c'est marrant parce que vous avez des outfits très, très à l'opposé, les deux. Marie, qui est full System of a Down. Et t'as quel âge, Marie?
2: Julie, du coup, mais j'ai 18 ans.
1: Julie.
2: J'ai 19 ans, du coup.
1: 19 ans, full System of a Down. Et toi, Marie, full Harry Styles.
3: Effectivement, ouais. Bah, écoute, en fait, on a dans le staff un petit, des petits thèmes de tenue un peu, genre, pour le fun. Et du coup, aujourd'hui, c'est pop star ou bien fan et mettre tout le merch qu'on a.
1: Vous êtes ce premier degré fan de ces groupes?
2: Ah oui, total. Bah, je les ai les voir la semaine passée à Paris, donc oui. oui.
1: On offrait des places pour aller voir ce concert-là il y a quelques mois. Est-ce que c'était bien?
2: C'était extraordinaire, fallait être là. C'est tout ce que j'ai à dire, fallait être là.
1: C'est assez incroyable parce que je les ai vus la première fois, je pense j'avais ton âge, et t'étais du coup pas né. C'était à Nancy et c'est un excellent souvenir. Toi, t'as déjà vu Harry Styles en concert?
3: Je suis allée le voir au tout début de la tournée, le 16 mai, c'était mon anniversaire.
1: Ça, est-ce que ça fait aussi bien que sur disque? Parce que ça m'emmerde de le dire, à chaque fois qu'on le passe à la radio, je dis ça m'emmerde parce qu'il est beau, il est talentueux et je devrais détester ce qu'il fait. Je trouve que c'est un génie ce mec. Est-ce que c'est si bien sur scène aussi?
3: Alors il est vraiment beau, il est vraiment talentueux et effectivement en fait c'est un travail monstre parce qu'il y a vraiment des chorégraphies et puis des jeux de lumière, c'est très intéressant d'aller, même si on n'est pas forcément fan, moi j'ai trop kiffé.
1: Alors que System of a Down, ils sont moches, voilà, faut bien le dire.
2: Ah non, vous pouvez pas dire ça, je suis pas trop d'accord, non. Alors ok, ils ont pas forcément le même look qu'Harry Styles, mais ils ont leur charme, et ils ont leur voix aussi. Merci Serge.
1: Julie, Marie, merci à vous deux, et puis bonne suite de festival.
4: Merci, bonne soirée.
1: Bravo pour ce que vous faites, ciao.
0: Merci Yannick, et tu sais que nous on n'a pas besoin d'être bienveillants entre nous, hein. Tu sais ça.
1: Bah non, connard.
0: Ferme ta gueule maintenant. Vas-y, ramène ta fraise ici, on écoute les Smashing Pumpkins, ta gueule.
1: Ça marche, sac à merde.

0: Le morceau s'appelle Le Poussière et le groupe s'appelle 24 Chiara.
1: 24 Chiara, tu sais que faire attention, hein, ils jouent vendredi ici au Festival Les Georges. Ils sont très tactiles.
0: Ah oui ?
1: Tu sais pourquoi ?
0: Non.
1: Parce que 24 Chiara Mastroianic.
2: Putain !
1: Voilà.
2: C'est bon.
1: Ok ?
0: Ah, oh, c'est bien.
1: Clara Mastroianic.
0: Ah, bien sûr, je l'ai.
1: Ok. Ouais, arrête avec ça, hein, s'il te plaît, hein, on fait des efforts. Elle était bien celle-là.
0: C'est du travail quand même.
1: C'est du travail.
0: Ouais, ouais.
1: Non, c'est de la folie furieuse, mon
0: oui.
1: cher.
0: Oui, tu l'as dit, 24 Chiara qui joue ici au Festival Les Georges.
1: Mastroianic.
0: Oui, Mastroianic. On l'avait.
1: Allez.
0: On l'avait. Et ce sera gratuit. D'ailleurs,
1: c'est gratos.
0: Ou alors c'est la soirée payante. Je sais plus que.
1: Ah non, alors ce soir c'est gratos. Si jamais ce soir c'est gratos au Festival Les Georges.
0: Voilà, demain, après-demain c'est payant. Mais jeudi, vendredi c'est gratuit. Donc 24 Chiara, c'est gratuit. Et puis samedi c'est de nouveau payant.
1: D'accord, très bien. Ben, venez au Festival Les Georges. Pour l'instant, les gens sont un peu timides avec nous. Hein. Bon, ouais, je pense qu'ils sont impressionnés déjà par le physique. Parce que nous, qu'est-ce qu'on est beau aujourd'hui.
0: Oui, oui, oui. Ah ouais, particulièrement aujourd'hui, effectivement.
1: Moi, je trouve que tu ressembles à un acteur hollywoodien un peu en gogh.

0: les West Side Cowboy pour terminer cette première heure en direct du festival Les George. Qui était Georges Piton?
1: Georges Piton, c'était...
0: A.K.A. Snake.
1: George Snake. Et je crois que c'était un homme politique. Je crois que de toute façon, à Fribourg, si t'as un endroit, une place à ton nom, c'est que t'étais PLR à un moment donné.
2: Pas du tout.
1: Il était quoi?
2: Pas PLR.
1: Ouais,
2: c'est
1: le gars
2: qui a fait que Fribourg est passé de la campagne à la ville. C'est lui qui a industrialisé la ville de Fribourg, qui fait que nous sommes des citadins comme vous autres, les grands Lausannois, les grands Genevois. Nous ne sommes plus des bouseux. C'est grâce à cet homme.
1: Ouais, d'accord.
0: Heureusement que Antoine Multon, notre chef était là. Hein. Chef de Fribourg, d'ailleurs.
1: Oui.
0: Voilà, il nous reste 2 heures à passer ensemble. On a plein de bonnes choses à vous proposer, mais c'est désormais le traditionnel flash info avec des nouvelles du temps et des nouvelles de, je sais pas, du mondial. On verra.
1: Ah, le foot.
0: Le foot. 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
3: Dire Étienne Joie.
4: Le président américain Donald Trump a annoncé vouloir instaurer une taxe de 20% sur les marchandises transportées par bateau dans le détroit d'Ormuz. Donald Trump avait déclaré un peu plus tôt que les États-Unis seraient rémunérés pour assurer la protection du détroit et annoncé qu'ils en prenaient le contrôle, alors que l'Iran assure que cette voie maritime est fermée jusqu'à nouvel ordre. La Suisse et le Royaume-Uni ont conclu à Berne les négociations pour un accord de libre-échange modernisé. Les discussions avaient été entamées en 2023 pour actualiser les relations commerciales après le retrait du Royaume-Uni de l'Union européenne. Le nouvel accord va nettement au-delà de la confirmation du statu quo, en précisé les deux parties. Le texte consolide le commerce des marchandises. Il contient aussi des dispositions sur les services financiers, la propriété intellectuelle et les PME. Au sud de Paris, les secours tentent toujours de fixer l'incendie qui a parcouru en moins de 24 heures au moins 800 hectares de la forêt de Fontainebleau. L'incendie est peut-être criminel, a communiqué le ministre de l'Intérieur. Il est toujours en propagation, malgré le déploiement au sol de 500 pompiers et l'engagement de moyens inédits dans le ciel de la région parisienne. Le combat nécessite l'engagement d'avions bombardiers d'eau, une première en Île-de-France. Et en Espagne, 4 Britanniques, une Française, un Belge et un Espagnol font partie des premières victimes identifiées parmi les 13 personnes tuées dans l'incendie en Andalousie, dans le sud du pays. 6 autres corps restent à identifier. La colère monte au sujet de la gestion de la chaleur dans les hôpitaux. La Suisse traverse actuellement sa 3e vague de chaleur et avec des maximums de

0: 35 prévues à Genève, notamment Genève où des manifestants ont dénoncé des conditions de travail dans certains bâtiments des HUG. Les syndicats estiment que les hôpitaux universitaires n'ont pas pris la mesure de la canicule. Des pics de 34 degrés ont été mesurés dans des chambres des aînés, selon les syndicats. Genève qui interdit une nouvelle fois le travail en extérieur et exposé au soleil les après-midi et dès aujourd'hui au moins jusqu'à mercredi. Les chantiers seront donc à l'arrêt entre 13h et jusqu'au coucher du soleil. Le Royaume-Uni et l'Union européenne ont annoncé ensemble prendre des sanctions contre la Russie, qu'ils accusent d'être à l'origine de cyberattaques destinées à semer le chaos et la division en Europe. La Grande-Bretagne sanctionne 24 individus et entités liées au service de renseignement russe. L'Union cible 13 entités et individus, dont des officiers du renseignement militaire russe. Et l'Union européenne envisage d'instaurer un accès progressif et gradué des enfants et adolescents aux plateformes en ligne. Elle entend les protéger contre leurs risques, comme l'ont recommandé des experts dans un rapport. L'enfance est une période extraordinaire et délicate pour le développement du cerveau et durant cette phase, les enfants ont besoin de passer du temps dans le monde réel pour jouer, nouer des amitiés, faire des erreurs, construire leur personnalité avant qu'un algorithme le fasse pour eux, a affirmé la présidente de la Commission, Ursula von der Leyen. La météo, quelques averses ou des orages isolés possibles en fin de journée dans les Alpes ainsi que durant la nuit sur le nord de la Suisse romande et le long du Jura. Demain mardi, quelques passages nuageux et en début de journée accompagnés de quelques averses voire des orages, ceci vers le nord. Sinon, temps généralement ensoleillé, l'après-midi formation de cumulus, en pleine 19 à 22 le matin, puis 33 à 36 degrés.
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5: Un bus, on va quand même pas non plus...
6: C'est un petit bus.
5: C'est un minibus. Il est noir, c'est écrit live. Mais ça, RTS
6: aux États-Unis, ça rentre sous voiture, ouais. Ça, c'est pas ça un bus.
5: Deux chevaux.
6: Deux chevaux.
5: Voilà. Deux chevaux. Mais il est quand même bien, notre petit bus, avec notre petite table de camping devant, avec nos micros, nos verres d'eau. Et nos invités qui défilent, qui vont défiler pendant cette heure. Ils viennent à nous, tu vas vers eux et aussi. Vers eux.
6: Voilà. Alors, en l'occurrence, il est en train de venir vers nous. C'est le grand patron du festival, Xavier Meyer. On a un visuel sur lui.
5: Un visuel sur lui.
6: On peut même décrire. Voilà. C'est classe, hein, évidemment.
5: Beau gosse, ouais.
6: Beau gosse, c'est vrai. Un t-shirt Algiers
5: Crew.
6: Voilà, exactement. Ouais. Et puis une fort belle paire de lunettes. Assez inspiration.
5: Mourad Yakin,
6: hein. Ouais, effectivement. Ouais. Viens, Xavier.
5: Voilà. Viens avec nous.
6: Viens t'asseoir.
5: Xavier, déjà présent à table. Notre invité qui nous reçoit dans sa ville, dans son festival, chaque année. Bonjour Xavier.
6: Granit chaque année.
7: Ouais. Ok, ouais, je sais pas. Déjà parti sur des jeux de mots.
6: Ouais. Salut Xavier.
5: C'est parti très fort avant tout à l'heure. Ça va Xavier ?
7: Mais ça va bien, ouais. Merci de l'accueil, c'est cool.
5: On va pas faire l'interview tout de suite, non, hein. On voulait juste te dire bonjour.
7: C'est déjà un bon début.
5: C'est un bon début. On pourrait faire des interviews très courtes en fait. C'est un de mes vieux fantômes. C'est comment ça va Xavier ?
7: Ça va bien.
5: Voilà, ouais. La suite.
7: Solide.
5: On va essayer d'approfondir un petit peu le sujet. Faust, quand elle aura terminé son soundcheck, elle viendra nous voir. Faust, si vous ne la connaissez pas, c'est l'ex-moitié du duo Baron-Baronne. C'est un peu la locale de l'étape. Hein. Mm-hmm. Elle vient de Fribourg, elle se produit dans sa ville ce soir, donc elle doit avoir les miquettes, les chocottes, comme on dit, parce que c'est souvent comme ça quand on joue dans sa propre ville. Ce sera pour l'essentiel de cette deuxième heure qui commence avec le 113. Alors, si on vous passe le 113, pourquoi ? Parce qu'il y a qui comme rappeur dans le 113 ?
6: Ah oui, c'est vrai, il y a Rimka.
5: Exactement. Oui. Et Rimka, il sera en concert où ?
6: Au Georges.
5: Alors on écoute les tontons du Bled sur Couleur 3.
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0: le jeune prodige du R&B français Opinard sur Couleur 3, Opinard qui se produit donc le mercredi 15 juillet ici donc au Festival Les Georges en première partie de Rimka. Yannick Neveu a pris ses clics et ses claques pour aller se balader dans le festival, parce qu'on a les moyens technologiques de le faire maintenant. Merci la technologie. Et Yannick, tu te trouves dans l'enceinte du festival avec Xavier Meyer.
1: Ouais, j'ai kidnappé le directeur du festival et je demande une rançon. Voilà, je veux 1000 francs. 1000.
2: Je veux pas plus que ça.
1: Ah, bon, non, tu veux pas plus que ça, Xavier. Bon, Xavier, là, je te vois assez chill pour une soirée d'ouverture de festival. Je t'ai appelé tout à l'heure, je t'ai dit oui, t'arrives à passer. T'as dit bah oui, bien sûr, j'arrive à passer. Mais qu'est-ce qui se passe? Tu devrais pas être à la bourre, là?
2: Non, mais c'est juste que j'ai une équipe incroyable et puis qu'effectivement, ça roule. Chacune sait ce qu'il faut faire. Et puis, non, ça se présente plutôt pas mal. Il fait chaud, mais la température va baisser un peu, ce qui fait que le public devrait se pointer.
1: Qu'est-ce qu'on pourrait noter de nouveau cette année dans les Georges?
2: Je pense que c'est le craquage complet de l'équipe déco qui est partie dans tous les sens. Limite, il m'effraie un tout petit peu parce que je ne sais pas comment on va pouvoir stocker tout ça une fois que ce sera terminé. Ils ont créé tellement de trucs un petit peu partout. Ils ont fait des espèces de coins canapes thématiques dans différents endroits pour inviter le public à se relaxer un petit peu devant les scènes. On peut faire un tour si tu as envie. Il y a ces coins canapes qui sont très différents. Il y en a un peu jungle juste derrière nous.
1: Oh, ah oui, c'est bon, j'avais pas vu ça. Je pense que ça aura bien du sens quand la place sera complètement couverte de monde et qu'il fera un petit peu plus... Ah, il y aura de la lumière et tout, ça va être très bien. Il me semble que ça s'accumule un peu d'année en année, ces décos.
2: Oui, effectivement, ça s'accumule. Pour la petite anecdote, notre local de stockage, c'est une ancienne porcherie à Pierrafortcha, un village à un quart d'heure de Fribourg. Et ça devient inquiétant parce qu'on a une grange à côté. Je pense qu'on va devoir aussi l'utiliser pour mettre du matériel avec tout ce qu'ils ont créé. Et soit dit en passant, c'est juste génial. En plus, ils ont quand même bien ramé parce que bosser en plein soleil l'après-midi, ils faisaient un peu des tournus pour qu'une partie puisse bosser à l'ombre. C'était assez intense quand même.
1: Je me dis là, cette porcherie à Pierrafortcha, ça me donne tellement envie qu'on organise un festival de grind là-bas, ce serait cool, non?
2: Alors c'est en face de chez moi, donc pourquoi pas, à négocier avec mes voisins et ma femme.
1: Bon, chaque année, on se fait ce petit tour rituel ici au Georges, et vraiment chaque année, tes premiers mots vont à l'équipe.
2: Ouais, mais c'est clair, et je dis toujours, c'est un peu le seul compliment que j'accepte, c'est t'as réuni une belle équipe, et puis c'est vrai, c'est des gens assez incroyables, on a du plaisir à se retrouver, il y a un turnover dans cette équipe qui est très petit, on a chaque année, 95% de l'équipe qui renouvelle pour l'année suivante, et je trouve que ça c'est un signe de santé du festival, c'est que les gens ont envie de revenir et de bosser dans cette équipe assez incroyable, ouais.
1: Quand bien même, c'est pas fermé.
2: Non, bien sûr, on a toujours besoin de coups de main. Il y a aussi cette expérience qu'on a envie de transmettre. C'est cool d'avoir des stagiaires aussi, des gens qui viennent découvrir un petit peu l'envers du décor, les différentes professions, que ce soit à la technique, au terrain, à l'admin aussi. Il y a des gens que ça fascine, même si c'est de l'administration.
1: Non, mais c'est important aussi. Moi, ça me fascine l'administration aussi. Vous avez la moitié du festival qui est off-art, c'est gratuit. Comment, en maintenant une qualité de programmation qui est quand même à chaque fois au rendez-vous, vous arrivez à maintenir cette semi-gratuité d'année en année?
2: C'est une super question, et c'est vrai qu'avec des artistes sur les soirées gratuites comme Fishback, comme Saint Graal, comme Sammy Galbi, comme La La Lar, on nous pose beaucoup cette question parce que c'est quand même des têtes d'affiche où voilà, y a un gros travail là derrière, il y a une grosse volonté. Alors, pour nous, l'envie, c'est que cette place, elle puisse profiter à tout le monde. On essaie de se rattraper un petit peu avec les bars pendant les soirées gratuites. Bien sûr que c'est la ressource essentielle. On est aussi soutenu par pas mal de partenaires. Et puis, c'est des cachets qui sont un peu moins élevés que certaines têtes d'affiche. Donc, on s'en sort comme ça. C'est aussi une auto-publicité pour les soirées payantes. Les gens passent un tellement beau moment qu'ils se disent « Bon, allez, je prends encore mes billets samedi pour venir voir Okelou et Solan, par exemple. »
1: Là, on est face à la grande scène. Il y a un écran géant à taille humaine. Hein. C'est pas un écran, c'est pas les The Rock. Ça va. Et je vois qu'il y a écrit devenez membre. On peut devenir membre des Georges. Et ça, c'est aussi peut-être une ressource financière qui est intéressante.
2: Ouais, c'est sympa que tu le soulignes. On a une association qui est chapeautée par un comité. Donc moi, je suis directeur du festival, mais on a aussi un président et un comité de 6 personnes qui nous apportent aussi de l'expérience dans des domaines qu'on n'a pas forcément. Je pense au RH, je pense peut-être au juridique aussi. Et cette association, elle nous permet de vivre parce qu'il y a un certain nombre de membres. En fonction des cotisations, si tu prends la cotisation à 60 balles ou à 100 balles, ben, tu as des billets qui sont inclus. Certaines personnes se disent, bah, plutôt que de prendre mes billets à la dernière minute, je deviens membre de l'association et par conséquent, je reçois mes billets à l'avance et ça marche aussi. Donc c'est de l'argent qui rentre avant pour nous, c'est du soutien, c'est un certain nombre de membres qui apportent aussi des fois des idées, des remarques, des critiques, on est assez ouvert.
1: Toi, en tant que directeur du festival, s'il y a un artiste, je crois que je t'avais déjà posé la question l'année passée, et je sais plus ce que tu m'avais dit, et tu t'en souviens parce que tu te souviens plus non plus de ce que tu m'avais dit, mais si tu pouvais claquer des doigts comme ça et avoir quelqu'un à la prochaine édition, parce que là, la prog c'est fait, mais pour la prochaine, tu verrais qui ?
2: Oh wow, à l'époque je répondais les Kills, mais on les a eu l'année passée.
1: Eh oui, c'était ça.
2: Bon, je pense que voilà, moi j'ai beaucoup baigné dans le rock. Fountains DC qui cartonne actuellement et qui était sur notre affiche 2020, annulée par le Covid, mais qu'on n'avait plus les moyens de payer par la suite parce que c'est devenu un peu trop gros pour nous. Je pense que Fountains DC, ce serait un concert assez extraordinaire ici. On n'a pas eu de chance non plus avec les Viagra Boys. L'année suivante, parce que c'est eux qui ont annulé 3 ou 4 dates de leur tournée, ils étaient cramés. Donc, ouais, voilà, dans les groupes rock que je verrais bien, Fountains DC, Viagra Boys, je pense que ça collerait pas mal avec des têtes d'affiches à venir.
1: C'est des choses qui me semblent possibles, en vrai.
2: Oui, c'est réaliste, bien sûr que je te parle pas de Muse ou de je sais pas quoi, mais c'est quand même des cachets relativement élevés. Je suis hyper fier de la programmation qu'on a cette année avec Benjamin Biolay, avec Giorgio Poi, avec Rimka. C'est aussi des noms qui sont assez emblématiques, je trouve.
1: Merci beaucoup, Xavier. Je crois que tu as autre chose à foutre. Je vais te libérer. Merci et très bon festival.
2: Merci beaucoup.
1: À bientôt. Ciao, ciao.
0: Merci beaucoup Yannick, je te laisse revenir au studio ou aller faire une petite balade, tu fais comme tu la sens et nous on écoute Lola Young qui ne sera pas ici en concert mais peut-être un jour. Cool.

0: Attention. Attention Yannick, tu vas te faire mal si tu continues de tourner sur ta tête pour faire du break comme ça. Sur,
1: tu fais du smurf.
0: Faire du smurf sur cette incredible bongo band.
1: De Apache.
0: Ah voilà, le morceau Apache utilisé par tous les breakers de la planète, dont Yannick Neveu. Je ne savais pas que tu breakais aussi bien.
1: Ouais, bah, j'ai perdu un peu.
0: Qu'est-ce que tu ne sais pas faire Yannick?
1: Alors je ne sais pas jongler avec 5 objets. Avec 4, pas de problème. 3, pas de problème. 6 aussi, c'est bon, mais voilà. Ça ne sais pas. Voilà.
0: 6 ou 6.
1: 6 ou 6.
0: 6 saucisse. Ça me fait penser à quelque chose.
1: Ouais, ouais.
0: Était-ce le nom d'une matinale ?
1: Excellente matinale.
0: Excellente matinale. Très bien. On est toujours au Festival des Georges. Le ciel est gris, mais nos cœurs sont colorés.
1: Non, mon cœur à moi est gris aussi, hein, je te le dis.
0: C'est vrai ? Ouais. Ah oui, parce que c'est le gothique de Bulle, toi.
1: Ouais, je suis le gothique tardif de Bulle.
0: Gothique tardif de Bulle.
1: Mon cœur est gris parce qu'on est censé recevoir Faust, et puis elle n'est pas là. Qu'est-ce qui se passe ?
0: Mais elle va arriver. Tu sais, la vie d'artiste, c'est comme ça. Il y a des soundchecks. Oui. Il faut aller se mettre un petit peu de maquillage, il faut aller manger un churros. et après, elle sera là, Faust, elle va venir.
1: Avec des churros,
0: tu la connais bien, toi, d'ailleurs.
1: Je la connais vite fait, oui, bah, elle est du coin. Tu sais, dans le canton de Fribourg, tout le monde se connaît un petit peu.
0: C'est vrai. Tu ne connaissais pas Georges Piton.
1: Pas personnellement, non.
0: Qui n'était pas un serpent.
1: Non, moi, je peux te parler de Pierre-Nicolas Chenot, si tu veux.
0: Qui est donc Pierre-Nicolas Chenot?
1: Révolutionnaire bulois. Voilà.
0: Tu sais que Pierre-Nicolas Chenot est juste derrière nous, regarde.
1: Pierrot.
0: Voilà.
1: Ah,
0: et non, voilà. Pas du tout,
1: c'est
0: faux. C'est faux ce qui est avec nous, déjà. Voilà.
1: Bah
0: assieds-toi. On se dit bonjour et on commence l'interview un peu après.
1: Oui,
0: si tu
1: peux mettre un casque, bien sûr.
0: Mais tu mets un casque.
1: Micro.
0: Bonjour Faustine.
2: Ça va, team.
1: On était en train de parler de Pierre-Nicolas Chenot. Alors, quel est ton avis là-dessus?
2: Mais je ne sais pas qui c'est.
0: Ouais. Moi non plus.
1: Aïe, aïe, aïe.
0: Mais moi non plus, on essaie de faire un peu les personnalités fribourgeoises.
2: Ah.
0: On a parlé de Georges Piton tout à l'heure parce que nous, comme des beaux fions, on ne sait même pas qui c'est.
1: Moi, je ne savais pas.
0: Et notre chef savait qui c'était. J'ai d'ailleurs déjà oublié qui était Georges Piton.
2: Je suis désolée, je ne peux pas dire.
1: Mais c'était un rappeur. C'est un gars qui était un rappeur. Il a fait des.
0: Ouais. Oui, son surnom c'était Snake.
1: DJ Snake, c'est lui en fait.
0: DJ Snake, très bien. Faustine, tu viens de finir ton soundcheck.
2: Ouais.
0: Voilà, je te propose, on écoute de la musique, on écoute un morceau et on se fait cette interview juste après, en direct du Festival Les Georges.
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0: Dax.
1: Dax.
0: Dax, oh. Un groupe de pop disco suisse-alémanique qu'on apprécie beaucoup. À Couleur 3.
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0: Et tout de suite, on reçoit la locale de l'étape, l'artiste fribourgeoise Faust, dans notre studio de fortune. Faust alias Faustine Pochon. Vous devez être familier avec sa voix, puisque pendant quelques années, elle a sévi au sein du duo Baron Baronne. Elle s'épanouit désormais en solo, sous le pseudonyme de Faust, toujours dans un registre électropop aigre-doux. C'est en tout cas ce qu'on entend sur son nouveau EP Hardcore, qui est sorti au début de l'année. Faust, elle est avec nous avant d'investir la grande scène du Festival Les Georges. Rebonjour Faustine.
3: Rebonjour.
0: Rebonjour, comment vas-tu ?
3: Je vais super bien. Normalement, ouais. Je suis hyper stressée et là, je suis étonnamment plutôt relax, donc ça va bien, c'est agréable.
4: Pour quelle raison ? Domicile, ça te stresse pas plus que ça ?
3: Ben si, normalement, je sais pas ce qui se passe, mais du coup, je touche du bois pour que cet état de zénitude reste.
4: T'inquiète pas, on va te stresser, ça va venir.
0: D'ailleurs, la question, pourquoi on stresse quand on joue dans sa ville d'origine ? Parce qu'en général, c'est là qu'on commence.
3: Ouais.
0: C'est peut-être pour ça, c'est peut-être les souvenirs un peu des premières scènes.
3: Bah moi je crois que je stresse peu importe où je joue.
0: Ah ouais.
3: J'arrive pas trop. Mais oui, non, mais c'est vrai parce que t'as quand même ta famille qui vient te voir, tes amis, des gens avec qui t'as fait l'école. Et donc il y a un peu un. Ouais, tu connais un peu plus. Il y a un peu plus de têtes connues dans le public et ça peut être un peu plus stressant.
0: Est-ce que c'est parce que peut-être on n'a pas envie de les décevoir?
3: Ouais, et en même temps c'est un peu con parce que souvent c'est les gens les plus. Le meilleur public, c'est les gens qui t'aiment et qui te connaissent.
0: Quoique, hein, des fois ils peuvent être honnêtes. Hein,
3: oui, c'est vrai. Gens...
0: Donc t'as chanté faux ce soir.
3: Oui, mais c'est bien aussi, c'est une, ouais. Une critique honnête.
0: T'étais au Montreux Jazz Festival il y a une semaine environ. Ouais. Comment s'est passé ce concert ?
3: Mais trop bien, c'était génial. Vraiment, c'était une bonne manière de se mettre dans le bain des festivals. Ça s'est super bien passé, j'avais mes danseuses avec moi. C'était que du bonheur et ça m'a vraiment mis en confiance pour aujourd'hui.
0: C'était un but dans ta carrière d'artiste de te produire à Montreux ou tu t'en fiches, c'était un concert comme un autre?
3: Non, mais évidemment, c'est tout un symbole de jouer à Montreux, mais c'est une date comme une autre. Moi, mon but, c'est de faire des dates, peu importe que ce soit une petite scène ou une grosse scène, c'est de jouer en live, quoi.
0: C'est le truc le plus difficile, j'ai l'impression, pour les jeunes artistes suisses, c'est de trouver des dates,
3: ouais.
0: En fait. Mm. Et toi, t'en as quand même pas mal.
4: Ouais, pour ouais. Les vieux artistes aussi, hein.
0: Pour les vieux artistes aussi, oui.
3: C'est la galère. De manière générale, ouais. C'est la galère de trouver des dates. Donc ouais, je suis très chanceuse. En plus, j'ai pas de booker ou de bookeuse. Là, je fais tout en indépendante. Donc je suis très contente d'avoir trouvé des belles dates cet été. C'est chouette.
4: Mais parce que t'as pas arrêté de sortir des choses et de nourrir un peu aussi les réseaux avec du contenu et des teasings et des choses comme ça. Bah, c'est... Est-ce que c'est pas à un moment donné... casse-couille de que ça soit une si grande partie du travail, cette partie-là, plutôt que de faire de la musique et de monter sur des scènes?
3: Bah oui, évidemment, je pense qu'il y a plein d'artistes qui sont un peu déprimés à cause de ça. C'est toujours, il faut faire du contenu pour pas tomber dans les oubliettes et tout ça, et c'est un peu chiant. Après, voilà, ça fait partie du jeu, et il faut essayer, je crois, de trouver du plaisir à le faire et faire du contenu qui est proche de soi pour pas avoir l'impression de se prostituer pour les réseaux sociaux.
4: Et après, je précisais, ça fait pas tout, on est d'accord qu'il faut aussi faire de la bonne musique pour que ça marche. C'est ton cas.
3: Bah merci.
0: Moi j'ai l'impression que beaucoup de jeunes artistes commencent à dire bon, on en a marre en fait de dépendre en fait d'un algorithme, parce que c'est vraiment clairement ça.
3: Ouais.
0: C'est ni la qualité de la musique ni la qualité de tes reels ou quoi que ce soit, c'est vraiment tu dépends d'un algorithme et de la décision de quelques mecs à la Silicon Valley.
3: Ouais.
0: Est-ce que toi tu pourrais te dire à un moment donné bon, j'en ai marre, maintenant je vais sortir des disques et puis vous me voyez plus sur les réseaux sociaux, ou bien ça reste encore tu restes dépendante de ça? Est-ce que tu pourrais le faire un jour?
3: Bah, je pense qu'on peut le faire une fois qu'on a atteint une certaine notoriété. Balancer un album comme ça sans aucune promo en amont, j'ai l'impression qu'il n'y a que les superstars qui peuvent se le permettre. Donc non, actuellement je pourrais pas le faire, parce que c'est beaucoup d'investissement un album et d'énergie et d'argent. Donc ce serait quand même dommage de sortir de la musique, enfin qu'elle soit pas écoutée. Bah, j'ai l'impression qu'il faut quand même un petit peu avoir une certaine visibilité pour qu'elle soit écoutée.
0: C'est quoi la vie d'une artiste indépendante comme toi? C'est quoi ta journée? Est-ce que tu as un travail à côté? Est-ce
3: ouais.
0: que Raconte-nous un peu ta journée type, ta semaine type.
3: Ma semaine type, ben, je pense que je suis à 50% dans la musique. Donc voilà, écriture, studio, concert et tout ça. Et l'autre 50%, c'est que je suis programmatrice dans une salle de concert qui s'appelle le NED à Montreux. Et je travaille aussi dans un théâtre à Orbe, le théâtre de la Tournelle. Donc je suis dans la culture et ça me tenait à cœur de rester quand même dans la culture. Mais actuellement, je ne pourrais pas vivre à 100% de la musique.
0: Tu penses que tu pourras vivre un jour 100% de la musique? C'est un de tes buts ou
3: Je manifeste à l'univers que oui.
0: Qu'est-ce qu'il faudrait pour pouvoir... Moi, j'ai l'impression que c'est un mythe aussi de pouvoir vivre de sa musique. C'est un mythe qui est arrivé aussi dans les années 70, 80, quand il y avait énormément d'argent aussi dans le business de la musique. On faisait miroiter à tout le monde que voilà, vous allez vendre des disques et puis vous allez pouvoir vous acheter une maison avec... C'était toujours la vieille blague de l'époque, avec une piscine en forme de guitare. Quoi.
3: Pas mal.
0: C'est un peu un mythe et que, ouais. Et que les musiciens ont toujours été quand même un peu crève-la-faim, à part... Oui. Comme maintenant, quelques élites, ceux qui vendent vraiment des millions d'albums.
3: C'est ça, et du coup, j'essaye pas de me dire qu'un jour, je vais vraiment pouvoir m'acheter la villa au bord de la mer avec la musique. Si je peux juste en vivre décemment et puis être heureuse, c'est tout gagné, quoi. Après, je suis bien consciente qu'il faut aussi un petit peu se diversifier et que peut-être il faut, je sais pas, donner des cours, des ateliers, faire un peu d'autres choses qu'être dans le milieu de la musique. Mais moi, c'est une vie qui me plairait bien.
0: Faire de la musique H24, c'est quelque chose que tu aimerais faire? Parce que ça peut être casse-couille aussi de faire, de la musique H24.
3: Bah oui, et en même temps, faire de la musique, c'est quand même c'est avoir un projet musical. J'ai l'impression que c'est hyper vaste, que tu as tout un côté admin, enfin, il y a quand même plein de choses à faire à côté. Et du coup, je trouve qu'avec ça, j'arrive à avoir un bon équilibre. Si je me fais 2 heures de compta, ça me fait plaisir après de refaire un peu de musique derrière mon ordi et tout. Donc oui, c'est quand même suffisamment diversifié pour que ce soit pas... redondant.
0: C'est quand même dingue qu'en 2026, on entende le mot « je dois faire 2 heures de compta » quand t'es un musicien. C'est quand même dingo, quoi.
4: Ça serait pas à l'IA de s'occuper de cette partie de merde et puis...
0: Ah non, que l'IA, il se fait foutre.
4: Non,
0: hein.
4: Que l'IA fasse notre compta et oui, que bah nous, on fasse la musique et pas l'inverse. Parce que là, j'ai l'impression que c'est en train de devenir l'inverse.
3: Je suis tombée sur une musique que j'aimais trop sur Instagram et j'ai appris plus tard que l'artiste c'était un artiste IA. Et je me suis dit, oh là là, putain, je me suis fait avoir.
4: Bah ouais.
0: Je crois qu'on s'est tous fait avoir une fois. C'est quoi d'ailleurs ton pourquoi on a honte de ça? Parce que c'est un peu la honte en fait d'aimer un artiste IA, un truc qui a été généré par des gens qui veulent se faire du fric derrière en fait.
3: Bah pourquoi c'est la honte?
0: C'est bizarre.
4: Non mais tu vois, on parlait de Harry Styles tout à l'heure, on n'était pas d'accord. C'est aussi généré par des gens qui veulent faire du fric. Après, ça peut être bien fait.
0: Oui, mais toi t'as dit que c'était un génie.
4: Mais je maintiens, il est trop fort. En plus d'être beau.
0: Je sais pas. Ton avis sur Harry Styles?
3: Je l'aime beaucoup.
0: Trop d'accord, fort. Très bien. Bah, vous êtes deux contre moi. du coup, on va écouter un extrait de Hardcore. C'est Faust qui est avec nous. Faust en concert ce soir ici sur la grande scène au festival Les Georges.

0: Cortisone, c'était Faust. J'ai sorti ça comme si j'étais sur Espace 2, en fait. Cortisone.
1: Cortisone, Faust. Un joli petit bled en Valais, Cortisone.
0: Exactement, formidable. Faust qui est ce soir au Festival Les Georges de Fribourg, sa ville d'ailleurs, ville natale, Fribourg, sur la grande scène. J'aimerais parler un petit peu du processus un peu de composition. Quand Baron Baronne s'est arrêté en 2024, est-ce que tu as directement démarré cette carrière solo sous le nom de Faust, ou est-ce que tu as pris quand même un peu de temps pour savoir où tu voulais aller ?
2: Ça a démarré déjà assez rapidement. J'avais déjà quelques morceaux qui étaient en cours de route. J'avais déjà des envies de faire des choses un peu plus seules ou de changer un petit peu de propos. Après, ça a pris quand même du temps à mettre les choses en place, à monter mon asso, à m'entourer aussi, et puis à définir un petit peu où je voulais aller, quelle esthétique je voulais avoir, quel style de musique et tout ça, et puis trouver aussi des partenaires. J'ai eu de la chance que j'ai travaillé avec Adrien Clos, qui est membre de 90 et 24 carats, et qui a très vite capté là où je voulais aller, donc ça a été très facile de collaborer avec cette nouvelle personne. J'ai de la chance, mais c'est vrai que ça prend toujours un petit peu de temps à s'installer, quoi.
1: Il est derrière un peu tous les projets qui marchent bien en ce moment. T'as eu de la chance, ouais.
2: Ouais.
1: Oui.
2: Ouais, grave.
0: Comment tu composes des morceaux là? T'as quand même une équipe derrière toi. Je pense que tu me disais que t'avais des danseuses et tout ça, mais quand tu te retrouves seul chez toi, comment tu composes un morceau, ce EP Hardcore, tu l'as fait où?
2: Je l'ai fait, il a commencé à Paris, parce que c'était quand je faisais une année de résidence à la Cité des Arts, donc ça a commencé là-bas. Et il est aussi pas mal né dans le sud de la France, où j'étais à Lille-sur-Sorgue et j'entendais les cigales. Et d'ailleurs, dans un de mes morceaux, j'ai laissé les bruits des cigales derrière. Et ouais, j'écris d'abord des textes. C'est vraiment les textes qui viennent en premier. Et puis après, Ableton, quoi. J'ai ouvert mon ordi et j'ai essayé de faire des prods. Et c'est cool parce que j'ai essayé d'aller dans des trucs aussi un peu plus reggaeton parfois. Et puis j'ai voulu un peu tester des choses pour trouver un peu mon son. Et voilà.
1: C'est un plaisir de composer comme ça, de rechercher, ou c'est de l'angoisse ?
2: Un peu des deux. Parce que je suis pas vraiment musicienne. Enfin, si, je suis musicienne, mais je joue pas d'instrument. Et du coup, j'ai dû un peu apprendre à utiliser Ableton. Et je suis pas vraiment une geek de la musique. Donc j'avais envie que ça sonne bien dès le début. Et évidemment, ça sonne pas bien dès le début. Mais c'est quand même assez cool d'aller chercher des trucs. Et souvent, c'est par erreur en fait que je trouvais un son sympa. Donc c'est cool. Mais j'aime bien aussi avoir des gens autour de moi qui ont envie d'aller un peu diguer plus loin et qui améliorent quand même. Mes maquettes.
0: Tu travaillerais avec des musiciens dans le futur si l'occasion se présentait
2: En live?
0: Ouais. Non, en live, mais forcément, ou de studio. Travailler en studio comme un groupe un peu à l'ancienne. C'est quelque chose qui te plairait?
2: Pourquoi pas, ouais, j'aimerais bien essayer. Je crois que j'aime bien quand même que la composition, elle vienne de moi, que je sois en tout cas le premier jet d'inspiration. Mais oui, je pense que ça peut être hyper enrichissant d'avoir d'autres regards, d'autres oreilles. Et puis pour la scène, ouais, j'aimerais bien. Là, juste d'avoir des danseuses déjà, ça me hype de fou. Donc avoir un band plus des danseuses, ce serait super. Mais pour ça, il faut un peu plus d'argent.
0: Voilà. Ouais, non, ouais, tu prends des copains.
2: Voilà. Non, je paye les amis. Ça,
1: Franck, il joue de la batterie, je suis sûr qu'il est.
0: Ah, mais je suis peut-être un peu trop bourrin. Ouais, mais je viens si tu veux ce soir. Pas de problème. Ton EP Hardcore est sorti au début de l'année. Est-ce que tu aimerais sortir un album un jour? Un album 10 titres, peut-être même un album concept où tu racontes une longue histoire?
2: Ouais, j'aimerais bien, mais je pense que ce sera pas tout de suite. Là, je suis en train de préparer le deuxième EP et je vais me rester sur l'EP. Là, et peut-être qu'après il y aura un album.
0: En fait, mais si on colle les deux, ce que tu pourrais faire, c'est que tu colles les deux EP et puis tu dis hop, voilà, j'ai fait un disque. T'as fait une collaboration dernièrement avec un artiste qui s'appelle Semtem.
2: Jemtem.
0: Ouais. Le single La vie est belle. Est-ce que tu peux nous parler de cette collaboration et de ce single La vie est belle? Parce qu'on a l'impression que la vie est belle pour toi.
2: Ouais, c'est temps, elle est super belle et c'est cool. Bah, c'est Jemtem, donc Thibaut, qui m'a écrit un DM sur Insta il y a un peu plus d'un an et qui me dit voilà, je suis en train de préparer mon album, est-ce que tu voudrais faire une chanson dessus avec moi? Et on se connaissait pas du tout et on est devenus hyper potes. Fun fact, une de mes danseuses, c'est son amoureuse, donc vraiment c'était une rencontre tout bénef, autant d'un point de vue personnel que professionnel. Et là, du coup, il m'a envoyé sa maquette, j'ai trouvé ça trop beau, j'ai écrit mon couplet et ça s'est fait vraiment de manière hyper fluide. Donc trop cool, je trouve qu'on a sorti une belle chanson et il y a une belle amitié qui est née de ça en plus, donc trop chouette.
0: Et c'est disponible sur toutes les plateformes.
2: Sur toutes les plateformes.
0: Évidemment.
2: Et il est là avec moi ce soir sur scène.
1: Acheter des vrais disques.
0: Oui,
1: faites ça, ouais.
0: Oui, aussi acheter des vrais
1: oui,
0: disques.
1: Faites ça.
0: C'est quoi ta collaboration de rêve? Si tu avais une baguette magique comme ça, t'aimerais faire un morceau avec qui?
2: Bah là, ces temps, je fais que d'écouter Romzy et j'aimerais trop faire un featuring avec Romzy.
0: Ok.
2: Ouais.
0: Romzy, si tu nous écoutes.
1: C'est copain de Eric.
0: Non. Eric et Romzy,
2: c'est
0: ouais.
2: Ça, non, c'est lui, bien.
1: Je connais pas Romzy, moi.
0: Elle est excellente.
1: je suis outré,
0: elle
1: tu
0: est
1: l'es pas
0: formidable.
1: Trouvé.
0: Non, je sais pas, ça m'est pas venu comme ça. Bravo Yannick.
2: Ouais, pas mal.
0: La suite de ton été, Faust, après ce concert des Georges, on peut te voir où?
2: Écoute, après les Georges, je pars en vacances et je reviens en août, le 7 août, à Morlon. Morlon Beach, et ensuite je serai en septembre au Petit du Gros, le 3 septembre.
0: Oui.
2: Et une date à Lausanne que je ne peux pas encore annoncer, mais qui sera annoncée bientôt.
0: D'accord, très bien. Allez voir Faust ce soir au festival Les Georges. C'est à quelle heure?
2: 19h.
0: À 19h, et c'est gratuit en plus.
1: Oui. Ouais.
0: Donc venez nombreux. Merci beaucoup, Faust.
2: Merci à vous.
0: On te souhaite un excellent concert.
2: Merci.
0: Et à tout bientôt.
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0: Pamela sur Couleur 3. J'allais dire Pamela Anderson.
1: Non, non.
0: Pamela, la femme de Bobby dans Dallas. Ça, c'est pour les plus vieux auditeurs qui nous écoutent, ceux qui ont les refs, parce que les jeunes, ils font « Mais qu'est-ce qu'il raconte, Franck ?»

0: Ouais, alors c'était bien Slater, mais ouais, je préfère Slayer quand
1: c'était
0: même.
1: C'était Raining Blood de voilà. Slater.
0: Slater pour terminer cette deuxième heure au Festival Les Georges où il ne pleut toujours pas. Donc venez, venez. Il commence à y avoir pas mal de monde d'ailleurs hein, parce que les portes ouvrent. Bah, mais là, il y a le flash info. Ah mon Dieu, vite. Des infos. Des infos.
2: 18h. Pierre-Étienne Joie.
3: Cet étranger, dont quatre Britanniques, figure parmi les premières victimes identifiées de l'incendie en Andalousie, dans le sud de l'Espagne, qui a coûté la vie à au moins 13 personnes. Les autorités restent prudentes quant au nombre total de disparus tant que les autopsies de tous les corps retrouvés ne sont pas achevées. Il y a encore 6 autres dépouilles à identifier. En Thaïlande, c'est un incendie dans un bar qui a fait au moins 28 morts et des dizaines de blessés. Hier soir, dans la périphérie de Bangkok, la pire catastrophe de ce type depuis des décennies dans le pays. 73 personnes ont été blessées, parmi lesquelles 41 hospitalisées, donc 25 en soins intensifs. Le département fédéral des affaires étrangères dit n'avoir pas connaissance de victimes suisses à ce stade. Après 3 ans de discussions, la Suisse et le Royaume-Uni ont conclu leurs négociations sur un accord de libre-échange actualisé. Le nouveau texte doit servir de base moderne aux relations économiques entre les deux pays. Les entreprises des secteurs des services financiers et des sciences naturelles notamment devraient en bénéficier. Cet accord permettra aussi de réduire les obstacles administratifs et d'améliorer l'accès au marché. En outre, il devrait être plus facile pour les voyageurs d'affaires et les professionnels d'exercer leurs activités au-delà des frontières. L'accord prévoit notamment la suppression des frais d'itinérance pour la téléphonie mobile. Le suspect du meurtre de Faido au Tessin est l'ex-mari de la victime, a annoncé la police cantonale. Avant les faits, l'homme avait rendu visite à la femme dans une clinique de rééducation. Le couple était divorcé depuis environ 20 ans et jeudi soir, la femme avait été retrouvée sur le site de la clinique, blessée par balle à la tête. Elle a succombé à ses blessures plus tard à l'hôpital. L'ONU accuse le Hamas d'avoir entravé l'acheminement de l'aide humanitaire à Gaza. Les Nations Unies estiment que les agissements du mouvement islamiste palestinien rendent les opérations des ONG de plus en plus dangereuses. Le Hamas continue de contrôler certaines parties de la bande de Gaza alors même que les forces israéliennes ont étendu leur présence sur le territoire. Skyguide va licencier, mais 2 fois moins de personnes que les 220 coupes annoncées en mai. Pour fin 2027, les postes seront supprimés, mais des départs à la retraite anticipés vont absorber une partie d'entre eux, a dit la société suisse de contrôle aérien. Au terme de la consultation,

0: consultation. Elle précise que des départs volontaires pourront encore faire baisser le chiffre des personnes congédiées. L'objectif reste de biffer environ 200 postes et de mener des économies de près de 51 millions de francs. La mort de l'acteur néo-zélandais Sam Neill, décédé à l'âge de 78 ans, surtout connu pour son rôle de paléontologue dans Jurassic Park. Il a interprété plus de 150 rôles au cinéma et obtenu des succès critiques et populaires. Première demi-finale de la Coupe du Monde de foot demain. Une minute de silence sera observée avant le match entre la France et l'Espagne, en hommage aux victimes de l'attentat de Nice du 14 juillet 2016. La météo, quelques averses ou des orages isolés possibles encore ce soir dans les Alpes, ainsi que dans la nuit, sur le nord de la Suisse romande et le long du Jura. Demain mardi, quelques passages nuageux et en début de journée, accompagnés de quelques averses, voire des orages, ceci vers le nord. Sinon, temps généralement ensoleillé l'après-midi. Formation de cumulus en pleine, 19 à 22 le matin, 33 à 36 ensuite. Mercredi, dès la mi-journée, développement d'orages isolés au fil de l'après-midi et en soirée et un risque de grêle par endroit.
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3: Le Couleur 3 en tour, dernière heure de notre passage au Festival Les Georges, notre passage annuel au Festival Les Georges.
4: Notre tradition,
3: oui,
4: de couple.
3: C'est un petit peu notre tradition, à part qu'il n'y a pas la fougasse cette année, c'est non. Honteux.
4: C'est une honte,
3: c'est un scandale.
4: J'en ai pas parlé au directeur.
3: Ouais. Qu'est-ce qu'on peut manger là c'était pas ouvert encore. Hein,
4: bah, c'était pas ouvert, mais j'ai vu des stands Bifana. Il y a toujours les. Non, il y a quand même des trucs bien, mais oui, bah toi tu manges plus de cochon parce que tu t'es radicalisé il y a quelques années, mais. Écoutez, voilà, je sais pas quoi. C'est vrai, tu manges plus de cochon.
3: Oui, mais
4: parce que voilà, parce que t'as
3: décidé. Ne dis pas tout aux gens non plus. Laisse un peu de mystère. Pendant cette troisième heure, qu'est-ce qu'on va faire? Tu vas prendre ton micro et tu vas aller le tendre.
4: Je vais aller tendre mon micro à Lionel, qui est responsable bouffe et vaisselle.
3: Vaisselle. Ouais, faut passion pas vaisselle.
4: Passion vaisselle, il faut en parler. Puis on va recevoir également Pauline Star tout à l'heure, artiste zurichoise que je connaissais pas, mais qui effectivement.
3: La très bonne musique.
4: Ouais, c'est très classe, ouais.
3: Très bonne musique à la PJ Harvey, un peu du rock comme ça, avec une guitare spéciale dont on lui parlera tout à l'heure. On va geeker un peu guitare tout à l'heure avec Pauline Star. Et puis, il y a pas mal de gens qui commencent à arriver. Je vous rappelle que le festival est gratuit. C'est sur la place George Snake.
4: Ben là, c'est gratuit, mais les gens font la queue. Pourquoi? Attends, je vais aller voir. C'est bizarre cette histoire-là.
3: Regardez, va regarder, Yannick.
4: Les gens font la queue, mais pourquoi vous faites la queue? Toi, viens là, toi.
3: C'est personne.
4: Viens. Non, non, mais attends, c'est quand même bizarre.
3: Yannick va parler à un des membres de son groupe.
4: Pourquoi, pourquoi tu fais la queue? C'est gratuit.
5: Parce que je suis membre du magnifique festival Les Georges. Et puis, on a des super avantages.
4: Ouais, l'avantage de faire la queue si t'es membre, c'est génial. C'est un super avantage, ouais.
5: Non. Parce qu'on fait la queue pour avoir des super goodies que je vous conseille de découvrir sur le site web.
4: Ah, on peut aller sur internet, Les Georges.
5: Jamais trop tard de devenir membre à un super festival. Faites-le maintenant.
4: Oui, oui.
3: Voilà.
4: Franck, fais ça maintenant. Hein? Merci beaucoup, Samuel.
3: Merci d'avoir trouvé un VIP du festival Les Georges. On va commencer en musique. Je me tourne vers Julien Carrera. Julien, qu'est-ce que tu as envie de nous faire écouter, là? Ah, très bien. Merci beaucoup. C'était formidable. Allez, on commence en musique avec je ne sais pas qui sur Couleur 3.
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0: Et adesso non ti parlo più, nous disait Georges Poi. Georges Poi, artiste qui sera présent ici au Festival Les Jordes. C'est demain soir, il paraît que le concert est à ne pas rater.
1: Oui,
0: le
1: concert n'a pas manqué, nous a-t-on dit.
0: Voilà, on nous a dit ne manquez pas ce concert. Donc,
1: on sera là, quoi, écoutez, je sais pas.
0: Évidemment, tout le monde sera là demain. La soirée payante demain pour Georges Poi.
1: On s'en fout, on paye. Pour Georges Poi, il faut payer.
0: On paye, mais on ne paye pas trop cher non plus. C'est pas si cher que ça, le
1: Festival. Combien c'est, mais ça va. Billetterie, attends, je regarde, je fais mon.
0: Regardez la billetterie.
1: C'est le service public, écoute. Alors, oui. Mardi 14 juillet, je clique.
0: C'est la fête nationale de la France.
1: C'est la fête nationale de la France.
0: Avec le beau discours d'Emmanuel Macron.
1: Alors, standard, c'est 49 balles. Ça.
0: 49 balles pour aller voir Georges Poi, mais faudrait être stupide pour pas y aller.
1: Bah moi, alors, voilà. Moi, je suis pas stupide, Franck.
0: Et moi, je vais y aller aussi.
1: Je vais y aller. Voilà.
0: Et t'as 49 francs prêtés.
1: Mais toi, je te tweet.
0: Tweet-moi 49 francs et je vais voir Georges Poi avec toi. Yannick, tu vas aller parler vaisselle tout à l'heure
1: avec Lionel.
0: Ouais. Et en attendant, on écoute ton ancienne émission Pulp. Voilà, Pulp.
1: Ah, le Pulp.
0: Le Pulp. Disco 2000.

0: Foo Fighters qui sont en tournée à travers le monde, une tournée triomphale apparemment, tournée triomphale aussi pour Yannick Neveu qui se trouve dans l'enceinte du festival Les George.
1: Absolument, et je suis avec Lionel qui est responsable bouffe et vaisselle. Salut Lionel.
2: Salut.
1: Alors je te cache pas que Franck est très excité plus par la partie vaisselle que la partie bouffe. En quoi ça consiste ton job ici au festival?
2: Consiste à vaisselle. Alors la vaisselle consiste à manger à l'intérieur, jusque là je pense qu'on suit. En gros, moi je vais en amont discuter avec les bars, réserver tous les gobelets et ensuite discuter avec les stand food, demander combien ils ont besoin d'assiettes, de fourchettes, de trucs comme ça. Nous, on commande tout chez Ecomanif qui viennent nous livrer. Ensuite, durant le festival, on se fait le suivi des retours consignes, voir où on en est. On a un Excel un peu 2000 avec un décompte live de combien on a d'assiettes en stock et machin, tout ça. Et puis, ouais, grossièrement, c'est ça. Essayer de trier un peu ses palettes, avoir le bon nombre d'assiettes. Comme ça, on peut, à moitié de festival, envoyer les assiettes à laver pour éviter que ça sente vraiment pas bon.
0: Comment on la lave ?
2: Pareil avec les gobelets, du coup.
0: Comment on la lave cette
2: vieux de fond de cocktail.
1: Vas-y Franck, pose ta question. Ouais,
0: comment on la lave cette vaisselle à la main dans une machine? C'est important
1: c'est
0: de savoir.
1: Comment est-ce qu'on lave cette vaisselle dans un festival comme ça? C'est à la main, vous avez des machines, c'est toi qui le fais?
2: Alors, on la lave pas.
1: C'est vrai?
2: En gros, on envoie tout chez Ecomanif. Eux nous livrent les caisses, ils nous livrent les caisses pleines avec les assiettes, des caisses vides à côté. Nous, on fout au fur et à mesure les assiettes dedans, on renvoie au milieu de festival la vaisselle sale et eux la lavent de leur côté.
1: Et ils vous la renvoient?
2: Exact, ils nous la renvoient. Le but, c'est d'avoir le stock optimal dès le début. Donc si on a fait nos bonnes commandes et nos trucs justes, en théorie, on envoie et on reçoit rien en retour. Et si on a mal calculé, ben on en reçoit quoi.
1: Ouais, c'est vrai que c'est... on rigolait, mais c'est un vrai truc en fait, faut s'en occuper.
2: Ouais, c'est quand même un petit job, c'est vite quelques chiffres, quelques palettes à compter, parce que si t'en prends trop, c'est chiant, parce que t'as trop de palettes, tu sais pas où les foutre. Si t'en as pas assez, bah t'en as pas assez. Et c'est chiant aussi.
1: Bon Lionel, toi, ça fait combien de temps que tu bosses ici au festival?
2: Moi, c'est ma deuxième année en tant que responsable food et vaisselle. Sinon, ça fait, on va dire, 7-8 ans que je traîne dans le coin, que je donne des coups de main, que je trie les gobelets, et puis voilà quoi.
1: Bon, alors on a une petite doléance avec Franck, parce qu'on est très, on vient depuis 7 ans là, chaque année, et on se fait normalement une fougasse à la fin de l'émission. C'est un peu une espèce de tradition. Elles sont où les fougasses cette année? Qu'est-ce qui se passe? C'est de ta faute?
2: Les fougasses sont pas là cette année, non.
1: Qu'est-ce qui se passe?
2: On fait du tournus. On essaye, moi c'est du coup ma deuxième édition. La première édition, je me suis dit, je prends pas de risque. Je reste sur ma même lignée, je reprends les mêmes stands food qu'habituellement. Et cette année, je me suis dit, en vrai, ça fait un moment qu'on a les mêmes stands par là. C'est cool de prendre la moitié des stands, revoir, rechercher des stands qui ont de nouveau, du coup, chaque fois des stands de nourriture différentes, qu'on ait quand même des stands qui puissent proposer de la nourriture à tout le monde, donc que ça soit végé, vegan, sans gluten. On essaye d'avoir un peu une offre de tout. Et c'est là qu'on peut réfléchir notre tournus, et puis voilà, quoi.
1: Et goodbye les fouasses, quoi.
2: Goodbye les fouasses, mais elles sont jamais très loin les fouasses. Elles sont jamais très loin. Il y en a plein de festivals où ils sont encore là, donc je me fais pas trop de soucis là-dessus.
1: Bon, c'est quand même un festival de musique où on peut manger certes, mais musicalement, toi, il y a un truc qui t'excite cette année?
2: Musicalement, alors pour moi, j'ai vraiment eu la tête dans mes gobelets, donc je vais pas te cacher que je me souviens plus de la prog par cœur, mais je sais que jeudi, c'est... Alors je connais vraiment pas beaucoup de groupes du jeudi, mais juste à passer un peu écouter quelques trucs, ça me donnait bien envie, donc je pense que ça sera un peu ma journée découverte du jeudi. Ça me donne bien envie. Après, évidemment, samedi, ça sera une grosse tête d'affiche avec Okelou qui sera très chouette. Ce soir, on a aussi une très belle ouverture avec Faust, ça va être super. Donc, je me fais aucun doute sur le fait que tous les soirs vont être chouettes. Mais ouais, moi, mon jeudi m'intrigue un peu.
1: En général, quand on connaît rien, c'est très bon signe.
2: Ouais, c'est un peu ce que je me dis.
1: Merci beaucoup Lionel, et puis bonne suite de festival à toi.
2: Merci, à toi aussi, ciao ciao.
1: Ciao, à bientôt.
0: Merci Lionel, merci Yannick, vive la vaisselle, j'ai envie de dire, et pas vive les fouasses hein, cette année, je suis quand même un petit peu déçu malgré ces explications que j'ai trouvées un peu bancales.
1: Non, c'est un scandale.
0: C'est scandaleux. Yannick, je te propose...
1: Je vais le dénoncer au directeur.
0: Voilà. Je te propose de revenir parce que notre invitée Pauline Star ne devrait pas tarder. Je te propose de revenir parce que comme elle est zurichoise, ça risque peut-être de parler suisse toto. Et toi, tu parles le suisse toto à merveille.
3: Yo, c'est Herkel.
0: Et on enchaîne en musique sur Couleur 3, toujours en direct du festival Les Georges.
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1: Yes, merci beaucoup.

0: 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Lin Lin sur couleur 3 ou Lin Lin, moi je préfère l'appeler Lin Lin, c'est plus marrant. Voilà, ah, prends ce micro, il marche pas, il n'y a plus aucun micro qui marche.
1: Aussi, là, marche.
0: C'est pas possible, il n'y a plus de micro qui marche.
1: Lin Lin.
0: Lin Lin. En concert ici. Et notre invité Palinstar vient d'arriver. Voilà, bonjour. Bonjour, on va la laisser s'installer. On la laisse s'installer tranquillement. Et on écoute Armand Van Helden. Et on revient juste après avec notre dernier invité, Palinstar, ici au Festival Les Georges.

0: Armand Van Helden sur Couleur 3 avec ce morceau qui s'appelait Mais nom de Dieu, il serait pas temps de passer à la dernière interview ici au Festival Les Georges.
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2: Très bon titre d'ailleurs de Armand Van Helden. Place maintenant à l'artiste qui va jouer tout à l'heure, 20h10 ici au Georges de Fribourg. Pauline Star nous vient de Zurich. Elle joue de tous les instruments du monde. Franck, dis un instrument, vas-y.
0: Le trombone.
2: Elle joue, t'as perdu. Un album sorti l'année passée, très bel album. On pense à PJ Harvey, Angel Olsen ou Faced. Nouveau single, sorti pas longtemps après, puisqu'il vient d'arriver. Et en concert, donc gratos ce soir au Georges. Bonsoir, Pauline Star.
3: Bonsoir, vous.
2: On t'appelle Pauline Star ou Sarah?
3: Comme tu veux.
2: Bon, comme tu veux.
3: Non, mais je m'appelle Sarah et mon nom d'artiste c'est Pauline Star.
2: Bon, mais on va poser des questions aux deux.
0: Voilà, exactement.
3: Tu veux parler avec qui?
2: Bah, commençons à parler à Sarah. Avant de partir dans ton projet solo, Pauline Star, on va parler de ta carrière de musicienne, de Sarah. Raconte-nous tes débuts dans la musique, c'était quoi par exemple ton premier instrument?
3: Moi, je voulais toujours jouer la batterie, mais c'était trop fort, je crois, pour mes parents. Alors, j'ai dû jouer violine. The violin.
0: C'est le violon.
2: C'est fort aussi, le violon.
0: Le violon.
3: Oui, mais c'était pas si cool.
2: Ah bah non, c'est plus difficile.
3: Oui, mais ça, c'était le début. Et après, c'était Napster. J'ai piraté la musique.
2: Sur Napster?
3: Oui,
2: c'est ça, ta carrière de musicienne. Mais bien sûr, bien sûr.
3: Et c'est pour ça que j'ai commencé à jouer la guitare. Parce que j'ai découvert Annie DiFranco, No Doubt.
2: Et t'as appris autodidacte ou t'as été dans des écoles de musique?
3: Non.
2: Parce que le violon, c'est difficile en autodidacte.
3: Moi, j'ai eu une teacher, elle était super. Et j'ai joué dans l'orchestre. Zürich Hinterkupfige.
0: Alors ça, j'arriverai pas à traduire, mais ça doit être un orchestre zurichois.
3: Hinterkupfige, c'est une expression pour un petit village qu'on ne sait pas où c'est.
0: Ah. D'accord, le trou, un trou.
3: Peut-être.
0: On dit un trou, un bled.
2: Un trou,
3: voilà, français. C'était ça. Ouais.
2: Et c'est quoi le nom du Hinterkupfige?
3: Hinterkupfige, bah, c'était Steff.
2: Steff.
3: Steff, c'est le lac de Zurich.
2: Ouais.
3: Oui.
2: Est-ce que c'était beau?
3: Oui.
2: Steff.
3: Je crois, oui.
2: Oui.
3: Ouais, c'était bien.
2: Mais il n'y avait pas d'autre chose à faire que de la musique là-bas.
3: Non, mais après, on est déménagé. Ouais. Et puis je suis grandi à Egg, comme The Egg.
2: L'œuf.
0: L'œuf.
3: Ouais, je suis grandi à l'œuf.
2: D'accord.
3: C'était même derrière le derrière œuf. Il y avait aussi un endroit qui s'appelle derrière œuf.
2: Ah oui.
0: Derrière l'œuf.
3: Unter-Egg. L'œuf. Hinter-Egg.
2: Voilà. Hinter-Egg.
3: Hinter-Egg.
2: Oui. Je crois que je connais. Je crois que je suis déjà allé une fois.
3: Mais non.
2: Mais oui, il me semble. Enfin bref. Tu joues de plein d'instruments. Tu joues de plein d'instruments. Ça te vient d'où, cette curiosité d'essayer plein de choses?
3: En fait, je trouve que si tu joues un instrument et tu es un peu musical et ça t'intéresse, il n'y a pas une grande différence entre... Pas sûr. Je joue des instruments strings.
0: Mmh. Alors, cordes.
3: Les cordes, voilà. Alors, une guitare et
2: une basse
3: ou... C'est très, très proche, mais peut-être une trompette, c'est un peu plus loin, mais je pourrais, si on a un peu une...
0: Bon, après, il y a des techniques différentes aussi, parce que la guitare, la basse, tu joues avec tes mains, la trompette, tu joues avec ta bouche, la batterie, tu joues avec tes bras, tes mains, tes pieds, c'est quand même tout ton corps, en fait, qui... Mais c'est toi, tu as envie de tout essayer?
3: Non, si je parle de moi, alors j'ai commencé avec la guitare dans mes teenies, parce que la violine était plus cool, normal. Et après, je suis allée aux États-Unis, ils m'ont demandé de jouer la basse, parce qu'ils ont dit, bah, tu joues la guitare, alors tu peux jouer la basse. Alors j'ai fait ça. Et la batterie, en fait, c'est... La basse, c'est la batterie des guitares, en fait. Alors c'est un peu...
2: C'est rythmique, ouais.
3: C'était un organique étroit un peu pour moi, mais oui. Mmh.
2: Est-ce qu'il y a un instrument qui te résiste? T'as déjà essayé et tiens.
3: Oui, le piano.
2: Piano, ça. Alors que c'est peut-être le plus simple de tous ces instruments. Moi, je ne joue pas de piano, mais si j'appuie sur la touche, c'est bon, le son il sort. Alors que le violon, par exemple, il faut des années avant que le son soit joli. Le piano, c'est vraiment le plus simple, presque.
3: Oui, je crois, j'ai le... Suspicion.
0: Je suspecte. Je suspecte.
3: Que le problème pour moi avec le piano, c'est qu'il y a toutes les possibilités avant toi. c'est tout possible. Mais avec la guitare, j'ai que 6 strings,
0: 6 cordes, ouais.
3: 6 cordes. Et moi, je joue aussi open tuning. Je sais pas jouer une guitare qui est accordée
0: différemment.
3: Normalement,
2: c'est un accordage qui permet. En gros, tu poses le doigt, ça fait un accord un peu tout seul.
3: Oui. Ouais. C'est un peu triché pour les jeux genre jazz.
2: Ouais, moi je fais pareil hein, si jamais.
3: Oui.
2: Bah oui.
3: Et je crois que c'est un peu le problème. J'aime bien avoir des just rules, des règles qui me donnent un petit space. Et si je veux aller dehors, je peux. Mais si tout est possible, comme dans la vie, c'est un peu trop.
2: Ouais.
0: Il y a trop de possibilités dans le piano, en fait.
3: Pour moi.
2: Et choisir, c'est renoncer. Et renoncer, ça fait toujours chier. Quoi.
0: Voilà. Exactement.
2: Avant ton projet solo, tu as joué avec Boy Toy, tu as joué avec Kouchke. Est-ce que tu as d'autres expériences en groupe?
3: J'ai pas compris quand...
2: Est-ce que tu as eu d'autres groupes avant ces groupes comme Boy Toy ou Kouchke qui sont quand même des assez gros projets?
3: Oui, mon premier projet c'était JJ et Palin, mais ça fait des années. J'ai joué dans un cover, je ne sais même pas si je peux dire ça.
0: Oui, dis-le.
3: Cock to Cock. Voilà. C'était un groupe gay, queer, puis on a fait des covers.
0: Je vais le traduire aussi, ça veut dire beat contre beat,
2: cock
0: to cock, un groupe queer de reprise.
3: Oui, parce que c'est une de nos copains nous ont demandé de jouer nos premiers shows dans un bar queer, gay. Alors on a cru, on n'a pas de nom, mais il nous faut un nom qui fait les gays venir et nous voir.
0: Le nom est génial à part ça.
2: Le nom est bien,
3: Les trois lesbiennes, oui, non, c'était bien.
2: Pour la petite histoire, j'ai joué dans un groupe aussi queer qui s'appelait Mykonos and the Toy Boy. Et j'étais un des Toy Boys.
0: Ah d'accord.
2: Et t'as joué avec Boy Toy, c'est marrant, voilà. C'était pas très bien musicalement par contre.
0: on écoute peut-être
2: It's Time.
0: Voilà, It's Time de Palinstar et on continue cette discussion avec elle. Très bien en français d'ailleurs. Hein, tu le fais en français, c'est
3: merci,
0: très très bien.
3: Merci.
0: Palinstar sur Couleur 3 et ce soir elle est en concert au Georges Festival.
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0: Ballin Star sur Couleur 3, le morceau s'appelait It's Time.
1: C'est beau, hein?
0: Très très beau, très très beau. Nous, on est adepte de ce genre de choses. Tu parlais de PJ Harvey, on entend moins PJ Harvey sur ce morceau, mais j'ai l'impression que ça fait partie quand même des influences de Ballin Star.
1: Quelles sont tes influences?
2: J'entends un peu la musique, alors ça me...
1: Normal.
2: Ah oui, c'est normal. Ah oui,
0: ouais,
2: ok.
0: Ouais.
2: Influence. Oui, PJ Harvey. J'ai beaucoup écouté. Et Lana Del Rey. J'adore.
0: J'ai une question par rapport à Lana Del Rey. Oui. Lana Del Rey, tout au début, j'aimais pas parce que je trouvais que les prods musicales derrière étaient trop froides, trop électroniques. Et depuis qu'elle fait des choses très organiques, je suis devenu fan à mort d'elle. Qu'est-ce que tu penses de ça? Est-ce que c'est le cas pour toi aussi ou tu l'aimais depuis le début?
2: En fait, au début, même Summertime Sadness ou What Was the Video Games, Kiss Me How Before That. J'ai pas trop aimé. J'ai cru, mais elle fait quoi? J'ai pas compris le marketing. C'était quelque chose de pas de mon. Parce qu'avant, c'était les femmes. C'était un peu soit ça ou ça. Je peux pas bien traduire.
1: Ouais, mais elle, c'était un truc un peu différent et pas très lisible, effectivement, quand c'est sorti.
2: Mais après, beaucoup plus tard, en fait, j'ai recommencé à écouter un peu tout et j'aime tout, en fait.
1: Qu'est-ce qui t'a donné envie de travailler seul sur le projet Ballin Star, toi qui as beaucoup travaillé en groupe?
2: Oui, j'ai juste toujours écrit et collecté. On dit collecter.
0: Collectionner
2: des mélodies. Et pendant les dernières 10 années, ça, j'ai dans mon petit collection, j'ai eu quelques morceaux. Alors j'ai cru que it's time de.
0: Comme le nom de ta chanson, it's time. Il est temps de commencer.
2: Ouais, oui.
1: Il parle de quoi d'ailleurs ce morceau, it's time?
2: Oui, mais le lyric, c'est si tu veux partir, c'est le moment.
1: Bon.
2: Mais ça parle plutôt d'un voyage un peu, pour moi, un peu d'intérieur et pas extérieur.
1: Pour la composition, toi qui joues de beaucoup d'instruments, est-ce que tu as tendance à prendre la guitare tout de suite ou comment est-ce que tu commences un morceau quand on sait jouer de plein d'instruments?
2: Oui, c'est une bonne question, j'aime bien. Tu parles de processus.
1: Oui,
2: j'adore. pour moi, en fait, c'est soit la guitare open tuning, toujours, et c'est ou c'est un instrument que je connais pas du tout, que je peux me surprise me, un petit synthé avec des sons que je connais pas ou oui.
1: Que tu vas découvrir presque comme un enfant qui découvre un nouveau jouet, qui appuie dessus et il se passe des choses un peu naïves comme ça.
2: Oui, j'ai pas l'impression que je I don't have a Wertung en allemand, judging.
0: Un jugement.
2: Je juge pas.
0: Ouais.
2: Parce que la guitare, c'est assez bien joué là. Et des fois, je trouve que je juge un peu comment c'est ou si c'est bien ou pas bien. Et puis si j'ai ça, je dois changer l'endroit.
1: Ouais.
2: Et puis avec la guitare, c'est plutôt un peu rythmique aussi. C'est pas juste la mélodie, mais aussi les rythmes. Et si je trouve une rythme que j'aime, où il y a une répétition dedans.
1: Parlons de cette guitare d'ailleurs.
0: Oui. Parce qu'on a trouvé le nom, en fait, qui était écrit dans une bio, c'est une Epiphone.
1: Melody Maker. Ouais.
0: Alors, pourquoi cette guitare en particulier? Qu'est-ce qu'elle a de plus que les autres, la Epiphone Melody Maker?
1: Et quelle est ton histoire par rapport à cette guitare-là?
2: Pardon, j'essaie de concentrer parce que si j'entends la musique, je peux presque pas parler avec vous.
1: Vas-y,
0: on enlève le tapis. Voilà, on enlève le tapis, on se met avec la concentration.
2: Merci. Voilà. Melody Maker. Je suis même pas sûre si ça s'appelle Epiphone Olympic Sunburst, je crois que c'est
1: pour la couleur.
0: Déjà la meilleure couleur.
2: Couleur, oui. J'ai trouvé cette guitare, ça fait plus que 10 années. C'était dans quelqu'un, son studio, et c'était à côté. Et puis je dis, ah, c'est quoi ça? J'ai pris dans mes mains, c'est hyper light. Mm-hmm. C'est pas lourd du tout.
0: C'est léger.
2: Et moi, j'aime pas trop de lupfer, carrying things.
0: Ouais, elle aime pas trop porter les trucs.
2: Qui sont heavy.
0: Qui sont lourds.
2: Merci. Alors ça, c'était déjà, waouh, ça c'est une cool guitare. Et puis aussi, c'est there's just une pick-up.
1: Ouais, un seul micro.
2: Seul micro, it's a rap, a single coil rap, and it's assez trebly. Il y a beaucoup de highs.
0: Il y a beaucoup d'aigus.
2: Beaucoup d'aigus, ouais. Oui. Et il y a un petit, comme un chat qui est contente, fait toujours un peu...
1: Voilà. Il y a un petit hum comme
2: un
1: ça.
2: Un petit hum, oui. Et moi, j'aime bien, je sais pas, c'est un peu c'est un caractère. Et au moment, c'est... Oui. C'est la guitare que je joue, mais j'ai une deuxième backup.
0: Mm-hmm. Ouais.
2: Parce que, si, oui, je
1: sais
2: pas...
1: C'est exactement la même.
2: Quoi?
1: C'est exactement la même ou c'est complètement autre chose?
2: Je voudrais trop bien, mais là, oui. Quand j'ai acheté, ça fait plus que 10 années, ça coûtait 600 balles.
1: Et puis maintenant, ça a pris...
2: Je pourrais pas acheter, c'est 4000, ah ouais. 5000.
1: T'as fait une bonne affaire à l'époque.
2: Mais si, il y a quelqu'un qui écoute, qui a un Epiphone Melody Maker pour me donner, pour pas beaucoup.
1: Olympic Sunburst, surtout, voilà. Attention.
0: Vous écrivez à Couleur 3, couleur3.ch, et on transmet le message à Palinstar.
1: Est-ce que tu as utilisé cette guitare sur le morceau State of a Lonely?
2: Yes, I have.
1: Eh bien, on va écouter le petit hum de la guitare. Puisqu'on va, on va se dire au revoir sur le morceau State of a Lonely, single qui est sorti il n'y a pas très longtemps.
2: Oui.
1: Merci beaucoup, Palinstar. On rappelle que tu es en concert tout à l'heure ici au Georges à 20h10. C'est gratuit, donc venez.

0: Shopping, qui veut dire aller boire des shops.
1: Exactement.
0: Les Strokes.
1: Programme.
0: Les Strokes, pour terminer ce couleur 30 tours en direct du festival Les Georges. Merci beaucoup Yannick, quel plaisir de te retrouver.
1: Et toujours un immense plaisir. On revient ici l'année prochaine.
0: On revient ici l'année prochaine si on a encore envie, Inch'Allah. Et on sera ensemble mercredi aussi au Montreux Jazz Festival. Merci à Julien Carrera, le meilleur d'entre nous,
1: l'homme à tout faire.
0: Le plus beau, quel beau gosse.
1: Ça c'est
0: quel beau gosse. Qui on peut remercier encore? Charlotte Deléamont qui nous a booké les interviews un petit peu.
1: Pauline Panatier aussi.
0: Pauline des Georges.
1: Qui est vraiment super.
0: Voilà, très bien. Bah, merci de nous accueillir chaque année. On finit l'émission. Désolé les mecs, c'est terminé. Hein. Voilà, non, c'est fini. On doit rendre l'antenne, les gars.
1: On va arrêter, c'est dommage.
0: On finit maintenant. Dommage. C'est dommage, il y avait des musiciens qui étaient avec nous. Bon, on se retrouve demain dans Coucou Malibu, mercredi. Yannick, toi et moi à Montreux.
1: Ça va
0: aller
1: bien.
0: Ciao. Wow.
2: Benoît Cornu.
3: Le président américain Donald Trump déclare aujourd'hui instaurer une taxe de 20% au détroit d'Ormuz. Détroit fermé depuis de nouvelles escalades de violence ces derniers jours. Des frappes d'une ampleur sans précédent depuis le cessez-le-feu d'avril. Cette taxe américaine, elle devrait permettre toujours, selon son président, de couvrir l'ensemble des coûts nécessaires de la mission visant à assurer la sécurité de cette région du monde instable, nous dit le président américain Donald Trump. De l'autre côté de la péninsule arabique, le gouvernement yéménite a frappé aujourd'hui l'aéroport de sa capitale Sanaa, une infrastructure aux mains des rebelles houthis. L'attaque visait à empêcher l'atterrissage d'un avion iranien transportant une délégation houthi de retour de Téhéran. Les houthis attribuent la frappe à l'Arabie Saoudite, soutien du Yémen, et promettent de riposter, menaçant de mettre fin au cessez-le-feu négocié par l'ONU en 2022. La Suisse, aux côtés de 12 autres pays pour reconstruire Gaza, l'annonce ce lundi à Bruxelles par la Commission européenne. L'initiative Team Gaza mobilise près de 900 millions d'euros pour rétablir l'accès aux services essentiels, l'eau, la santé, l'énergie et l'agriculture. Depuis novembre 2023, Berne avait débloqué plus de 200 millions de francs d'aide pour la population palestinienne. La Suisse qui entend coopérer avec tous les acteurs tant que les initiatives respectent le droit international. Un nouvel accord de libre-échange signé entre la Suisse et le Royaume-Uni aujourd'hui, la fin de 3 ans de discussions. Les entreprises des secteurs des services financiers et des sciences naturelles notamment devraient en bénéficier, ont expliqué devant la presse à Berne le président de la Confédération Guy Parmelin et le ministre britannique de l'économie. Selon eux, toujours, cet accord permettra de réduire les obstacles administratifs et d'améliorer l'accès au marché. Il devrait aussi être plus facile pour les voyageurs d'affaires et les professionnels qualifiés d'exercer leur activité au-delà des frontières. En France, près de Paris, l'incendie hors norme se poursuit dans la forêt de Fontainebleau. De nouveaux avions bombardiers d'eau Canadair ont été mobilisés pour renforcer le dispositif. Le sinistre n'était toujours pas fixé cet après-midi, alors que les pompiers combattent un nouveau départ de feu dans des conditions extrêmes, vent jusqu'à 50 km/h et des températures au-dessus de 30 degrés. Près de 1000 hectares ont déjà été consumés dans cet incendie, ce qui en fait l'un des 3 plus gros dans le nord de la France ces 20 dernières années. Plusieurs zones du sud de l'Angleterre présentent quant à elles un risque exceptionnel d'incendie de végétation. Selon les données publiées lundi par l'organisme Natural England, au moment où les pompiers combattent plusieurs feux au Royaume-Uni qui connaît un été exceptionnellement chaud et sec. Au Salvador, le président Nayib Bukele remporte l'investiture de son parti. Celui qui se décrit lui-même comme un dictateur cool briguera donc un 3e mandat

0: de 6 ans lors des élections de 2027. Au pouvoir depuis 2019, le président de 44 ans jouit d'une grande popularité grâce à sa lutte contre les gangs dans le cadre d'un état d'urgence qui, selon les organisations internationales, entraîne des violations des droits de l'homme. Météo, ciel généralement ensoleillé ce soir malgré quelques voiles nuageux parfois denses. Demain, mardi, quelques passages nuageux en début de journée et sinon un temps généralement ensoleillé. L'après-midi, formation de cumulus le long des crêtes pouvant très localement lâcher une averse ou un orage et puis des températures toujours caniculaires, maximum 33 à 36 degrés.
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3: Pop up baby. Oui, j'ai de l'énergie, mais en même temps, quelle chance j'ai de vous parler chaque soir et de découvrir avec vous deux heures de bonne musique inédite. Ça fait du bien à l'âme et ça enrichit nos playlists personnelles aussi, accessoirement. Donc vive la vie et vive Otavio qui est notre DJ ce soir. Dieu sait de quel côté de la pop il va partir. Et encore, à mon avis, il va changer au milieu, en cours de route. C'est ça qui est beau sur la 3. La liberté de ton, elle n'est pas que pour les gens qui ont un micro, mais pour les DJ aussi. Pop up, on est parti.

Toujours au taquet, les amis? Toujours au taquet? Il vous convient, ce mix d'Ottavio? Dans tous les cas, si on a de la curiosité, on trouve toujours notre bonheur dans ces mix pop-up. RTS, couleur 3, prenez le menu, faites votre choix.

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J'ai appris très tard dans ma vie ce qu'était une cousinade. Probablement parce que les repas de famille élargis, c'était pas le style de la maison chez moi. Mais avec Pop Up, j'ai découvert que chaque soir, RTS Couleur 3, c'était une immense cousinade de la famille Pop. Et ça me va bien, en fait. Je découvre des nouveaux membres de la famille chaque soir. Merci, Ottavio, pour les présentations d'aujourd'hui. Bonjour.

We work it. Jusqu'au bout, le son aura été bon. Merci Ottavio pour ces deux heures de mix bien fournies. Chaque semaine, tu réponds présent dans Pop Up. Mes respects. Les amis, merci d'avoir fini votre journée en écoutant RTS Couleur 3. La soirée continue, si jamais, hein, restez par là. Et à demain pour un nouveau Pop Up. N'oubliez pas de sortir les poubelles si c'est le bon jour. Et prenez soin de vos frimousses. 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

0: 21h. Benoît Cornu.
1: Le secrétaire général de l'ONU, Antonio Guterres, met en garde contre la reprise des affrontements entre Washington et Téhéran. Il exprime, je le cite, sa profonde inquiétude devant l'escalade d'une nouvelle confrontation militaire dans la région du Golfe, notamment les attaques iraniennes contre des navires dans le détroit d'Ormuz, les attaques des États-Unis contre la République islamique d'Iran et les attaques de l'Iran contre des cibles dans des pays voisins. Les frappes dans le détroit d'Ormuz sont d'une intensité inédite depuis le cessez-le-feu d'avril dans le conflit au Moyen-Orient. Et cette annonce de l'armée états-unienne tout à l'heure, elle va reprendre le blocus des ports iraniens demain à 22h heure suisse. Conséquence de ce conflit, les cours du pétrole s'envolent. Le prix du baril de Brent de la mer du Nord, référence internationale, a pris ce soir 9% à 82,90 dollars. Et celui de son équivalent américain, le baril de West Texas Intermediate, monte lui aussi de 9%. Un total de 59 personnes ont été interpellées sur l'ensemble du territoire français, dont 2 pour la forêt de Fontainebleau pour des mises à feu volontaires ou accidentelles. Ce soir de Laurent Nunez aux 20h de France 2. Le ministre de l'Intérieur a précisé à propos de l'incendie de la forêt de Fontainebleau qui s'est déclenché hier en fin de journée que le foyer principal avait parcouru 1200 hectares. L'incendie n'est toujours pas fixé avec un deuxième départ de feu aujourd'hui. En Allemagne, cela devait être 50 000. Eh bien, Volkswagen envisage de porter à 100 000 le nombre de suppressions d'emplois au sein du groupe. Le chiffre est tombé dans une interview publiée sur l'intranet du groupe, alors que des négociations entre direction et représentants du personnel ont eu lieu la semaine dernière. 50 000 emplois supplémentaires pourraient donc disparaître d'ici 2030, en plus des 50 000 suppressions déjà actées. Rien n'est définitif, mais la survie de 4 usines allemandes est clairement menacée. Le bilan des 2 séismes survenus au Venezuela s'est alourdi à 4561 morts selon les chiffres publiés aujourd'hui par le président de l'Assemblée nationale. D'après ce dernier bilan, les séismes qui ont frappé la capitale Caracas et les zones côtières voisines le 24 juin dernier ont également fait un peu plus de 16 000 blessés, une donnée inchangée par rapport au précédent bilan. En tennis, une très belle performance de Dominic Stricker qui vient de sortir au premier tour du tournoi de Gstaad. L'Espagnol Jaume Munar. Victoire 6-2, 6-4 en 1h24 de jeu pour le Bernois de 23 ans. Et puis le Genevois Kylian Feldbosch a quant à lui perdu en 3-7 face au Serbe Momir Kecmanovic. Météo, ciel généralement ensoleillé ce soir, quelques voiles nuageux. Parfois, demain, mardi, quelques passages nuageux également en début de journée, quelques averses et des orages, sinon un temps généralement ensoleillé et des températures toujours très chaudes avec des maximal de 33 à 36 degrés. Et puis mercredi, un temps orageux avec peut-être de fortes rafales et un risque de grêle.
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sur la 3, on se barre en Afrique du Sud avec le titre The Magnificent Dance de Taxin. Ce titre marque la première sortie de ce déjà très remarqué DJ et producteur. Fusion de Deep House et d'Amapiano, il prévoit de conquérir le monde en 2026 avec de nombreux événements attendus. Les sons de Taxin circulent déjà beaucoup dans les bacs des DJ légendaires tels que Louis Vega, Pablo Fierro et David Morales, mais surtout celui de DJ Joe.

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Vous êtes bien, très bien sur Couleur 3. C'est la RTS, c'est Deep Latine et un DJ iconique, DJ Joe. Les temps changent, times are changing, Petite Bombe de Tom Noble et Harvey Sutherland. C'est les métissages.

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0: 1,55%. La bourse plombée par une nouvelle flambée des prix du pétrole, lesquels ont pris 9%. L'incendie de la forêt de Fontainebleau en France, en région parisienne, n'est pas sous contrôle et il continue même de progresser. L'alerte lancée par le ministre de l'Intérieur, Laurent Nunez, invité aux 20h de France 2 ce soir. Plus de 1200 hectares ont été parcourus au niveau du foyer principal, précise le ministre. Quant à l'enquête sur une possible origine volontaire, Laurent Nunez annonce que 2 personnes ont été interpellées autour de la zone. Au total, 59 interpellations ont eu lieu à ce stade en France en lien avec des départs de feu. En Allemagne, cela devait être 50 000. Eh bien, Volkswagen envisage de porter à 100 000 le nombre de suppressions d'emplois au sein du groupe. Selon Oliver Blume, le patron de Volkswagen, environ 50 000 emplois supplémentaires pourraient disparaître d'ici 2030. De quoi menacer la survie de 4 usines allemandes, notamment sur les sites historiques d'Emden et de Hanovre. Un nouvel accord de libre-échange conclu entre la Suisse et le Royaume-Uni. Les entreprises des secteurs des services financiers et des sciences naturelles, notamment, devraient en bénéficier, selon le président de la Confédération, Guy Parmelin. Cet accord permettra aussi de réduire les obstacles administratifs et d'améliorer l'accès au marché. Il devrait être plus facile pour les voyageurs d'affaires et les professionnels qualifiés d'exercer leur activité au-delà des frontières. La Californie et 11 autres États veulent bloquer le rachat de Warner Bros. Par Paramount. Ils intentent une action en justice pour bloquer le projet de quelques 110 milliards de dollars. Ils estiment que ce rapprochement réduira la concurrence, dans les secteurs de la distribution cinématographique et même de la télévision par câble, tout en portant préjudice aux salles de cinéma et aux distributeurs de télévision. Cette action en justice constitue donc une menace pour la Paramount, qui vise à travers ce projet à concurrencer Netflix et Disney. Météo, ciel généralement ensoleillé ce soir. Demain mardi, quelques passages nuageux en début de journée, quelques averses, voire des orages, sinon temps généralement ensoleillé et puis des températures toujours très chaudes, maximales 33 à 36 degrés. Et mercredi, un temps d'abord bien ensoleillé, puis un temps orageux avec des fortes rafales.
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2: Où mamie va mettre les pieds dans le plat? Bon, on garde les chaussettes, hein? Ouais, allez.

0: cuisine, tu me lâches. Hein. Dans la cuisine, c'est moi le patron.
1: Ah, la cuisine, c'est votre domaine.
0: Oui.
2: Ou mamie, Yann Clévé.
3: C'est la fin des haricots, mais c'est le début des endives. Eh oui, place à l'amertume. 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

Il termine sa tournée des 4 goûts de base avec la mal-aimée amertume. On va tenter de réparer l'injustice avec nos chefs maison. Aujourd'hui, ce sera Philippe Ligron qui viendra nous expliquer son rapport à cette saveur. On va également aller du côté de Martigny, rencontrer Marius pour une visite de la brasserie White Frontier. La grosse voix va probablement nous dire « Écoutez, je n'en sais rien, mais je sais un autre truc. » Et vous, bien sûr, vous allez rester jusqu'à la fin de cette émission. Non, c'est un ordre, c'est pas négociable.

0: Ah, le voilà, le fameux Marius dont tout le monde me parle. Le Marius avec qui je vais faire la visite de la brasserie White Frontier. Salut Marius.
1: Salut à toi, comment tu vas?
0: Bah moi ça va assez bien. J'ai l'impression que toi t'as un peu des petits yeux.
1: Ouais, un petit peu. On a le Summer Village et on diffuse le foot un peu tous les jours. Et c'est assez fatigant. Et j'ai brassé ma première bière l'autre jour et du coup j'ai fait une longue journée.
0: Attends, t'as brassé ta première bière l'autre jour?
1: Ma première bière au White, ouais. Ah, on a des petites cuves de 60 litres. Et on a fait une bière belge pour une journée belge.
0: Bon Marius, je vais te suivre. Là, ça m'a l'air assez grand quand même. Oui. J'ai toujours cru que White Frontier, c'était une petite brasserie artisanale. En fait, c'est gigantesque.
1: C'est assez grand. L'an passé, on a presque atteint les 6000 hectolitres, les 600 000 litres.
0: Voilà. 600 000 litres.
1: Ouais. C'est un certain volume, mais on est toujours considéré comme brasserie artisanale et pas industrielle.
0: Et quel serait l'avantage de devenir industriel ou les désavantages?
1: Je pense que dans les désavantages, il y a la qualité des produits réduite. Et puis, le savoir-faire, il est toujours là. Je sais pas bien, je me suis jamais vraiment posé la question, mais je me dis que c'est toujours plus sympa d'avoir des produits de bonne qualité et les brasseurs qui mettent vraiment la main à la pâte et que ce soit pas juste des machines qui fassent tout le boulot. Même si ici c'est déjà pas mal mécanisé, ça se dit comme ça.
0: Ouais, automatisé.
1: Automatisé, ouais. Voilà.
0: Bon Marius, tu m'as dit tout à l'heure que t'avais brassé ta première bière.
1: Ouais.
0: Attends, je vais te suivre, explique-moi ça alors.
1: Du coup là, on a les petites cuves de 60 litres et c'est la même que les grosses cuves de 3000. Et voilà, on a fait toute notre petite bière, tout est chauffé au gaz et elle est juste derrière toi dans un petit fermenteur.
0: Ah mais attends, c'est comme si t'avais une micro-brasserie au sein de la grande brasserie.
1: Voilà. On a une brasserie de 120 litres entourée d'énormes cuves.
0: Et le but c'est de fabriquer une bière spéciale
1: Bah du coup là on va faire une triple belge bien houblonnée. Elle va être à 8,5 ou 9%.
0: Ah ouais.
1: Et ça va être pas mal. Et le but c'est pour la journée belge. On aimerait bien proposer, je pense, carbonade flamande, peut-être des pêches au thon à midi, des plats bien belges avec une triple, histoire de pousser un peu le cliché et se faire plaisir.
0: Tu parles pas mal de Belgique, il me semble que t'as une pointe d'accent qui te trahit.
1: Un petit peu, je suis bruxellois du coup, et j'étais commercial avant dans deux brasseries en Belgique, et du coup j'ai toujours été dans ce milieu-là. Et en Suisse, on se démerde pas mal quand même pour la bière, c'est assez chouette.
0: Mais comment, de Bruxelles, t'as atterri à Martigny, toi?
1: Du coup, j'ai fait mes études avec un de mes collègues qui s'appelle Gilles. Et lui est arrivé 6 mois avant moi. Il a eu une opportunité et il est devenu manager taproom. Et du coup, on lui a demandé s'il connaissait pas quelqu'un qui s'y connaissait en bière. Et il a fait appel à moi. Et du coup, j'ai démissionné de mon boulot. 2 semaines après, j'étais en Suisse. Et me voilà.
0: Et pas de regret?
1: Pas de regret, et je pense que je vais rester toute ma vie en Suisse, parce que j'ai une copine en Suisse maintenant.
0: Là, t'as parlé d'une taproom tout à l'heure, c'est comme ça que vous appelez l'endroit où on picole, en fait, ici.
1: C'est ça, la taproom, c'est le bar d'une brasserie. Tap, en anglais, c'est les tireuses, et room, la pièce. Du coup, voilà, le bar de la brasserie, quoi.
0: On a le droit de goûter ta micro-bière,
1: encore.
0: Pas encore,
1: elle a commencé sa fermentation il y a 2 jours. Et on peut seulement la goûter dans une semaine.
0: Bon, moi je m'en fous, j'ai le temps. On reste là pendant une semaine, c'est bon. Non, d'ici peut-être la fin de la semaine, on aura le temps de déguster quelques binges.
1: La journée belge.
0: C'est quand la journée
1: 26,
0: belge?
1: Sous le 27 juillet.
0: Okay.
1: Un samedi.
0: Bon, un samedi entre le 26 et le 27, un des deux, vous
1: c'est
0: checkez.
1: Pas le calendrier, en fait.
0: C'est pas le calendrier.
1: Voilà.

0: veux qu'on fasse un petit tour?
1: Ah, moi, je te suis. Hein.
0: À t'expliquer comment on fabrique tout ça.
1: Ah oui, avec plaisir. Ouais. Moi, j'ai vraiment plein de questions. J'y connais rien du tout. J'aime bien boire des binches, mais c'est vrai que je sais pas comment c'est fait.
0: Ben, on va d'abord aller à la malterie. Comme ça, je te montre où on entrepose tout le malt. C'est la matière première pour faire la bière.
1: C'est un céréal, c'est ça?
0: C'est pas un céréal. En fait, n'importe quel céréal peut être malté. Et malter un céréal, c'est le mettre dans un entrepôt où il fait chaud et humide. Et le but, c'est de lancer la germination pour que le céréal produise du sucre. Mais on veut pas que le germe sorte, sinon le céréal n'est plus utilisable. Comment on stoppe cette germination? C'est en torréfiant le malt. Plus on le torréfie, plus il sera foncé. Et ça va donner du goût et de la couleur à la bière.
1: Putain, ça fait 5 minutes que je suis là, j'ai déjà appris un truc et déconstruit un machin auquel je croyais toute ma vie. Donc le malt, c'est pas, ça pousse pas dans les champs, ça peut être plein de trucs.
0: Non, du coup, il n'y a pas que du malt d'or, tu peux faire du malt de blé, du malt de seigle. T'as une idée de céréales, tu peux faire du malt. Voilà. Okay. Et dans la bière, tu peux aussi utiliser des céréales non maltées. Par exemple, l'avoine, c'est souvent utilisé pour donner une texture à la bière un petit peu plus agréable. Voilà.
1: Le riz, ça marche?
0: Le riz, pour tout ce qui est bière sans gluten. C'est assez... ça fonctionne assez bien.
1: Et là, vous êtes plutôt sur quel type de céréales?
0: Du coup, là, nous, on a du malt pale ale et du malt pilsen dans les deux gros silos. Et dans les sachets de 25 kilos, ça va être tout ce qui est malt spéciaux. Du coup, si je dis pas de bêtises, c'est du blé et de l'orge. Et vraiment autres céréales dans les gros sachets.
1: Voilà. Ok. Bon bah là, après il va me dire que en fait l'IPA c'est comme une bière blonde normale, sauf que c'est des temps de maturation différents.
0: Presque ça.
1: Ah ouais,
0: bah... non, c'est assez différent. Et en soi là, tu vois qu'il y a un peu une mind map de tous les styles de bière qui existent et que ça part vraiment dans tous les sens, quoi.
1: Ouais, là je vois qu'il y a une petite centaine de types de bières différents, des lagers aux pilsners, aux tous les types de lagers qui existent, les bock, les ale et tout ça. Toi, t'as le choix de boire une binge, et on le dit beaucoup à l'antenne, hein, boire des binges, avec modération bien évidemment, voilà, comme ça c'est dit.
0: Qui,
1: c'est quelqu'un, modération. Toi, Marius, t'as le choix de boire une binge là maintenant, ce serait laquelle?
0: Moi, je suis très très fan d'Imperial Stout, du coup des bières noires assez fortes en alcool et très onctueuses. Et si t'as rajouté un peu de cacao, de beurre de cacahuète ou quoi dedans, c'est encore mieux. Sinon, la gueuse, c'est un style de bière bruxellois qui est acidulé et il y a un côté un peu fermier, cidre. Et ça, c'est mes deux styles préférés. Et ça, je peux éliminer tout le reste et ne boire plus que ça sur Terre.
1: Et l'avantage, c'est qu'en plus, t'as plus besoin de manger.
0: En Belgique, on a une expression qui s'appelle, on dit une bière deux tartines. Quand on n'a pas le temps de manger avant d'aller en soirée, on boit une bière, c'est comme si on avait mangé deux tartines.
1: Voilà. Ça vive quand même les Belges. Bon, magnifique. Je suis étonné parce que là, j'ai fait le tour de pas mal d'usines de production depuis le début de cette émission, les conserveries, usines de chocolat et tout ça. Et c'est la première fois que j'arrive dans une usine qui est assez grande avec plein de machines, mais il n'y a pas beaucoup de bruit.
0: Non, là, c'est parce que les machines ne tournent pas. Ah. Mais quand l'encanetteuse et la mise en bouteille tournent, ça y va. Quand on est en train de moudre le grain, ça va assez fort. Et du coup, on a tout ce qui est casque sur la tête quand même.
1: D'accord. Bon, à la limite, tant mieux. Comme ça, on n'a pas besoin de gueuler pour s'entendre. Ouais, c'est bien.

Les endives sont dépuratives et laxatives. Elles deviennent amères au contact de l'eau. Donc, lavez rapidement et ne laissez pas tremper. Coupez de plus un petit cône au pied de l'endive. C'est là que se concentre l'amertume. L'endive ne supporte pas plus de 24 heures passées au frigo. Certains légumes doivent être lavés de préférence entiers. Pour d'autres, mieux vaut les découper d'abord. Mais faites vite, ne laissez jamais tremper.

0: Et pour la dernière fois, en tout cas, dans cette série d'émissions, on dit bonjour à Philippe Ligron.
1: Mais bonjour à tous.
0: Qui est venu avec des petites notes aujourd'hui.
1: Ah, très très peu, je suis revenu avec mes 4 points cardinaux, puisque l'idée c'était quand même de faire nos 4 points cardinaux définis, imaginés par nos religieux du Moyen-Âge.
0: Ouais, des points cardinaux qu'on peut assimiler à des saveurs de base. Et aujourd'hui, c'est l'amertume, toute la semaine c'est l'amertume.
1: Exactement.
0: On va où On va au nord, c'est
1: on
0: ça
1: On part au nord, effectivement.
0: Oh là là,
1: oh là, là ouais. On part au nord, alors symbolisé, qui symbolise l'eau, l'hiver, le flegme. Le côté flegmatique de l'humain, enfin on est... L'être humain, naturellement, comme tous les animaux, se régénère pendant l'hiver.
0: Oui, l'être humain est un peu pressé parce qu'on va écouter un peu de musique et après tu m'expliques tes trucs.

0: Voilà Philippe, on part au nord ensemble.
1: On part au nord et on va découvrir l'amertume. Alors c'est vrai que comme ça au premier abord, l'amertume, ça vend pas du rêve.
0: Pas tellement.
1: Mais en même temps, l'amertume c'est très très important parce que ça a des vertus médicinales. Et quand je dis vertus médicinales, je prends un exemple concret qui n'est pas du tout imaginé par des théologiens ou quoi que ce soit comme je peux vous le dire souvent. Là je laisse la place aux animaux qui vont parler à ma place.
0: Figure-toi, t'es devenu cinglé en fait, voilà.
1: C'est complètement. Voilà, bon, non, mais on a parlé avant du printemps, hein. On a vu le printemps. Et ben, ce printemps, qu'est-ce qui se passe? Qu'est-ce qu'on mange au printemps? On mange beaucoup de dents de lion. Mm-hmm. On mange de l'ail des ours. Tiens d'ailleurs, l'ail des ours, pourquoi on l'appelle l'ail des ours? Et ben parce que c'est une herbe qui pousse au printemps et juste comme par hasard à la fin de l'hibernation des ours. Et l'amertume en fait, vous savez que l'ail des ours est quand même très très amer. Mm-hmm. Et ben cette taille des ours a des vertus désinfectantes, comme toutes ces plantes qui poussent au printemps. Donc là, on peut être quelque part, on a une petite transition avec le printemps, où désinfecter des vertus désinfectantes désinfecte l'organisme, qui a quand même pas mangé souvent des aliments de première fraîcheur tout au long de l'hiver.
0: Mais non.
1: Je vous rappelle qu'on est au Moyen-Âge, voire l'Antiquité. Donc manger ces plantes-là, ça permet de régénérer le corps. Voilà, c'est la renaissance de l'alimentation.
0: D'accord. Mais l'amertume, c'est pas la renaissance. Pourquoi des fois ça nous tire le slip, tu sais? Tu croques un truc un peu amer, comme ça, un pamplemousse, et ça te fait une réaction, même physique, tu vois.
1: Alors là, les gens n'ont pas vu la grimace que tu m'as faite, c'est oui. Quand même spectaculaire. Mais on voit que t'aimes pas trop ça.
0: Bah, je détestais ça quand j'étais gamin, et en vieillissant, c'est presque ma saveur préférée, l'amertume.
1: Sérieux?
0: Oui, parce que je trouve qu'il y a une subtilité, et c'est un peu exigeant, un peu comme le metal ou comme le jazz, ou, tu vois, il faut se plonger un peu dedans, il faut se forcer un peu, ouais. Et quand on a pigé, en fait, c'est un champ des possibles qui est assez extraordinaire. Un chocolat très très amer, bah, je préfère ça au chocolat au lait qui est plus simple à comprendre, mais qui a moins à offrir, je trouve.
1: Tout est une question d'équilibre dans la contradiction. On en a parlé dans des précédentes émissions avec le croustillant et le côté mou et onctueux d'une préparation. Et ben là, on retrouve ça un peu ce que tu viens de dire, c'est-à-dire avec ce côté amertume qui doit absolument être équilibré avec un côté plus ou moins sucré, mais pas que, puisqu'on peut aussi l'équilibrer avec un côté salé. Et ça va nous permettre d'avoir des plats, hein, que je pense par exemple à un carpaccio, c'est la saison, lâchez-vous, faites-vous plaisir, sur lesquels on va mettre de la rucola, la roquette. C'est très amer la roquette,
0: ouais.
1: Mais cette roquette a des vertus médicinales, c'est-à-dire qu'elle a des vertus, on dit apaisantes, mais surtout désinfectantes, et on va pouvoir retrouver l'acidité dont on a parlé dans les précédentes recettes, où on met du vinaigre et de l'huile sur de la viande crue, et l'acidité permet de cuire la viande. Mais je reviens à l'amertume, en mettant ça, avec ce sel et ce côté amer, on arrive à avoir un plat qui est équilibré, qui est bon.
0: En fait, c'est l'équilibre qui fait que c'est réussi ou pas.
1: C'est toute une question d'équilibre. C'est pour ça que c'est très très important de parfaire les formations professionnelles. Alors ça, je prends ma petite casquette de petit prof de cuisine, mais il faut continuer à former ces jeunes à comprendre et à ressentir l'émotion de la cuisine, puisqu'on a parlé des cinq sens, mais le sixième sens, qui est celui qui me parle le plus, c'est l'émotion. Tu peux avoir un plat qui est parfaitement fait, mais si là derrière, c'est la recette de tante Adèle ou de ta grand-mère, ou aucun chef étoilé au monde ne pourra refaire la tarte, la quiche Lorraine de ta grand-mère ou de, tu vois, moi c'était la chichoumeille de ma grand-mère qui est la ratatouille camarguaise. Aucun, même moi j'arrive, moi non plus j'arrive pas à la faire comme elle la faisait. Mais pourquoi? Parce qu'il y avait son regard, il y avait son accent, il y avait cette gestuelle qu'elle avait et qui nous renvoie des souvenirs et qui amène de l'émotion.
0: Oh, c'est assez beau. J'ai envie d'arrêter là, mais je vais te demander quand même encore si toi, t'as un truc amer que tu aimes particulièrement.
1: Un chocolat.
0: Chocolat.
1: Ouais, chocolat avec
0: 95%.
1: Avec une pomme cuite comme ça, et dans un sirop de sucre. Faites un sirop de sucre et le sucrer que très peu, malheureusement, quand même 50%. Mettez un litre d'eau avec 500 grammes de sucre, vous donne une grosse ébullition. Pas non plus faire un sirop petit boulet, hein, faut pas exagérer. Vous le faites tempérer. Quand il commence à tempérer, vous rajoutez une gousse de vanille dedans. Le faites pas avant la cuisson, sinon votre gousse de vanille, elle s'abîme.
0: Ouais.
1: Et puis là, vous mettez ça, vous faites fondre du chocolat. Et vous mettez ça sur cette pomme que vous avez cuite dans le sirop et vous verrez que vous avez un truc qui est absolument extraordinaire parce que vous avez l'équilibre, l'amertume du chocolat et le côté sucré de la pomme. Pom pom pom pom.

0: Ben oui, Philippe, c'est fini.
1: Déjà ?
0: Ben oui, c'est fini.
1: Eh ben écoute, c'était super.
0: C'était agréable de traverser ce petit mois en ta compagnie. Et on finit avec l'amertume de se dire au revoir.
1: Et peut-être à une prochaine fois.
0: Ben j'espère, oui. Ouais. J'espère. Ouais. Qu'est-ce qui se passe avec tes petites fiches ?
1: Mes petites fiches, parce qu'en fait, je réalise que j'ai quand même cherché l'origine du mot umami.
0: Ah ben vas-y, explique-moi.
1: Umami, en fait, ça signifie délicieux. Alors, umami, en japonais, uma, ça signifie délicieux, et mi, ça signifie le goût. Donc, umami signifie un goût délicieux. Et je crois que c'était un peu ça dans ton émission pendant ces 4 semaines.
0: C'était le principe, ouais. Et je crois qu'il y a quelqu'un qui va nous parler du goût amami, qui est l'équivalent de umami, mais plus sucré. Faudra écouter l'émission, Philippe, tu vas apprendre un truc, tu verras.
1: Ok, ça marche. Allez, à bientôt.
0: Ciao.

0: c'était une chanson de Hayuni qui s'appelait Anwar Lights. Est-ce que quelqu'un a une question? Qu'est-ce qu'un hamster dans l'espace? Alors, ben je ne sais pas. Par contre, je sais autre chose. Pourquoi le chocolat noir, c'est amer, alors que le chocolat au lait, ça ne l'est pas? Ah oui, mais parce qu'au départ, c'est quand même bien le même choco, non? Alors oui, enfin presque. Il y en a un qui est bien noir, intense, avec un petit côté « je suis un adulte responsable et je n'ai qu'à repousser ma déclaration d'impôt de 2 mois supplémentaires en payant les 20 francs au moyen du bulletin de versement et ce jusqu'au moment où ce sera vraiment le dernier délai, c'est-à-dire au mois de décembre. » Et puis, il y a le chocolat au lait qui est plus doux, plus sucré, lié à l'enfance, cette enfance qui ne paye pas d'impôt et qui donc n'a pas besoin d'en repousser la déclaration. Il faut vraiment que je m'en occupe. Bien, mais alors, d'où vient la différence d'amertume entre le chocolat noir et le chocolat au lait? Eh bien, tout commence avec le cacao. Parce que contrairement à ce qu'on pourrait croire, moi je le croyais en tout cas, le cacao, c'est pas sucré à la base. Eh oui, bien au contraire, si vous mordez dans une fève de cacao, vous risquez d'avoir une sacrée surprise. Déjà, il y a comme une espèce de couche gluante assez d'aigle, et ça, il faut l'enlever. Ensuite, si on croque la fève, on se rend compte que c'est plutôt amer. Et parfois même un peu astringent, c'est cette impression d'avoir la bouche toute sèche, c'est pas agréable. En gros, le choco sous forme de fève, ça n'a pas du tout le même goût que le choco sous forme de plaque. Et cette amertume, elle vient de plusieurs molécules qui sont présentes dans le cacao, dont une qui s'appelle la théobromine. Théobromine, ça pourrait être le nom d'un cycliste arrivé 5e d'une étape du Tour de France en 2017, mais c'est en fait une molécule, quoi. Mais les molécules, ça fait pas de vélo. Ou pas encore. Mais donc, la théobromine, c'est une molécule de la même famille que la caféine. Et c'est elle qui participe au goût amer du chocolat. Quand on fabrique du chocolat noir, on garde une grande quantité de cacao, 70-80%, des fois plus. Et plus il y a de cacao, plus il y a de théobromine. Pour le chocolat au lait, c'est différent. On ajoute plein de sucre, du lait en poudre ou du lait concentré, selon les recettes, et un peu moins de cacao. Au final, le sucre masque une bonne partie de l'amertume, tandis que le lait apporte cette texture plus douce et un goût plus rond. Les molécules de théobromine, elles sont toujours là. Mais elles passent bien plus inaperçues. Ce qui explique que beaucoup d'enfants préfèrent le chocolat au lait, alors qu'en grandissant, on finit par aimer le chocolat noir. Mais c'est pas les fabricants qui changent les recettes en secret, c'est juste que notre cerveau apprend à apprécier certaines saveurs amères. D'ailleurs, je crois qu'on reparlera de ça demain. Ah, et puis on entend parfois ici et là que le chocolat noir est meilleur pour la santé parce qu'il est amer. En réalité, oui, mais non. Ah oui, c'est meilleur pour la santé, mais non, c'est pas grâce à l'amertume. C'est surtout que dans le chocolat noir, il y a moins de sucre. Bien. On a fait le tour de la question, mais il y en avait une autre à la base.
1: Qu'est-ce qu'un hamster en espace?
0: Ah oui, c'était ça. Qu'est-ce qu'un hamster dans l'espace? Eh bien, je ne sais pas.
1: Un hamstéroïde.

Plaisir de presque conclure cette émission avec les Pixies. Merci à Florence Alazi pour la bonne musique, à Ottavio Araujo au support technique et puis à vous d'avoir écouté jusqu'au bout comme j'en avais donné l'ordre au début. On arrive au bout de ce premier épisode consacré à l'amertume. Il va y en avoir encore 4 autres et c'est tant mieux parce qu'il y a encore plein de choses à découvrir. C'est fini pour aujourd'hui. Umami, on sait toujours pas ce que c'est. Peut-être qu'on trouvera demain.

0: couleur 3.
1: Minuit. Benoît Cornu.
2: Kiev est à nouveau sous les bombes cette nuit. Une série d'explosions a retenti il y a une quarantaine de minutes. Peu d'informations pour l'heure, excepté cette déclaration du maire de la capitale ukrainienne, Vitali Klitschko. Les systèmes de défense aérienne sont en action. L'ennemi attaque Kiev avec des missiles balistiques, indique-t-il sur Telegram. Ces frappes interviennent alors que les pays de la coalition des volontaires se sont réunis hier à Paris pour amplifier leur aide à l'Ukraine. 9 États européens ont créé une coalition purement défensive destinée à développer, je cite, des capacités anti-balistiques en Europe. L'armée américaine annonce, elle, avoir lancé une nouvelle salve de frappes contre l'Iran pour la troisième nuit consécutive. Ce sont des attaques états-uniennes et cela ne devrait pas

0: Semaine après qu'un agent de l'ICE a abattu un nain mexicain au Texas, de quoi alimenter la colère contre l'agence chargée de mettre en œuvre la politique de répression de l'immigration de Donald Trump. 9 étrangers, 5 britanniques, 3 belges et une française figurent parmi les victimes de l'incendie en Andalousie. Incendie qui a coûté la vie à au moins 13 personnes. Les autorités espagnoles ont annoncé cette nouvelle. Madrid qui demeure prudente quant au nombre total de disparus tant que les autopsies de tous les corps retrouvés ne sont pas achevées, avec encore plusieurs dépouilles à identifier. En France, les incendies le long de la ligne de TGV entre Paris et Lyon sont éteints et la circulation a repris, indique SNCF Réseau. La ligne était fortement perturbée aujourd'hui par des feux dans Lyon, ce qui avait occasionné de nombreux retards. À noter que l'incendie de Fontainebleau en région parisienne, lui, n'est toujours pas maîtrisé. Le feu a parcouru près de 1300 hectares. Météo, les températures caniculaires, elles se poursuivront aujourd'hui, minimum 19 à 22 degrés, maximum 33 à 36. Le temps sera, lui, généralement ensoleillé une grande partie de la journée avec quelques passages nuageux toutefois en matinée. L'après-midi, des cumulus possibles le long des crêtes, pouvant très localement lâcher une averse ou un orage. Quant à demain, mercredi, ce sera plus tendu. Il y aura d'abord du soleil et puis le temps assez rapidement, dès la mi-journée, sera orageux et de fortes rafales sont possibles, un risque de grêle aussi, et des températures toujours très chaudes, 31 à 34 degrés en pleine.
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3: Salut à tous et bienvenue dans le Couleur 3 en tour en direct du Festival Les Georges de Fribourg. Et pour soutenir Georges, parce que chaque année Couleur 3 soutient Georges, on a fait appel à la même équipe que l'an dernier. Notre sélectionneur Murat Multon a choisi ses meilleurs éléments, puisque j'ai le plaisir de passer cet après-midi avec Yannick Deveu. Bonjour Yannick.
4: Bonjour Franck, très heureux d'être ici face à cette belle église des Ursulines, chef-d'œuvre du gothique tardif. Très belle 9e étape du Tour de France.
3: J'ai cru que c'était toi le gothique de la région fribourgeoise, gothique, du lac de Gruyère.
4: Ouais, gothique un peu, tardif, hein. Effectivement, ouais, j'ai pas toute ma tête.
3: Bon, on est ensemble pendant 3 heures et on va faire exactement ce qu'on fait chaque année ici au Georges. Hein. Voilà, je vois pas pourquoi on changerait. C'est-à-dire recevoir Fishback, parce que chaque année, elle vient et chaque année, on la reçoit en interview. Elle sera avec nous, elle est déjà avec nous au studio.
4: Ce coup-ci, elle va jouer, par contre.
3: Ce coup-ci, elle va jouer. Ouais, non, la dernière fois, c'était en 2023 et on avait fait une interview. Ouais, ça va être super cette soirée. Bam, gros orage sur la gueule. Ouais. Et c'est comme ça. Donc Fishback à l'interview dans quelques instants. Faust aussi, évidemment, la local de l'étape.
4: Local, exactement, ouais.
3: Et puis Palinstar en dernière heure, qui apparemment, je crois qu'elle s'appelle Sarah. Je suis pas sûr. Hein. C'est Sarah. Donc ça fait Sarah Palinstar.
4: Ok. Voilà, très bien. Parce que j'ai fait cette blague avant et en fait, c'est pas une blague, c'est son vrai nom. Bon,
3: voilà. C'est son vrai nom, c'est elle. Et puis toi, tu vas aller te balader un petit peu sur le terrain comme chaque année. Hein.
4: Oui, on va essayer de choper Xavier Maillère, le grand chef du festival.
3: On va le choper, puis on
4: et ce coup-ci, je vais le tutoyer cette fois-ci. Rien à foutre.
3: Toi, t'es un punk, t'es un gothique punk.
4: Mec, je suis gothique tardif punk. Mec.
3: Très bien. Bon, Couleur 3, c'est parti. En tour, en direct du Festival Les Georges, à la réalisation, c'est notre ami Julien Carrera. On est ensemble jusqu'à 19h et on commence avec Saint Graal sur la 3.
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0: Saint Graal sur Couleur 3, Saint Graal, si on voulait passer en début d'émission, je suppose qu'ils sont ici en concert cette semaine.
1: Je me tourne vers Pauline Panetti.
0: Oui, Saint Graal cette semaine, oui. Ouais. Vendredi soir.
1: Bien sûr, on le savait.
0: Venez nombreux vendredi soir.
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0: Couleur 3 en direct du Festival Les Georges, on prend les mêmes et on recommence. Et si je dis ça, c'est parce qu'il y a exactement 3 ans, notre invitée était présente dans notre petit studio extérieur, se réjouissant du concert sur cette place Georges Piton à Fribourg. Sauf que quelques heures plus tard, un orage s'est déchaîné sur le festival et que malheureusement, sa prestation a été annulée. Cette artiste, elle s'appelle Flora Fischbach, elle est autrice de Val Sainte, un superbe nouvel album sorti en 2025 entre chansons pop 80s et nostalgie disco rétro-futuriste. On en parle tout de suite avec elle. Salut Flora. Ah, le micro ne fonctionne pas. Est-ce que le micro fonctionne?
3: Check one.
0: Voilà. Bonjour.
3: Ah, c'est comme ça qu'on teste le micro.
0: Comment ça va?
3: Ça va super et vous?
0: Tu me disais que t'allais excellemment bien hors antenne.
3: Absolument. On revient du festival Musilac avec les bains. On a eu un petit jeu off dans les jolies montagnes. Et là, on est là pour vous, à charge de revanche aujourd'hui.
0: Bah oui. Oui, justement. Alors, on va pas. Est-ce que c'était important pour toi de revenir au Georges après ce semi-échec? C'était pas de ta faute d'ailleurs, en 2023.
1: Peut-être que oui.
3: C'était pas un semi-échec, j'étais très triste et on était très frustrés avec mon équipe de ne pas pouvoir jouer. On a passé cela d'une très bonne soirée avec l'équipe du festival. Entre nous, vraiment, quel accueil, quel team, c'était fabuleux, on s'est beaucoup amusés. Et ce soir, surtout, je reviens avec un spectacle tout nouveau qui n'est pas le même et qui, je crois, est plus intéressant même que celui que je voulais proposer à l'époque.
1: Ouais, je suis passé voir tout à l'heure un petit peu le soundcheck, il y a des gens qui dansent, il y a de la scéno. J'ai dit à Franck que c'était très classe.
3: Oh,
1: ouais, c'est le mot, c'est classe.
3: C'est classe et puis j'espère un petit peu loufoque puisque les oiseaux qui sont avec moi sur scène, c'est vraiment mes meilleurs copains que j'ai embarqués. On ne joue pas d'instruments de musique, on joue de nos corps, de nos voix qui sont des instruments à part entière évidemment. Et puis oui, il y a une petite narration, des petits spectacles, des surprises et du partage avec les gens, je l'espère.
0: On a l'impression que tu te réjouis vraiment de présenter ce nouveau spectacle. Pour quelle raison?
3: Oh, parce que cette formule est tout à fait singulière. J'ai pris la personnalité de chacun de mes amis. Avant, quand j'avais des musiciens qui m'accompagnaient, c'était super, hein, des vrais instruments qui jouent, mais j'étais la seule à avoir cet expressionnisme théâtral dans mon interprétation. Et là, d'avoir ramené des copains qui sont sur la même veine que moi, ce sont mes ombres, comme je dis souvent. Ouais. Y a plus de partage, et puis aussi, on casse un peu plus le quatrième mur avec le public. Il y a plus d'investissement, je trouve. Donc, c'est forcément joyeux, on ne fait que rire en tournée. Donc, j'espère que ça se ressentira sur scène.
0: Pour en revenir à cette fameuse soirée de 2023, où j'imagine qu'il ne doit pas y avoir pire frustration pour un musicien de passer toute une journée à préparer des trucs et de devoir annuler. Est-ce qu'il y a pire frustration pour un musicien?
3: De ne pas jouer, bon, on est déjà invité donc c'est déjà super. C'était pas si frustrant comme je vous racontais. On a tout de même passé une bonne soirée et surtout on est réinvité.
0: Voilà, et pareil que vous avez fait une immense fête.
3: On a fait une immense fête, absolument. Ouais. Bah, dansons sous la pluie, non? Déjà, la pluie nous manque beaucoup en ce moment, donc on en a profité.
0: C'est vrai qu'on n'est jamais content, en fait. Cette année, il n'y a absolument rien du tout.
3: Je vous dis justement à l'inverse que je suis contente à chaque fois.
0: Donc, cette année, t'es de retour avec un nouvel album dont on va parler, mais aussi un nouveau patronyme. Fischbach est devenu Flora Fischbach. Tu nous expliques?
3: Mais oui, parce que c'est mon nom de famille, Fischbach, voyez-vous. On pense toujours que c'est un espèce de pseudonyme, mais non, c'est mon nom de famille. Ça vient près du Luxembourg, d'Allemagne, par là-bas, et ça faisait un petit peu nom de groupe de métal. Et puis les journalistes comme vous m'annonçaient, ils disaient Fischbach, on a l'impression de se prendre un aller-retour. Donc je me suis dit non, si on ramène Flora Fischbach, on ramène un peu plus de moi, on sépare moins la femme de l'artiste, on est moins dans un persona et dans un personnage, on est un peu plus soi-même, tout en étant une version sophistiquée évidemment de soi-même. Mais voilà, j'avais envie de ramener un peu plus de douceur de moi-même là-dedans. Ouais.
0: C'est quoi la différence entre Fischbach et Flora justement? C'est comme tu disais, c'est plus toi-même. Mais c'était quand même toi-même avant aussi.
3: C'était moi-même, et je pense que quand on commence et qu'on a envie de préserver sa petite vie, moi je vis dans les Ardennes, vous savez, en forêt avec mon chien, mon chat, j'ai une solitude auquel je tiens beaucoup, et d'être très exposé comme ça, c'est très difficile pour quelqu'un qui est un peu ultra sensible comme moi. Alors je me suis protégée derrière ce personnage, mais ça fait 10 ans maintenant que je suis dedans, et je pense qu'il a fallu ramener un peu de cette personne seule, et avoir moins de différence entre la femme et l'artiste. Ouais.
1: J'en parle parce que c'est toi qui en a parlé à la première, mais tu as parlé de métal et il me semble avoir lu une fois, et j'ai pas réussi à retrouver l'info, que t'as eu pratiqué le métal par le passé.
3: Alors non, j'ai pas pratiqué le métal, mais je viens des Ardennes, dans le nord-est de la France, près de la Belgique. Et c'est vrai qu'il y avait une grosse culture rock, il n'y avait que des groupes de métal. Et le garçon avec qui j'ai fait mon premier groupe, un duo synth-punk, je dirais, venait de groupes de métal, de métal fusion et tout ça. Et en fait, on était le premier groupe à utiliser des synthés comme des guitares électriques, en les mettant dans des amplis, des synthés pourris, hein, des jouets. Et donc, on était un peu punk, synth-punk. Mais c'est vrai que les gens riaient de nous dans la région parce qu'ils me disaient oh, c'est la musique de la soupe aux choux que vous faites.
1: Bah, du coup, ça m'intéresse. Ça s'écoute quelque part ou pas?
3: Ceux qui chercheront mon premier groupe trouveront. Ce serait une petite mission, mais non, je vais pas en faire la promotion aujourd'hui. C'est les débuts, c'est les premiers groupes, vous voyez. Bon.
1: Ah bon, on aura essayé.
0: Nouveau patronyme, mais aussi nouvel album, l'excellent Val. Je sais pas si je le prends bien, Sainte.
3: Ouais,
0: Val Sainte, pour synthétiseur, que tu as d'ailleurs commencé à composer à l'été 2023, je crois. C'est vraiment. Est-ce que cet orage, en fait, a tout changé pour toi? J'ai presque cette impression-là.
3: Je suis un Pokémon électrique. Ouais. Je pense que ça a dû influencer pas mal de choses. Oui, c'était un très bel été 2023. C'était la fin de cette tournée de Avec les yeux, mon précédent album que j'avais sorti en 2022. Et donc là, je suis repartie dans l'écriture très, très rapidement. Et oui, Val Sainte, c'est un album qui a été fait très rapidement aussi. Très instinctivement, avec une envie de lâcher prise certainement. Une fois passé le deuxième album, le fameux deuxième album, vous ouais. savez, on a envie de souffler, de revenir à ses amours adolescents et d'une façon beaucoup plus spontanée et intuitive de d'écrire.
0: On s'en fait tout de suite un extrait, si tu veux bien, Flora Fischbach. Un extrait de cet album de Fischbach qui s'appelle Val Sainte.
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0: Je voulais te dire que Je t'attends, reprise de Michel Fugain par Flora Fischbach.
1: Michel Jonas,
0: pardon. Pourquoi j'ai Michel Fugain en tête maintenant?
1: On parlait de Michel Jonas juste avant, hors antenne.
0: Je sais pas pourquoi ça met Michel Jonas. Voilà, une reprise de Michel Jonas par Flora Fischbach qui est ici avec nous dans notre studio, exactement comme il y a 3 ans. Sauf que ce soir, elle va pouvoir jouer parce qu'il n'y aura pas d'orage.
2: Il y a des nuages qui commencent à arriver, Franck.
0: Oui, mais il n'y aura pas d'orage de toute façon. J'aimerais parler un peu de cet album Val Sainte, nouveau disque très électronique. Pourquoi tu t'es tourné comme ça vers les machines? Est-ce que c'est parce que c'est plus facile à embarquer sur scène? Est-ce que ça a été une inspiration?
1: Dans mon deuxième album, je m'étais beaucoup amusée à avoir des vraies batteries, des vraies guitares, etc. Et là, j'avais aussi une envie de recomposer moi-même dans l'ordinateur avec mes instruments à moi, qui sont surtout les synthétiseurs, les boîtes à rythme, etc. Et j'ai surtout aussi collaboré avec un garçon que j'ai rencontré sur Instagram, qui s'appelle Hegel Music, et dont j'ai tout de suite aimé la musique. Il ne me connaissait pas, il m'a proposé de m'envoyer des instrumentaux. Et en fait, on avait une évidence, j'ai une évidence avec ce garçon. On a travaillé à distance en s'envoyant des pistes électroniques avec des chants. Et très, très vite, on a composé les morceaux comme Jean Reno, comme Dulcimer, et comme Rends-moi ma vie par exemple, qui sont sur son dernier disque. Donc on l'a fait à distance avec juste nos bécanes, quoi. Et cette spontanéité d'une rencontre, une correspondance musicale comme ça avec un garçon qui vit à Barcelone, c'était génial. Donc on l'a fait très vite et c'était chouette.
2: Oh, mais rassure-nous, tu l'as rencontré quand même?
1: Absolument, il est venu avec nous en studio. Ouais. On s'est quand même fait une semaine à La Briche, mon studio de cœur en Touraine, en France. Et voilà, on a passé un super moment. C'est un chic type. Et d'ailleurs, nous continuons à composer ensemble.
0: J'ai lu dans une interview que tu en avais marre des réseaux sociaux, comme nous tous d'ailleurs, que tu voulais quelque chose de plus humain, et pourtant, tu t'es tourné vers les machines pour composer ce disque.
1: Oui, mais les machines, tant que c'est nous qui les faisons chanter, tout va bien. On ne les laisse pas réfléchir toutes seules, mais elles sont parfois un très très bon outil. Elles nous aident aussi. C'est juste à quel point on délègue aux machines. Elles sont là pour nous servir et pas pour nous asservir.
0: Voilà. L'emballage sonore change, mais pas la substance, hein, je trouve. Notamment ta voix, que je trouve de plus en plus profonde, chaude, hantée. Est-ce que c'est ton moteur principal, ta voix?
1: Oh oui, absolument. Ouais. J'adore utiliser la voix et la triturer, comme je dis souvent, comme une guitare électrique, avec des effets. On chante avec différentes intentions. Il y a des artistes qui chantent avec toujours la même voix. Ils ont trouvé leur voix. Moi, je pense que c'est un leurre me concernant. J'aime beaucoup explorer et pouvoir susurrer comme hurler à la fois, même dans le même morceau, et utiliser ça comme un instrument à part entière, oui.
2: Mais t'as une voix très particulière sur tes disques, et je suis toujours très étonné d'entendre que, en fait, t'as la même voix dans la vraie vie. C'est pas un style, c'est pas une technique vocale qui te fait avoir cette voix profonde. Là, tu nous parles, t'as la même voix que sur tes disques.
1: J'ai longtemps détesté ma voix, mais vous savez, chaque personne qui s'est entendue enregistrer pour la première fois, c'était un sacré événement.
0: Alors, ouais,
1: on a beaucoup plus l'habitude aujourd'hui de se voir, de voir son propre reflet, d'entendre sa propre voix, puisqu'on prend des selfies, des vidéos. Mais à l'époque, s'entendre, c'était très dur. Mmh. Je me suis dit que cette étrangeté, j'en ferais une force.
0: T'as aussi l'art de la mélodie, je trouve, Flora. Aujourd'hui, les artistes mainstream ont très peu de variations mélodiques dans leurs chansons, mais pas toi. Est-ce que c'est quelque chose que tu travailles particulièrement, les mélodies? C'est-à-dire les changements d'harmonie, les trucs comme ça?
1: Oui, mais à la fois, tu sais, je peux aimer la musique très répétitive, la techno, les trucs où il y a 2 accords dans tout le morceau, ça peut être fabuleux aussi. C'est vrai que j'ai un petit amour pour les choses lyriques. J'écoute beaucoup de musique classique, beaucoup de musique de film, et puis j'adore les voix d'opéra, etc. Ça m'amuse, donc j'explore, je me fais surtout plaisir.
0: Et les refrains aussi, je trouve, c'est un truc qui s'est perdu avec les années. C'est un bon refrain qu'on chante comme ça avec des potes un soir. Un bon refrain qui reste, qu'on peut chanter sous la douche, est-ce que c'est difficile à trouver?
1: Si on le cherche, on ne le trouve pas. Ouais. En général, il est assez spontané. C'est un bon refrain, c'est un morceau qu'on pourra chanter juste guitare, voix, piano, voix ou a cappella. Et effectivement, il sera reconnaissable tout de suite. Mais ça, je ne crois pas qu'il y ait de science là-dessus. Mmh. Plus on cherche, moins on trouve.
0: Je crois Noël Gallagher, le mec de Oasis, qui disait que au tout début du groupe, il était dans sa chambre et puis les chansons, elles étaient en l'air comme ça, puis il les prenait. Elles arrivaient sans qu'il comprenne pourquoi. Ça t'arrive aussi d'avoir, je sais pas, une mélodie qui t'arrive en tête et tu sais pas d'où?
1: Bah, si c'est pour parler d'Oasis, je suis team Blur. Moi, je suis team Damon Albarn. Ah. Je trouve qu'il a fait de plus grandes mélodies. William Gallagher, excusez-moi. Je dis ça parce que je l'ai vu avant-hier. J'ai joué juste avant Gorillaz et c'était pour moi faire un câlin à la jeune femme de 15 ans. J'étais à écouter Gorillaz en long, en large, en travers, puis Blur aussi. Là, pour le coup, même époque, même team, mais meilleure mélodie, ouais.
0: D'accord.
1: Ouais, grande mélodie.
0: C'est vrai qu'au niveau des mélodies anglaises,
2: Je suis avec Flora.
0: Moi, je suis team les deux, en fait. J'aime les deux. Voilà, je suis très suisse.
1: Les auditeurs, j'espère qu'il y a des auditeurs qui s'insurgent dans leur voiture en disant, ouais. Mais non, c'est le meilleur.
2: J'ai entendu Coffee and TV l'autre jour sur.
0: Oui.
2: Passé sur la 3, mais c'est du génie.
0: C'est super bien.
2: Ça marche toujours.
1: Oui.
0: Il y a Jean Reno qui est venu chanter sur ton disque, qui fait une voix où il t'engueule un peu comme ça.
1: Oui.
0: Pour le prochain album, tu rêverais d'avoir qui pour un featuring?
1: Oh, il y a plein de gens avec qui j'aimerais travailler. J'aime énormément Brigitte Fontaine. J'aime énormément Chappell Roan. Voilà, je te cite des trucs improbables. J'aimerais beaucoup Damon Albarn. J'aimerais beaucoup. Là, je te parle de vrai chanteur. Jean Reno, c'était génial parce que c'est pas un chanteur, c'est un acteur. Ouais. Mais c'est vrai que je l'ai fait chanter, parler. À la base, j'avais juste samplé sa voix. Puis finalement, on me dit, mais envoie-lui, on sait jamais. Et il a adoré. Et il est venu en studio à reposer sa voix. C'était super. Et j'adore ces rencontres improbables. Donc, ouais, je suis ouverte à tout. Et ça, je pense que c'est le premier featuring que je fais officiellement sur un album. C'est Jean Reno, c'est hilarant.
0: Ouais.
1: Et donc, ça a ouvert la voix à plein d'autres personnes. J'espère, ouais.
2: Elle était cool ou c'était quand même un peu bizarre comme moment?
1: C'était génial parce qu'en fait, je lui dis, c'est un peu méta. C'est-à-dire que Jean Reno, vous allez. Il voulait qu'on se tutoie. Tu vas chanter toi-même. Donc c'est un peu rigolo. On a fait référence évidemment au Grand Bleu, au Roi Lion aussi, puisque c'était la voix française de Mufasa, très importante pour ma génération, qui est née début 90. Donc ouais, il y avait une petite Madeleine de Proust et au contraire, il a embrassé le jeu, le rôle. Ça l'a fait vraiment marrer, je crois. Il adore la musique, c'est un des meilleurs amis de Johnny Hallyday. Donc c'est un homme qui aime ça. Ouais. Ouais.
0: Flora Fischbach en concert ce soir ici au Georges de Fribourg. Tu me disais que tu avais un nouveau show que tu te réjouissais de présenter. Ça ressemble à quoi pour ceux qui viendraient encore ce soir te voir? Ça ressemble à quoi maintenant Fischbach sur scène?
1: Nous sommes quatre sur scène. J'ai pris trois amis qui ont des profils très très différents. Et comme je disais, c'est un peu mes ombres. Il n'y a pas d'instrument de musique, on a des platines. Et on est dans, je dirais, de l'expressionnisme inspiré de Kate Bush, de Klaus Nomi, de David Bowie, de quelque chose de très théâtral, mise en scène. Et à la fois très brut, aussi très minimaliste. On aime bien Crystal Pite, on aime bien Bob Wilson, dans les gens qui sont plus dans le théâtre et la danse. Voilà, c'est un peu inspiré de tout ça.
2: Ça m'a fait penser à Nijinsky un petit peu quand j'ai le peu que j'ai vu.
1: Ok.
2: Un petit peu danse très.
0: Je ne sais pas qui c'est.
1: Non,
0: pardon.
1: Non, tu n'as pas vu. Et encore, tu nous as vu, hein, en répétition.
2: Oui,
1: on s'économisait.
2: Oui.
0: Très bien. Ben merci beaucoup, Flora.
1: Merci à vous.
0: Toujours un plaisir de te recevoir ici. On se revoit l'année prochaine, dans deux ans.
1: On se voit déjà ce soir.
0: Soir sur la scène. Merci beaucoup. Flora Fischbach en concert ce soir au Festival Les Georges. Couleur 3.

0: Les incroyables MGMT, Time to Pretend, extrait de leur album Oracular Spectacular, sorti en 2007. Et notre ami Yannick Neveu, il avait à peine 5 ans en 2007, mais il avait déjà son petit micro à la main et il aimait déjà se balader dans les rues de Bulle, à interviewer les passants. Yannick qui s'est téléporté dans l'enceinte du festival.
1: Ouais, je suis actuellement dans l'enceinte du festival, comme tu le dis. Alors, pour le moment, c'est encore fermé au public, donc je fais partie des Happy Few. On est en plein soundcheck de Faust, ce qui est très chouette parce que je peux vous le décrire. Bon, bah, c'est un soundcheck, hein, sur scène, mais ça m'arrange moyen parce que j'avais prévu de discuter un petit peu avec Zoé qui s'occupe du son de Faust. Mais ça sera pour tout à l'heure, je la chope après. Sinon, j'avais Lionel qui est responsable de la bouffe et de la vaisselle. Attention, il m'a précisé et vaisselle. Et lui, il est en grand briefing avec toute l'équipe. Donc, pour le moment, j'ai pas grand monde à te confier, Franck. Par contre, j'ai une nouvelle qui peut-être va te briser le cœur, en tout cas, elle brise le mien. Je sais pas si tu te souviens, et ça brisera aussi le cœur de pas mal de festivaliers et festivalières qui sont habitués à les Georges. Il y a un stand dans lequel on finit à chaque fois qui fait ce qui s'appelle
0: les fougasses.
1: Voilà,
0: oh non.
1: C'est des espèces de. C'est des pains, et dedans ils balancent des légumes grillés et tout, c'est trop bon. Et le mec est très sympa, sa meuf, enfin sa femme aussi, et il n'y a pas cette année.
0: Mais non.
1: Voilà. Ben non, il n'y a pas.
0: C'est scandaleux.
1: C'est proprement scandaleux.
0: C'est un scandale. Appelez-moi Georges Piton. Voilà.
1: Mais alors, je vais non seulement appeler Georges Piton, mais en plus, clairement, nous allons en parler à Xavier Maillard, parce que ça, c'est pas normal. Nous quittons cette émission.
0: Bon, cela dit, on ne sait pas. Hein, là, on fait des suppositions, mais peut-être qu'il y a quelqu'un qui s'est empoisonné l'an dernier avec une fougasse. Il est mort et tout. Non. Imagine, on fait un scandale.
1: Ouais, on balance un petit peu des rumeurs comme ça. Mais c'est dommage parce que tu sais, il avait plein de photos de lui avec des stars.
0: C'était bien.
1: Des Jean-Pierre Pernaut, des Patrick Bruel. Et alors, ça aurait été rigolo d'en discuter un peu avec lui.
0: La question, que va-t-on manger ce soir, l'équipe de Couleur 3, hein? On ne sait pas.
1: Bah, je ne sais pas.
0: S'il y a des auditeurs qui veulent nous amener, du halloumi ou des conneries à grignoter, on est là. On est devant notre camionnette. Donc, Yannick, je te laisse. On attend que le soundcheck soit un peu terminé ou que le responsable vaisselle. Parce que c'est vrai qu'un responsable vaisselle, est-ce que sa passion dans la vie, c'est de faire la vaisselle? C'est une question que j'aimerais bien lui poser, quoi.
1: On verra ça. Effectivement, la cuillère, c'est plus sympa à nettoyer que la fourchette. Enfin, moi, j'ai plein de questions pour de vrai.
0: Moi aussi. En attendant, on va écouter de la musique. On écoute Roshani, un groupe qui était là en 2024 et qui était ou qui sera à Montreux. Je n'ai pas l'information, je vais la checker. Voilà, on écoute Roshani sur Couleur 3.
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0: un auteur sur Couleur 3, toujours en direct du festival Les Georges à Fribourg. Si vous nous cherchez, on est devant avec notre petit bus, notre petite table de camping. Notaire, et maintenant, je suis avec un notaire. C'est juste pour la blague. T'es pas du tout un notaire ni un comptable, mais un artiste. Un artiste, un artiste du micro qui est avec une invitée, Yannick Neveu.
1: Oui. Avec même deux invités, parce que j'ai réussi à choper donc Julie de la médiation culturelle et puis aussi Marie qui sont là toutes les deux. Bonjour à vous deux.
2: Bonjour.
1: Qu'est-ce que c'est la médiation culturelle et qu'est-ce que vous faites là? C'est écrit communauté éphémère. C'est quoi votre mission à vous?
2: Du coup, ça fait quelques années qu'on est fait partie du Festival des Georges. On est là surtout pour prôner la bienveillance au sein du festival, histoire que ça se passe bien pour tout le monde, que tout le monde passe une bonne soirée, qu'il y ait le moins de problèmes possible.
1: Mais là, il me semble que ça fait effectivement quelques années que je vous vois. Bah, tout se passe bien. Pourquoi vous continuez à le faire si tout se passe bien?
3: Parce que c'est un combat continu. Ça, si on le fait une fois et que ça marche, c'est que cette fois-là, c'était bien. Et puis, il faut continuer pour les prochaines fois. En fait, on est vraiment garant des bons comportements et que tout le monde passe une bonne soirée. Il faut que ce soit toujours en continu pour assurer que vraiment chaque édition puisse être tout autant cool que celle d'avant.
1: Et concrètement, ça passe par quoi? Qu'est-ce que vous faites comme action?
3: Alors, en fait, on a une charte de bienveillance qui est calquée sur la charte Aretha qui a été créée par 1700. Et en fait, donc, notre rôle, c'est d'informer et de promouvoir cette charte au sein du public. Et après, ils peuvent venir chez nous la signer de manière symbolique avec des paillettes. On fait aussi des petits badges, vraiment que ce soit une signature visuelle et que les gens autour puissent voir, en fait, qu'ils sont dans un lieu un peu en sécurité.
1: Ok, bon, j'irai la signer tout à l'heure, moi. Là, c'est marrant parce que vous avez des outfits très, très à l'opposé, les deux. Marie, qui est full System of a Down. Mais t'as quel âge, Marie?
2: Julie, du coup, mais j'ai 18 ans.
1: Julie.
2: J'ai 19 ans, du coup.
1: 19 ans, full System of a Down. Et toi, Marie, full Harry Styles.
3: Effectivement, ouais. Bah, écoute, en fait, on a dans le staff un petit, des petits thèmes de tenue un peu genre pour le fun. Et du coup, aujourd'hui, c'est popstar ou bien fan et mettre tout le merch qu'on a.
1: Vous êtes ce premier degré fan de ces groupes?
2: Ah oui, total. Bah, je les ai les voir la semaine passée à Paris, donc oui. oui.
1: On offrait des places pour aller voir ce concert-là il y a quelques mois. Est-ce que c'était bien?
2: C'était extraordinaire, fallait être là. C'est tout ce que j'ai à dire, fallait être là.
1: C'est assez incroyable parce que je les ai vus la première fois, je pense j'avais ton âge, et t'étais du coup pas né. C'était à Nancy et c'est un excellent souvenir. Toi, t'as déjà vu Harry Styles en concert?
3: Je suis allée le voir au tout début de la tournée, le 16 mai, c'était mon anniversaire.
1: Ça, est-ce que ça fait aussi bien que sur disque? Parce que ça m'emmerde de le dire, à chaque fois qu'on le passe à la radio, je dis ça m'emmerde parce qu'il est beau, il est talentueux et je devrais détester ce qu'il fait. Je trouve que c'est un génie ce mec. Est-ce que c'est si bien sur scène aussi?
3: Alors il est vraiment beau, il est vraiment talentueux et effectivement en fait c'est un travail monstre parce qu'il y a vraiment des chorégraphies et puis des jeux de lumière, c'est très intéressant d'aller, même si on n'est pas forcément fan, moi j'ai trop kiffé.
1: Alors que System of a Down, ils sont moches, voilà, faut bien le dire.
2: Ah non, vous pouvez pas dire ça, je suis pas trop d'accord, non. Alors ok, ils ont pas forcément le même look qu'Harry Styles, mais ils ont leur charme, et ils ont leur voix aussi. Merci Serge.
1: Julie, Marie, merci à vous deux, et puis bonne suite de festival.
3: Merci, bonne soirée.
1: Bravo pour ce que vous faites, ciao.
0: Merci Yannick, et tu sais que nous on n'a pas besoin d'être bienveillants entre nous, hein. Tu sais ça.
1: Bah non, connard.
0: Ferme ta gueule maintenant. Vas-y, ramène ta fraise ici, on écoute les Smashing Pumpkins, ta gueule.
1: Ça marche, sac à merde.

0: Le morceau s'appelle Le Poussière et le groupe s'appelle 24 Chiara.
1: 24 Chiara, tu sais que faire attention, hein, ils jouent vendredi ici ouais, au Festival absolument. Les Georges. Ils sont très tactiles.
0: Ah oui ?
1: Tu sais pourquoi ?
0: Non.
1: Parce que 24 Chiara Mastroianic.
2: Putain !
1: Voilà.
2: C'est bon.
1: Ok.
0: Ah, oh, c'est bien.
1: Clara Mastroianic.
0: Ah, bien sûr, je l'ai.
1: Ok. Ouais, arrête avec ça, hein, s'il te plaît, hein, on fait des efforts. Elle était bien celle-là.
0: C'est du travail quand même.
1: C'est du travail.
0: Ouais, ouais.
1: Non, c'est de la folie furieuse, mon
0: oui.
1: cher.
0: Oui, tu l'as dit, 24 Chiara qui joue ici au Festival des Georges.
1: Mastroianic.
0: Oui, Mastroianic. Ouais. On l'avait.
1: Allez.
0: On l'avait. Et ce sera gratuit. D'ailleurs,
1: c'est gratos.
0: Ou alors c'est la soirée payante. Je sais plus que.
1: Ah non, alors ce soir c'est gratos. Si jamais ce soir c'est gratos au Festival des Georges.
0: Voilà, demain, après-demain c'est payant. Mais jeudi, vendredi c'est gratuit. Donc 24 Chiara, c'est gratuit. Et puis samedi c'est de nouveau payant.
1: D'accord, très bien. Ben, venez au Festival des Georges. Pour l'instant, les gens sont un peu timides avec nous. Hein. Bon, ouais, je pense qu'ils sont impressionnés déjà par le physique. Parce que nous, qu'est-ce qu'on est beau aujourd'hui.
0: Oui, ah ouais, particulièrement ouais. aujourd'hui, effectivement.
1: Moi, je trouve que tu ressembles à un acteur hollywoodien un peu en goguette, en vacances, un peu comme ça.
0: Mais de 72.
1: Non, pas de 72, ouais. Plutôt 90s, un mec ouais. comme ça. Okay. Une sorte de Brad Pitt, un peu, genre un peu surfeur qui sort de l'eau, quoi, aujourd'hui.
0: Pire, c'est que je vois ce que, tu veux dire,
1: ouais.
0: ce que tu veux dire. Non, non.
1: Je suis en bataille.
0: C'est vrai qu'on a souvent, quand on est ici au Festival des Georges, dans ce petit bus, on a en général soit deux petites vieilles qui viennent nous ouais. emmerder, ou alors un gars
1: merde,
0: qui dit des trucs.
1: Passe, les gens passent devant nous, ils regardent leur portable.
0: Qu'est-ce
1: c'est comme ça, c'est 2026, c'est les jeunes.
0: Fribourg a changé. Hein,
1: Fribourg
0: a changé.
1: Fribourg est en plein changement. Bon, bah passez-nous dire bonjour et on écoute de la musique, on écoute les West Side Cowboys sur Couleur 3.

0: les West Side Cowboy pour terminer cette première heure en direct du festival Les George. Qui était George Python?
1: George Python, c'était...
0: A.K.A. Snake.
1: George Snake. Et je crois que c'était un homme politique. Je crois que de toute façon, à Fribourg, si t'as un endroit, une place à ton nom, c'est que t'étais PLR à un moment donné.
2: Pas du tout.
1: Il était quoi?
2: Pas PLR.
1: Ouais, non,
2: c'est
1: BDC,
2: le gars qui a fait que Fribourg est passé de la campagne à la ville. C'est lui qui a industrialisé la ville de Fribourg, qui fait que nous sommes des citadins comme vous autres, les grands Lausannois, les grands Genevois. Nous sommes plus des bouseux. C'est grâce à cet homme.
1: Ouais, d'accord.
0: Heureusement que Antoine Multon, notre chef était là. Hein. Chef de Fribourg, d'ailleurs.
1: Oui.
0: Voilà, il nous reste 2 heures à passer ensemble. On a plein de bonnes choses à vous proposer, mais c'est désormais le traditionnel flash info avec des nouvelles du temps et des nouvelles de, je sais pas, du mondial. On verra.
1: Ah, le foot.
0: Le foot.

0: toi.
1: Une heure.
0: Julien Traxel.
2: Un accord entre les États-Unis et l'Iran est encore possible. C'est du moins ce qu'a estimé hier Donald Trump. Le président américain avait pourtant annoncé un peu plus tôt le rétablissement du blocus des ports iraniens. En parallèle, le locataire de la Maison-Blanche a aussi indiqué sur son réseau Truth Social qu'il fera un discours à la Nation jeudi soir. Il n'a pas révélé quels seraient les sujets abordés lors de sa prise de parole. C'est dans ce contexte que les États-Unis ont annoncé avoir lancé une nouvelle salve de frappe contre l'Iran. Il s'agit de la troisième nuit consécutive durant laquelle Washington bombarde le territoire de la République islamique. Selon l'agence de presse IRNA, quatre explosions ont retenti près de Bandar Abbas, une ville iranienne portuaire située sur le détroit d'Ormuz. La Suisse met à jour son accord de libre-échange avec le Royaume-Uni. Après 3 ans de discussions, les deux pays ont conclu une entente actualisée et modernisée. Le président de la Confédération, Guy Parmelin, et le ministre britannique de l'économie, Peter Kyle, ont expliqué hier à Berne que les entreprises des secteurs des services financiers et des sciences naturelles devraient notamment en bénéficier. Un Français de 19 ans a été condamné hier à Lausanne à 16 mois de prison, dont 8 mois ferme, pour avoir

0: 96 avions de combat Rafale français, de prochains exercices de la force appelée à se déployer en Ukraine. Les Européens veulent amplifier leur aide à Kiev. Réunis hier à Paris, les 37 pays membres de la coalition des volontaires ont marqué leur envie de soutenir l'Ukraine plus vite et plus fort. Le chancelier allemand Friedrich Merz a notamment déclaré qu'il était temps de mettre fin à ce bain de sang inutile en Ukraine. En football, Yohan Mwanzambi ne devrait finalement pas rejoindre Newcastle United. Un revirement semble avoir eu lieu dans la course à l'acquisition du joueur genevois très convoité. Selon des informations relayées par différents médias spécialisés, l'international suisse va prendre la direction d'Aston Villa. Le club anglais serait prêt à verser un transfert record de 70 millions d'euros, primes comprises. Quelques passages nuageux accompagnés d'averses, voire d'orages, sont attendus ce mardi matin sur le nord de la Suisse romande et le long du Jura. Ailleurs, le temps s'annonce généralement ensoleillé. Les températures oscilleront pour leur part entre 33 et 36 degrés en pleine au plus fort de la journée. Vous écoutez RTS Info, on se retrouve à 2h pour un nouveau point sur l'actualité.
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2: Un bus, des festivals, c'est Couleur Toronto.
3: Un bus, on va quand même pas non plus...
4: C'est un petit bus.
3: C'est un minibus. Il est noir, c'est écrit live. Mais ça, RTS
4: aux États-Unis, ça rentre sous voiture, ça, c'est pas
3: ça
4: un bus.
3: Deux chevaux. Mais il est quand même bien, notre petit bus, avec notre petite table de camping devant, avec nos micros, nos verres d'eau.
4: Et nos invités qui
3: défilent, qui vont défiler pendant cette heure. Ils viennent à nous, tu vas vers eux aussi.
4: Alors, en l'occurrence, il est en train de venir vers nous. C'est le grand patron du festival, Xavier Meyer. On a un visuel sur lui.
3: On a un visuel sur lui.
4: On peut même décrire. C'est classe, évidemment.
3: Beau gosse,
4: Beau gosse, c'est vrai. Un t-shirt Algiers
3: Crew.
4: Voilà, exactement. Ouais. Et puis une fort belle paire de lunettes. Assez inspiration.
3: Mourad Yakin,
4: effectivement. Ouais. Viens, Xavier.
3: Voilà, viens avec nous.
4: Viens t'asseoir.
3: Xavier, déjà présent à table. Notre invité qui nous reçoit dans sa ville, dans son festival, chaque année. Bonjour Xavier.
4: Granit chaque année.
5: Il est déjà parti sur des jeux de mots.
4: Salut Xavier.
3: C'est parti très fort avant tout à l'heure. Ça va Xavier ?
5: Mais ça va bien, merci de l'accueil, c'est cool.
3: On va pas faire l'interview tout de suite, on voulait juste te dire bonjour.
5: C'est déjà un bon début.
3: On pourrait faire des interviews très courtes en fait. C'est un de mes vieux fantômes, c'est comment ça va Xavier ?
5: Ça va bien.
3: Ça va bien. Voilà, très bien. La suite. On va essayer d'approfondir un petit peu le sujet. Faust, quand elle aura terminé son soundcheck, elle viendra nous voir. Faust, si vous la connaissez pas, c'est l'ex-moitié du duo Baron. C'est un peu la locale de l'étape. Elle vient de Fribourg, elle se produit dans sa ville ce soir, donc elle doit avoir les miquettes, les chocottes, comme on dit, parce que c'est souvent comme ça quand on joue dans sa propre ville. Ce sera pour l'essentiel de cette deuxième heure qui commence avec le 113. Alors, si on vous passe le 113, pourquoi ? Parce qu'il y a qui comme rappeur dans le 113 ?
4: Ah oui, c'est vrai, il y a Rimka.
3: Exactement. Et Rimka, il sera en concert où ?
4: Au Georges.
3: Alors on écoute les tontons du Bled sur Couleur 3.
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0: Le jeune prodige du R&B français, Opinard, sur Couleur 3. Opinard qui se produit donc le mercredi 15 juillet, ici donc au Festival des Georges, en première partie de Rimka. Yannick Neveu a pris ses clics et ses claques pour aller se balader dans le festival, parce qu'on a les moyens technologiques de le faire maintenant. Merci la technologie. Et Yannick, tu te trouves dans l'enceinte du festival avec Xavier Meyer.
1: Ouais, j'ai kidnappé le directeur du festival et je demande une rançon. Voilà, je veux 1000 francs. 1000.
2: Je veux pas plus que ça.
1: Ah, bon, non, tu veux pas plus que ça, Xavier. Bon, Xavier, là, je te vois assez chill pour une soirée d'ouverture de festival. Je t'ai appelé tout à l'heure, je t'ai dit oui, t'arrives à passer. T'as dit bah oui, bien sûr, j'arrive à passer. Mais qu'est-ce qui se passe? Tu devrais pas être à la bourre, là?
2: Non, mais c'est juste que j'ai une équipe incroyable et puis qu'effectivement, ça roule. Chacune sait ce qu'il faut faire. Et puis, non, ça se présente plutôt pas mal. Il fait chaud, mais la température va baisser un peu, ce qui fait que le public devrait se pointer.
1: Qu'est-ce qu'on pourrait noter de nouveau cette année dans les Georges?
2: Je pense que c'est le craquage complet de l'équipe déco qui est partie dans tous les sens. Limite, il m'effraie un tout petit peu parce que je ne sais pas comment on va pouvoir stocker tout ça une fois que ce sera terminé. Ils ont créé tellement de trucs un petit peu partout. Ils ont fait des espèces de coins canapes thématiques dans différents endroits pour inviter le public à se relaxer un petit peu devant les scènes. On peut faire un tour si tu as envie. Il y a ces coins canapes qui sont très différents. Il y en a un peu jungle juste derrière nous.
1: Oh, ah oui, c'est dommage, j'avais pas vu ça. Je pense que ça aura bien du sens quand la place sera complètement couverte de monde et qu'il fera un petit peu plus... Ah, il y aura de la lumière et tout, ça va être très bien. Il me semble que ça s'accumule un peu d'année en année, ces décos.
2: Ouais, effectivement, ça s'accumule. Pour la petite anecdote, notre local de stockage, c'est une ancienne porcherie à Pierrafortcha, un village à un quart d'heure de Fribourg. Et ça devient inquiétant parce qu'on a une grange à côté. Je pense qu'on va devoir aussi l'utiliser pour mettre du matériel avec tout ce qu'ils ont créé. Et soit dit en passant, c'est juste génial. En plus, ils ont quand même bien ramé parce que bosser en plein soleil l'après-midi, ils faisaient un peu des tournus pour qu'une partie puisse bosser à l'ombre. C'était assez intense quand même.
1: Je me dis là, cette porcherie à Pierrafortcha, ça me donne tellement envie qu'on organise un festival de grind là-bas, ce serait cool, non?
2: Alors c'est en face de chez moi, donc pourquoi pas, à négocier avec mes voisins et ma femme.
1: Bon, chaque année, on se fait ce petit tour rituel ici au Georges, et vraiment chaque année, tes premiers mots vont à l'équipe.
2: Ouais, mais c'est clair, et je dis toujours, c'est un peu le seul compliment que j'accepte, c'est t'as réuni une belle équipe, et puis c'est vrai, c'est des gens assez incroyables, on a du plaisir à se retrouver, il y a un turnover dans cette équipe qui est très petit, on a chaque année, 95% de l'équipe qui renouvelle pour l'année suivante, et je trouve que ça c'est un signe de santé du festival, c'est que les gens ont envie de revenir et de bosser dans cette équipe assez incroyable, ouais.
1: Quand bien même, c'est pas fermé.
2: Non, bien sûr, on a toujours besoin de coups de main. Il y a aussi cette expérience qu'on a envie de transmettre. C'est cool d'avoir des stagiaires aussi, des gens qui viennent découvrir un petit peu l'envers du décor, les différentes professions, que ce soit à la technique, au terrain, à l'admin aussi. Il y a des gens que ça fascine, même si c'est de l'administration.
1: Non, mais c'est important aussi. Moi, ça me fascine l'administration aussi. Vous avez la moitié du festival qui est off-art, c'est gratuit. Comment, en maintenant une qualité de programmation qui est quand même à chaque fois au rendez-vous, vous arrivez à maintenir cette semi-gratuité d'année en année?
2: C'est une super question, et c'est vrai qu'avec des artistes sur les soirées gratuites comme Fishback, comme Saint Graal, comme Sammy Galbi, comme La La Lar, on nous pose beaucoup cette question parce que c'est quand même des têtes d'affiche où voilà, y a un gros travail là derrière, il y a une grosse volonté. Alors, pour nous, l'envie, c'est que cette place, elle puisse profiter à tout le monde. On essaie de se rattraper un petit peu avec les bars pendant les soirées gratuites. Bien sûr que c'est la ressource essentielle. On est aussi soutenu par pas mal de partenaires. Et puis, c'est des cachets qui sont un peu moins élevés que certaines têtes d'affiche. Donc, on s'en sort comme ça. C'est aussi une auto-publicité pour les soirées payantes. Les gens passent un tellement beau moment qu'ils se disent « Bon, allez, je prends encore mes billets samedi pour venir voir Okelou et Solan, par exemple. »
1: Là, on est face à la grande scène. Il y a un écran géant à taille humaine. Hein. C'est pas un écran, c'est pas les The Rock, ça va. Et je vois qu'il y a écrit devenez membre. On peut devenir membre des Georges. Et ça, c'est aussi peut-être une ressource financière qui est intéressante.
2: Ouais, c'est sympa que tu le soulignes. On a une association qui est chapeautée par un comité. Donc moi, je suis directeur du festival, mais on a aussi un président et un comité de 6 personnes qui nous apportent aussi de l'expérience dans des domaines qu'on n'a pas forcément. Je pense au RH, je pense peut-être au juridique aussi. Et cette association, elle nous permet de vivre parce qu'il y a un certain nombre de membres. En fonction des cotisations, si tu prends la cotisation à 60 balles ou à 100 balles, ben, tu as des billets qui sont inclus. Certaines personnes se disent, bah, plutôt que de prendre mes billets à la dernière minute, je deviens membre de l'association et par conséquent, je reçois mes billets à l'avance et ça marche aussi. Donc c'est de l'argent qui rentre avant pour nous, c'est du soutien, c'est un certain nombre de membres qui apportent aussi des fois des idées, des remarques, des critiques. On est assez ouvert.
1: Toi, en tant que directeur du festival, s'il y a un artiste, parce que je crois que je t'avais déjà posé la question l'année passée et je sais plus ce que tu m'avais dit, et tu t'en souviens parce que tu te souviens plus non plus de ce que tu m'avais dit, mais si tu pouvais claquer des doigts comme ça et avoir quelqu'un à la prochaine édition, parce que là la prog c'est fait, mais pour la prochaine tu verrais qui?
2: Oh waouh, à l'époque je répondais les Kills, mais on les a eu l'année passée.
1: Eh oui, c'était ça.
2: Bon, je pense que voilà, moi j'ai beaucoup baigné dans le rock. Fountains DC qui cartonne actuellement et qui était sur notre affiche 2020, annulée par le Covid, mais qu'on n'avait plus les moyens de payer par la suite parce que c'est devenu un peu trop gros pour nous. Je pense que Fountains DC, ce serait un concert assez extraordinaire ici. On n'a pas eu de chance non plus avec les Viagra Boys. L'année suivante, parce que c'est eux qui ont annulé 3 ou 4 dates de leur tournée, ils étaient cramés. Donc ouais, voilà, dans les groupes rock que je verrais bien, Fountains DC, Viagra Boys, je pense que ça collerait pas mal avec des têtes d'affiches à venir.
1: C'est des choses qui me semblent possibles, en vrai.
2: Oui, c'est réaliste, bien sûr que je te parle pas de Muse ou de je sais pas quoi, mais c'est quand même des cachets relativement élevés. Je suis hyper fier de la programmation qu'on a cette année avec Benjamin Biolay, avec Giorgio Poi, avec Rimka. C'est aussi des noms qui sont assez emblématiques, je trouve.
1: Merci beaucoup, Xavier. Je crois que tu as autre chose à foutre. Je vais te libérer. Merci et très bon festival.
2: Merci beaucoup.
1: À bientôt. Ciao, ciao.
0: Merci beaucoup Yannick, je te laisse revenir au studio ou aller faire une petite balade, tu fais comme tu la sens et nous on écoute Lola Young qui ne sera pas ici en concert mais peut-être un jour. Cool.

0: Attention. Attention Yannick, tu vas te faire mal si tu continues de tourner sur ta tête pour faire du break comme ça. Sur,
1: tu fais du smurf.
0: Faire du smurf sur cette incredible bongo band.
1: De Apache.
0: Ah voilà, le morceau Apache utilisé par tous les breakers de la planète, dont Yannick Neveu. Je ne savais pas que tu breakais aussi bien.
1: Ouais, bah j'ai perdu un peu.
0: Qu'est-ce que tu ne sais pas faire Yannick?
1: Alors je ne sais pas jongler avec 5 objets. Avec 4, pas de problème. 3, pas de problème. 6 aussi, c'est bon, mais voilà. Ça, je ne sais pas. Voilà.
0: 6 ou 6.
1: 6 ou 6.
0: 6 saucisse. Ça me fait penser à quelque chose.
1: Ouais,
0: ouais. Était-ce le nom d'une matinale ?
1: Excellente matinale.
0: Excellente matinale. Très bien. On est toujours au Festival des Georges. Le ciel est gris, mais nos cœurs sont colorés.
1: Non, mon cœur à moi est gris aussi, hein, je te le dis.
0: C'est vrai ? Ouais. Ah oui, parce que c'est le gothique de Bulle, toi.
1: Ouais, je suis le gothique tardif de Bulle.
0: Gothique tardif de Bulle.
1: Mon cœur est gris parce qu'on est censé recevoir Faust, et puis elle n'est pas là. Qu'est-ce qui se passe ?
0: Mais elle va arriver. Tu sais la vie d'artiste, c'est comme ça. Il y a des soundchecks. Oui. Il faut aller se mettre un petit peu de maquillage, il faut aller manger un churros et après elle sera là, Faust, elle va venir.
1: Avec des churros,
0: tu la connais bien toi d'ailleurs.
1: Je la connais vite fait, oui, bah, elle est du coin, tu sais, dans le canton de Fribourg, tout le monde se connaît un petit peu.
0: C'est vrai. Mais tu ne connaissais pas Georges Piton.
1: Pas personnellement, non.
0: Qui n'était pas un serpent.
1: Non, moi d'ailleurs. Je peux te parler de Pierre-Nicolas Chenot si tu veux.
0: Qui est donc Pierre-Nicolas Chenot?
1: Révolutionnaire bulois. Voilà.
0: Tu sais que Pierre-Nicolas Chenot est juste derrière nous. Regarde.
1: Ouais, Pierrot.
0: Voilà.
1: Ah,
0: et non,
1: voilà.
0: Pas du tout.
1: Ah,
0: c'est faux. C'est faux qui est avec nous, déjà. Voilà.
1: Bah,
0: assieds-toi. On se dit bonjour et on commence l'interview un peu après.
1: Oui,
0: si
1: tu peux mettre un casque, bien sûr.
0: Mais tu as un casque.
1: Micro.
0: Bonjour Faustine.
2: Ciao la team.
1: On était en train de parler de Pierre-Nicolas Chenot. Alors, quel est ton avis à toi là-dessus?
2: Mais je ne sais pas qui c'est.
0: Moi non plus.
1: Aïe, aïe, aïe.
0: Mais moi non plus, on essaie de faire un peu les personnalités fribourgeoises.
2: Ah.
0: On a parlé de Georges Piton tout à l'heure, parce que nous, comme des beaux fions, on ne sait même pas qui c'est.
1: Moi, je ne savais pas.
0: Et notre chef savait qui c'était. J'ai d'ailleurs déjà oublié qui était Georges Piton.
2: Bah, je suis désolée, je ne peux pas dire.
1: Mais c'était un rappeur. C'est un gars qui était un rappeur. Il a fait des
0: Oui, oui, son surnom c'était Snake.
1: DJ Snake, c'est lui en fait.
0: DJ Snake, très bien. Faustine, tu viens de finir ton soundcheck.
2: Ouais.
0: Voilà, je te propose, on écoute de la musique, on écoute un morceau et on se fait cette interview juste après, en direct du Festival Les Georges. 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

0: Dax.
1: Dax.
0: Dax. Oh. Un groupe de pop disco suisse alémanique qu'on apprécie beaucoup. À Couleur 3.
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0: Et tout de suite, on reçoit la locale de l'étape, l'artiste fribourgeoise Faust, dans notre studio de fortune. Faust, alias Faustine Pochon. Vous devez être familier avec sa voix, puisque pendant quelques années, elle a sévi au sein du duo Baron Baronne. Elle s'épanouit désormais en solo, sous le pseudonyme de Faust, toujours dans un registre électropop aigre-doux. C'est en tout cas ce qu'on entend sur son nouveau EP Hardcore, qui est sorti au début de l'année. Faust, elle est avec nous avant d'investir la grande scène du Festival des Georges. Rebonjour Faustine.
3: Rebonjour.
0: Rebonjour, comment vas-tu?
3: Je vais super bien. Normalement, ouais. Je suis hyper stressée et là, je suis étonnamment plutôt relax, donc ça va bien, c'est agréable.
4: Pour quelle raison? Domicile, ça te stresse pas plus que ça?
3: Ben si, normalement, je sais pas ce qui se passe, mais du coup, je touche du bois pour que cet état de zénitude reste.
4: T'inquiète pas, on va te stresser, ça va venir.
0: D'ailleurs, la question, pourquoi on stresse quand on joue dans sa ville d'origine? Parce qu'en général, c'est là qu'on commence.
3: Ouais.
0: C'est peut-être pour ça, c'est peut-être les souvenirs un peu des premières scènes.
3: Moi je crois que je stresse peu importe où je joue.
0: Ah ouais.
3: J'arrive pas trop. Mais oui, non, mais c'est vrai parce que t'as quand même ta famille qui vient te voir, tes amis, des gens avec qui t'as fait l'école. Et donc il y a un peu un. Ouais, tu connais un peu plus. Il y a un peu plus de têtes connues dans le public et ça peut être un peu plus stressant.
0: Est-ce que c'est parce que peut-être on n'a pas envie de les décevoir?
3: Ouais, et en même temps c'est un peu con parce que souvent c'est les gens les plus. Le meilleur public, c'est les gens qui t'aiment et qui te connaissent.
0: Quoique, hein, des fois ils peuvent être honnêtes. Hein,
3: oui, c'est vrai. Les gens...
0: et donc t'as chanté faux ce soir.
3: Oui, mais c'est bien aussi, c'est une, ouais. Une critique honnête.
0: T'étais au Montreux Jazz Festival il y a une semaine environ. Ouais. Comment s'est passé ce concert?
3: Mais trop bien, c'était génial. Vraiment, c'était une bonne manière de se mettre dans le bain des festivals. Ça s'est super bien passé, j'avais mes danseuses avec moi. C'était que du bonheur et ça m'a vraiment mis en confiance pour aujourd'hui.
0: C'était un but dans ta carrière d'artiste de te produire à Montreux ou tu t'en fiches, c'était un concert comme un autre?
3: Non, mais évidemment, c'est tout un symbole de jouer à Montreux, mais c'est une date comme une autre. Moi, mon but, c'est de faire des dates, peu importe que ce soit une petite scène ou une grosse scène, c'est de jouer en live, quoi.
0: C'est le truc le plus difficile, j'ai l'impression, pour les jeunes artistes suisses, c'est de trouver des dates,
3: ouais.
0: En fait. Mmh. Et toi, t'en as quand même pas mal.
4: Ouais, pour ouais. Les vieux artistes aussi, hein.
0: Pour les vieux artistes aussi, oui.
3: C'est la galère. De manière générale, ouais. C'est ouais. La galère de trouver des dates. Donc ouais, je suis très chanceuse. En plus, j'ai pas de booker ou de bookeuse. Là, je fais tout en indépendante. Donc je suis très contente d'avoir trouvé des belles dates cet été. C'est chouette.
4: Mais parce que t'as pas arrêté de sortir des choses et de nourrir un peu aussi les réseaux avec du contenu et des teasings et des choses comme ça. Bah, c'est... Est-ce que c'est pas à un moment donné... casse-couille de que ça soit une si grande partie du travail, cette partie-là, plutôt que de faire de la musique et de monter sur des scènes?
3: Bah oui, évidemment, je pense qu'il y a plein d'artistes qui sont un peu déprimés à cause de ça. C'est toujours, il faut faire du contenu pour pas tomber dans les oubliettes et tout ça, et c'est un peu chiant. Après, voilà, ça fait partie du jeu, et il faut essayer, je crois, de trouver du plaisir à le faire et faire du contenu qui est proche de soi pour pas avoir l'impression de se prostituer pour les réseaux sociaux.
4: Et après, je précise, ça fait pas tout, on est d'accord qu'il faut aussi faire de la bonne musique pour que ça marche. C'est cas.
3: Bah merci.
0: Moi j'ai l'impression que beaucoup de jeunes artistes commencent à dire bon, on en a marre en fait de dépendre en fait d'un algorithme, parce que c'est vraiment clairement ça.
3: Ouais.
0: C'est ni la qualité de la musique ni la qualité de tes reels ou quoi que ce soit, c'est vraiment tu dépends d'un algorithme et de la décision de quelques mecs à la Silicon Valley.
3: Ouais.
0: Est-ce que toi tu pourrais te dire à un moment donné bon, j'en ai marre, maintenant je vais sortir des disques et puis vous me voyez plus sur les réseaux sociaux, ou bien ça reste encore tu restes dépendante de ça? Est-ce que tu pourrais le faire un jour?
3: Bah, je pense qu'on peut le faire une fois qu'on a atteint une certaine notoriété. Balancer un album comme ça sans aucune promo en amont, j'ai l'impression qu'il n'y a que les superstars qui peuvent se le permettre. Donc non, actuellement je pourrais pas le faire, parce que c'est beaucoup d'investissement un album et d'énergie et d'argent. Donc ce serait quand même dommage de sortir de la musique, enfin qu'elle soit pas écoutée. Bah, j'ai l'impression qu'il faut quand même un petit peu avoir une certaine visibilité pour qu'elle soit écoutée.
0: C'est quoi la vie d'une artiste indépendante comme toi? C'est quoi ta journée? Est-ce que tu as un travail à côté? Raconte-nous un peu ta journée type, ta semaine type.
3: Ma semaine type, ben, je pense que je suis à 50% dans la musique. Donc voilà, écriture, studio, concert et tout ça. Et l'autre 50%, c'est que je suis programmatrice dans une salle de concert qui s'appelle le NED à Montreux. Et je travaille aussi dans un théâtre à Orbe, le théâtre de la Tournelle. Donc je suis dans la culture et ça me tenait à cœur de rester quand même dans la culture. Mais actuellement, je ne pourrais pas vivre à 100% de la musique.
0: Tu penses que tu pourras vivre un jour 100% de la musique ? C'est un de tes buts ou
3: Je manifeste à l'univers que oui.
0: Qu'est-ce qu'il faudrait pour pouvoir... Moi, j'ai l'impression que c'est un mythe aussi de pouvoir vivre de sa musique. C'est un mythe qui est arrivé aussi dans les années 70, 80, quand il y avait énormément d'argent aussi dans le business de la musique. On faisait miroiter à tout le monde que voilà, vous allez vendre des disques et puis vous allez pouvoir vous acheter une maison avec... C'était toujours la vieille blague de l'époque, avec une piscine en forme de guitare.
3: Pas mal.
0: C'est un peu un mythe et que, et que les musiciens ont toujours été quand même un peu crève la faim, à part... Oui. Comme maintenant, quelques élites, ceux qui vendent vraiment des millions d'albums.
3: C'est ça, et du coup, j'essaye pas de me dire qu'un jour, je vais vraiment pouvoir m'acheter la villa au bord de la mer avec la musique. Si je peux juste en vivre décemment et puis être heureuse, c'est tout gagné, quoi. Après, je suis bien consciente qu'il faut aussi un petit peu se diversifier et que peut-être il faut, je sais pas, donner des cours, des ateliers, faire un peu d'autres choses qu'être dans le milieu de la musique. Mais moi, c'est une vie qui me plairait bien.
0: Faire de la musique H24, c'est quelque chose que tu aimerais faire ? Parce que ça peut être casse-couille aussi de faire de la musique H24.
3: Bah oui, et en même temps, faire de la musique, c'est quand même c'est avoir un projet musical. J'ai l'impression que c'est hyper vaste, que tu as tout un côté admin, enfin, il y a quand même plein de choses à faire à côté. Et du coup, je trouve qu'avec ça, j'arrive à avoir un bon équilibre. Si je me fais 2 heures de compta, ça me fait plaisir après de refaire un peu de musique derrière mon ordi et tout. Donc oui, c'est quand même suffisamment diversifié pour que ce soit pas... redondant.
0: C'est quand même dingue qu'en 2026, on entende le mot « je dois faire 2 heures de compta » quand t'es un musicien. C'est quand même dingo, quoi.
4: Ça serait pas à l'IA de s'occuper de cette partie de merde et puis...
0: Ah non, que l'IA, il se fait foutre.
4: Non, que l'IA fasse notre compta et on fasse la musique et pas l'inverse. Parce que là, j'ai l'impression que c'est en train de devenir l'inverse.
3: Je suis tombée sur une musique que j'aimais trop sur Instagram et j'ai appris plus tard que l'artiste c'était un artiste IA. Et je me suis dit, oh là là, putain, je me suis fait avoir.
4: Bah ouais.
0: Je crois qu'on s'est tous fait avoir une fois. C'est quoi d'ailleurs ton pourquoi on a honte de ça ? Parce que c'est un peu la honte en fait d'aimer un artiste IA, un truc qui a été généré par des gens qui veulent se faire du fric derrière en fait.
3: Bah pourquoi c'est la honte,
0: C'est bizarre.
4: Non mais tu vois, on parlait de Harry Styles tout à l'heure, on n'était pas d'accord. C'est aussi généré par des gens qui veulent faire du fric. Après, ça peut être bien fait.
0: Oui, mais toi t'as dit que c'était un génie.
4: Mais je maintiens, il est trop fort. En plus d'être beau.
0: Je sais pas. Ton avis sur Harry Styles ?
3: Ouais. Je l'aime beaucoup.
0: D'accord, très bien. Bah, vous êtes deux contre moi. Du coup, on va écouter un extrait de Hardcore. C'est Faust qui est avec nous. Faust en concert ce soir ici sur la grande scène au festival Les Georges.

0: Cortisone, c'était Faust. J'ai sorti ça comme si j'étais sur Espace 2, en fait. Cortisone.
1: Cortisone, Faust, un joli petit bled en Valais, Cortisone.
0: Exactement, formidable. Faust qui est ce soir au Festival Les Georges de Fribourg, sa ville d'ailleurs, ville natale, Fribourg, sur la grande scène. J'aimerais parler un petit peu du processus un peu de composition. Quand Baron Baron s'est arrêté en 2024, est-ce que tu as directement démarré cette carrière solo sous le nom de Faust, ou est-ce que tu as pris quand même un peu de temps pour savoir où tu voulais aller?
2: Ça a démarré déjà assez rapidement. J'avais déjà quelques morceaux qui étaient en cours de route. J'avais déjà des envies de faire des choses un peu plus seules ou de changer un petit peu de propos. Après, ça a pris quand même du temps à mettre les choses en place, à monter mon asso, à m'entourer aussi, et puis à définir un petit peu où je voulais aller, quelle esthétique je voulais avoir, quel style de musique et tout ça, et puis trouver aussi des partenaires. J'ai eu de la chance que j'ai travaillé avec Adrien Clos, qui est membre de 90 et 24 carats, et qui a très vite capté là où je voulais aller, donc ça a été très facile de collaborer avec cette nouvelle personne. J'ai de la chance, mais c'est vrai que ça prend toujours un petit peu de temps à s'installer, quoi.
1: Il est derrière un peu tous les projets qui marchent bien en ce moment. T'as eu de la chance, ouais.
2: Ouais.
1: Oui.
2: Ouais, grave.
0: Comment tu composes des morceaux? Là, t'as quand même une équipe derrière toi. Je pense que tu me disais que t'avais des danseuses et tout ça, mais quand tu te retrouves seul chez toi, comment tu composes un morceau, ce EP Hardcore, tu l'as fait où?
2: Je l'ai fait, il a commencé à Paris, parce que c'était quand je faisais une année de résidence à la Cité des Arts, donc ça a commencé là-bas. Et il est aussi pas mal né dans le sud de la France, où j'étais à Lille-sur-Sorgue et j'entendais les cigales. Et d'ailleurs, dans un de mes morceaux, j'ai laissé les bruits des cigales derrière. Et ouais, j'écris d'abord des textes. C'est vraiment les textes qui viennent en premier. Et puis après, Ableton, quoi. J'ai ouvert mon ordi et j'ai essayé de faire des prods. Et c'est cool parce que j'ai essayé d'aller dans des trucs aussi un peu plus reggaeton parfois. Et puis j'ai voulu un peu tester des choses pour trouver un peu mon son. Et voilà.
1: C'est un plaisir de composer comme ça, de rechercher, ou c'est de l'angoisse?
2: Un peu des deux. Parce que je suis pas vraiment musicienne. Enfin, si, je suis musicienne, mais je joue pas d'instrument. Et du coup, j'ai dû un peu apprendre à utiliser Ableton. Et je suis pas vraiment une geek de la musique. Donc j'avais envie que ça sonne bien dès le début. Et évidemment, ça sonne pas bien dès le début. Mais c'est quand même assez cool d'aller chercher des trucs. Et souvent, c'est par erreur en fait que je trouvais un son sympa. Donc c'est simple, c'est cool. Mais j'aime bien aussi avoir des gens autour de moi qui ont envie d'aller un peu diguer plus loin et qui améliorent quand même mes maquettes.
0: Tu travaillerais avec des musiciens dans le futur si l'occasion se présentait?
2: En live?
0: Ouais. Non, en live, mais forcément, ou de travailler en studio comme un groupe un peu à l'ancienne. C'est quelque chose qui te plairait?
2: Pourquoi pas, ouais, j'aimerais bien essayer. Je crois que j'aime bien quand même que la composition, elle vienne de moi, que je sois en tout cas le premier jet d'inspiration. Mais oui, je pense que ça peut être hyper enrichissant d'avoir d'autres regards, d'autres oreilles. Et puis pour la scène, ouais, j'aimerais bien. Là, juste d'avoir des danseuses déjà, ça me hype de fou. Donc avoir un band plus des danseuses, ce serait super. Mais pour ça, il faut un peu plus d'argent.
0: Voilà. Ouais, non, ouais, tu prends des copains.
2: Ouais, non, je paye les amis. Ça,
1: Franck, il joue de la batterie, je suis sûr qu'il est.
0: Ah, mais je suis peut-être un peu trop bourrin. Ouais, mais je viens si tu veux ce soir. Pas de problème. Ton EP Hardcore est sorti au début de l'année. Est-ce que tu aimerais sortir un album un jour? Un album 10 titres, peut-être même un album concept où tu racontes une longue histoire?
2: Ouais, j'aimerais bien, mais je pense que ce sera pas tout de suite. Là, je suis en train de préparer le deuxième EP et je vais me rester sur l'EP. Là, et peut-être qu'après il y aura un album.
0: En fait, mais si on colle les deux, ce que tu pourrais faire, c'est que tu colles les deux EP, puis tu dis hop, voilà, j'ai fait un disque. T'as fait une collaboration dernièrement avec un artiste qui s'appelle Semtem.
2: Jemtem.
0: Ouais. Le single La vie est belle. Est-ce que tu peux nous parler de cette collaboration et de ce single La vie est belle? Parce qu'on a l'impression que la vie est belle pour toi.
2: Ouais, c'est temps, elle est super belle et c'est cool. Bah, c'est Jemtem, donc Thibaut, qui m'a écrit un DM sur Insta il y a un peu plus d'un an et qui me dit voilà, je suis en train de préparer mon album, est-ce que tu voudrais faire une chanson dessus avec moi? Et on se connaissait pas du tout et on est devenus hyper potes. Fun fact, une de mes danseuses, c'est son amoureuse, donc vraiment c'était une rencontre tout bénef, autant d'un point de vue personnel que professionnel. Et là, du coup, il m'a envoyé sa maquette, j'ai trouvé ça trop beau, j'ai écrit mon couplet et ça s'est fait vraiment de manière hyper fluide. Donc trop cool, je trouve qu'on a sorti une belle chanson et il y a une belle amitié qui est née de ça en plus, donc trop chouette.
0: Et c'est disponible sur toutes les plateformes.
2: Sur toutes les plateformes.
0: Évidemment.
2: Et il est là avec moi ce soir sur scène.
1: Achetez des vrais disques.
0: Oui.
1: Faites ça, ouais.
0: Oui, aussi, acheter des vrais
1: oui,
0: disques.
1: Oui, faites ça.
0: C'est quoi ta collaboration de rêve? Si t'avais une baguette magique comme ça, t'aimerais faire un morceau avec qui?
2: Bah là, ces temps, je fais que d'écouter Romzy et j'aimerais trop faire un featuring avec Romzy.
0: Ok.
2: Ouais.
0: Romzy, si tu nous écoutes.
1: C'est copain de Eric.
0: Non. Eric et Romzy,
2: ouais.
0: Ça,
2: c'est lui, bien.
1: Je connais pas Romzy, moi.
0: Elle est excellente.
1: je suis outré
0: elle
1: que tu l'aies pas
0: trouvée. Formidable.
1: Trouvé.
0: Non, je sais pas, ça m'est pas venu comme ça. Bravo Yannick.
2: Ouais, pas mal.
0: La suite de ton été, Faust, après ce concert des Georges, on peut te voir où?
2: Écoute, après les Georges, je pars en vacances et je reviens en août, le 7 août, à Morlon. Morlon Beach, et ensuite je serai en septembre au Petit du Gros, le 3 septembre.
0: Oui.
2: Et une date à Lausanne que je ne peux pas encore annoncer, mais qui sera annoncée bientôt.
0: D'accord, très bien. Allez voir Faust ce soir au festival Les Georges. C'est à quelle heure?
2: 19h.
0: À 19h, et c'est gratuit en plus.
2: Oui. Ouais.
0: Donc venez nombreux. Merci beaucoup, Faust.
2: Merci à vous.
0: On te souhaite un excellent concert.
2: Merci.
0: Et à tout bientôt.
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1: Pamela sur Couleur 3. J'allais dire Pamela Anderson.
2: Non, non.
1: Pamela, la femme de Bobby dans Dallas. Ça, c'est pour les plus vieux auditeurs qui nous écoutent, ceux qui ont les refs, parce que les jeunes, ils font « Mais qu'est-ce qu'il raconte, Franck ?»
2: Pamela, donc c'est marrant, elle a son nom d'artiste, c'est son prénom, mais c'est comme Sabrina, alors.
1: Alors peut-être, certainement, oui. Oui, Sabrina. On a fait une demande d'interview pour avoir Sabrina qui chante Boys, Boys, Boys, parce qu'on sera au Venoge Festival à la soirée 80s avec Johan Provenzano. Et on a demandé Sabrina, on a demandé Gala, on a demandé Michael Youn et on a demandé aussi Patrick Hernandez. Born to be alive. On sera à cette soirée 80s, ce sera au mois d'août au Festival Venoge. J'espère que vous allez nous écouter parce qu'on va bien se marrer. Puis surtout, on va peut-être apprendre plein de trucs sur ces vieilles gloires de la pop des années 80.
2: Ah, il y a plein de bonnes histoires à raconter, effectivement.
1: Ça te dit d'écouter Slayer ?
2: Ouais.
1: Eh ben non, on va écouter Slater.

0: Ouais, alors c'était bien Slater, mais je préfère Slayer quand
1: c'était
0: même.
1: C'était Raining Blood de Slater.
0: Slater pour terminer cette deuxième heure au Festival Les Georges où il ne pleut toujours pas. Donc venez, venez. Il commence à y avoir pas mal de monde d'ailleurs hein, parce que les portes ouvrent. Bah, mais là, il y a le flash info. Ah mon Dieu, vite.

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1: 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Julien Traxel.
2: Donald Trump a multiplié hier les annonces en lien avec le Moyen-Orient. S'il a notamment estimé qu'un accord avec l'Iran était toujours possible, malgré la reprise des hostilités, le président américain a aussi indiqué que les États-Unis allaient rétablir ce mardi soir le blocus des ports iraniens près du détroit d'Ormuz, ce qui ferait de son pays le gardien du détroit d'Ormuz, a-t-il ajouté sur sa plateforme Truth Social. Dans la nuit, l'armée américaine a lancé de nouvelles frappes contre la République islamique. La Suisse entend lancer rapidement la reconstruction de la bande de Gaza. Aux côtés de 12 autres pays, la Confédération participe à l'initiative Team Gaza qui vise à coordonner les projets de reconstruction rapide dans l'enclave palestinienne. La Commission européenne a présenté cette initiative qui mobilise au total un peu plus de 800 millions de francs hier à Bruxelles. L'objectif est notamment de rétablir l'accès de la population aux services de base. Il fait trop chaud dans les hôpitaux Genevois. Plusieurs syndicats ont manifesté hier devant l'établissement gériatrique des Trois Chênes à Genève. Ils dénonçaient des températures insupportables dans certaines chambres de patients. Selon les syndicats, le thermomètre a parfois atteint des pics de 34 degrés. La situation inquiète donc le personnel qui craint que ces conditions précipitent la fin de vie de personnes fragilisées, notamment chez les seniors. Quant aux syndicats, ils accusent les HUG de ne pas avoir pris de mesures à la hauteur de la situation. Nouvelle encourageante pour le personnel de Skyguide. La société suisse de contrôle aérien a annoncé hier qu'elle s'attendait à licencier 2 fois moins d'employés que prévu. En mai, l'entreprise avait indiqué qu'elle comptait tracer 220 postes pour fin 2027. Si les postes seront bel et bien supprimés, des départs volontaires, notamment en retraite anticipée, permettront d'absorber une partie des licenciements. Skyguide entend mener des économies de plus de 50 millions de francs. L'incendie dans la forêt de Fontainebleau poursuivait sa progression.